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0: mais il y a aussi des temps où tu fais des visites, où tu rencontres les personnes individuellement. Est-ce que tu peux nous projeter un petit peu dans cette relation? Qu'est-ce que tu racontes à des personnes qui peuvent pas s'exprimer, quoi?
1: Oui. Bah alors, c'est vrai que, comme je disais avant, l'activité d'aumônerie est un vecteur pour la relation. C'est bien souvent, parfois, quand je vais chanter, par exemple, sur un groupe, je pensais tout à l'heure à un jeune qui avait besoin de parler. Bah après, je prends le temps de parler avec lui.
0: Ouais.
1: Et donc, c'est vrai que c'est une dimension importante parce qu'en fait, c'est là qu'il émerge des choses. Et parfois, ça peut être sur quelque chose d'ordre spirituel parce que je suis quand même vu comme l'aumônier. Donc, que ce soit jeune, plus vieux, ils savent qui je suis. Mais certains peuvent juste discuter de leur vie et puis avoir un besoin d'écoute. Et donc, quand tu me poses la question, qu'est-ce que je leur dis? Ben, je dirais qu'avant tout, je les écoute. Voilà. Et c'est vraiment ça qui est caractéristique de l'aumônerie. C'est cet aspect d'écoute centré sur la personne. Je viens pas avec un projet dans la rencontre. Par contre, oui, si je sens que j'ai une parole à donner en lien avec ce que la personne me partage, ça peut être par des questions ou ça peut être par des affirmations, hein, parce que si la personne est en demande et en questionnement, c'est bien qu'il y a quelque chose de l'ordre de la relation où on peut s'apporter mutuellement.
0: Ouais.
1: Et puis, pour les personnes qui n'ont pas accès au langage, là, ça va être plus dans l'activité de chant et même dans le contact physique, prendre une main de quelqu'un, enfin, solliciter s'ils souhaitent qu'on se prenne la main. Enfin, là, il y a quelque chose, un échange aussi, même si c'est pas verbal, mais qui est tout aussi humain, quoi.
0: Et ça dure combien de temps? Imaginons que j'ai pas accès à la parole, donc.
1: Oui.
0: Tu viens me visiter.
1: Mm-hmm.
0: Et tu vois bien que j'aime que tu viennes me visiter. Mais qu'est-ce qui se passe pendant, je sais pas, tu restes combien de temps sur place? 15 minutes
1: Alors, dans ces groupes-là, c'est plus des activités musicales. Donc, il y a un groupe qui est réuni au salon, par exemple, et donc on chante. Et donc, je vais de résident en résident pour partager un moment, chanter plus près d'eux, être dans cette interaction.
0: Ouais.
1: Et ensuite, ça dure en tout une demi-heure sur le groupe. Parce que ils ont aussi besoin que ça dure pas trop longtemps, parce que ça génère aussi des émotions en eux, et puis après il faut pouvoir retrouver le calme aussi. Et par contre, ça me fait penser ta question à d'autres moments où parfois je suis sollicité pour annoncer le décès d'un proche ou à des résidents, et donc là, ben pareil, dans la chambre avec une autre personne accompagnante, ben il peut y avoir 10-15 minutes où juste être avec, parce qu'en fait c'est ça aussi être aumônier, c'est être avec la personne, donc que ce soit en chantant, que ce soit en priant, que ce soit en montrant la photo de la personne à qui elle tenait. Et puis c'est tout simplement ça. Je dirais, il n'y a pas de règle absolue.
0: Oui.
1: C'est être dans l'accueil de ce moment, la présence. Et puis après, comme dans toute relation humaine, on voit quand c'est terminé, quoi. Si la personne enlève sa main, si la personne manifeste quelque chose, de dire là c'est ok pour moi.
0: Ouais, oui, il y a une expression de quelque chose quand on sait la voir et l'entendre. Ok. Pour finir sur cette séquence, le slogan de la fondation Zononov, sauf erreur, c'est chaque vie est une lumière. Et donc on le disait tout à l'heure, il y a un anniversaire en 2026. Et on le disait aussi, deux pasteurs luthériens qui sont à l'origine de cette fondation. Est-ce que tu peux nous dire juste deux mots là sur ça?
1: Ouais, tout à fait. En fait, c'est on va dire que la fondation qui est la grande sœur du Zononov, c'est la fondation John Bost, qui est très connue aussi dans le milieu du handicap en France. Et donc, de par cette vision-là, des pasteurs qui ont été en contact se sont dit, cette vision, ils la partagent, et donc ils ont voulu la mettre en place du coup en Alsace. Et donc c'est pour ça qu'en 1876, la fondation a été créée. D'abord, il y a eu des jeunes qui ont été accueillis, et puis au fur et à mesure des années, ça a grandi jusqu'à accueillir des adultes. Et donc, la devise chaque vie est une lumière, c'est ce qu'on disait tout à l'heure, dans cette perspective où on est tous êtres humains créés en image de Dieu, c'est vraiment spécifique à l'homme et à la femme, et que du coup on a cette même valeur et cette unique valeur devant Dieu, et donc c'est ça qui est porté derrière cette devise, ce slogan de chaque vie est une lumière, c'est que tout un chacun, on a apporté à l'autre, qu'on ait un handicap ou pas, en fait, nous on considère vraiment que le handicap est une richesse pour la société dans ce que je viens de partager là, et qu'en fait si on s'y attarde, si on permet d'être en relation, en fait on voit qu'on est juste en pleine humanité les uns avec les les autres et que c'est pas quelque chose qui est à cacher ou voilà, mmh. c'est vraiment cette lumière là que Dieu met en chacun de nous et ouais, c'est ça qui doit être montré et vu par tous quoi. Et c'est un peu l'appel d'une vie pour chacun en fait de mmh. de comprendre ce que Dieu a placé en nous pour pouvoir le donner aux autres quoi.
0: C'est provoque de dire le handicap c'est une richesse pour notre société quoi.
1: Oui. Ben moi je te le partage depuis tout à l'heure, j'étais pas en contact avec des personnes qui ont handicap, déjà je serais pas la même personne. Il y a des choses que j'ai compris sur la vie seulement à leur contact quoi. Et voilà, cette notion de vérité dont on a parlé, d'authenticité, ben c'est des choses où peut-être ouais j'en aurais eu conscience, mais le fait de le vivre, ben ouais, on peut dire que c'est une richesse. Alors c'est vrai, c'est, je sais, pour les familles, hein, c'est quelque chose de lourd, enfin, dans le vécu. C'est même une des premières choses qui m'a touché quand j'ai fait un service civique dans le handicap. C'est de réaliser à quel point les familles, ben, ouais, parfois il y a de la culpabilité, quoi, de dire mais pourquoi il y a un handicap, etc. Mais il y a aussi tellement de témoignages où des familles ont vu justement leur équilibre familial bouger et comment ça a apporté en fait quelque chose. Et donc dans ce cadre-là, ouais, moi j'ai pas peur de dire que c'est une richesse et c'est ce que vraiment on porte à la fondation, que ouais, c'est ça nous interpelle en fait sur des choses de la vie que peut-être on prêterait pas attention si on n'était pas en contact avec des personnes qui ont un handicap.
0: Ouais, parce que moi j'avoue que souvent j'ai une admiration vraiment pour les je pense aux parents. Et moi tu sais quand
1: tu es parent toi-même.
0: Bah voilà, c'est ça, c'est toujours la même chose, parce que tu te projettes dans la situation. Moi j'ai mes enfants, déjà tu te dis c'est sportif, tu te couches le soir, tu t'endors direct. mais je vois ses parents, la manière dont ils donnent et dans la manière dont ils ont pas de perspective aussi de dire un jour cet enfant il se débrouillera un peu tout seul et il aura 14-15 ans, il va vraiment commencer tout doucement à prendre son envol et puis il va devenir grand, il va devenir un adulte. Voilà, il y a pas cette perspective là parce que le handicap va garder cette personne dans cette situation de fragilité et
1: de dépendance à certains égards.
0: Ouais.
1: Et c'est vrai que c'est une notion où nous on a à cœur aussi de toujours travailler avec les familles, parce que c'est vrai que l'institution est aussi un refuge pour les familles qui peuvent pas porter cette charge tout seul quoi, et ça permet vraiment de travailler en collaboration. On essaye au maximum de voilà pour permettre, parce qu'en fait il y en a beaucoup, moi je le vois, mais qui habitent depuis des années au Zonof et donc presque leur famille ça devient le Zonof et donc il y en a qui ont leur famille de sang qui vient les visiter et puis d'autres pas du tout, ça dépend vraiment. Mais en tout cas, il y a cette notion que quand les familles sont présentes, ben c'est un plus, parce que dans la construction d'une personne, ben la famille ça reste important. Beaucoup ont soit été abandonnés ou même sont sans famille et c'est quelque chose qui peut être douloureux et donc ouais, c'est vraiment ce côté très très important de pouvoir travailler ensemble à quelque chose.
0: Et ça change la donne. Merci Nat, c'est top. J'ai quelques photos pour toi. On continue dans le même sujet, bien sûr. Hein, on s'immerge et je trouve les photos des fois c'est un peu parlant quoi, pour un peu comprendre le truc. Alors la première photo c'est toi. Hein, voilà, tu te reconnais.
1: Pouce en l'air avec Sandrine.
0: C'est ça. Et là sauf erreur, c'est la nuit du handicap.
1: Exactement.
0: Ouais. Est-ce que tu nous qu'est-ce que tu faisais à la nuit du handicap?
1: Bah en fait la nuit du handicap c'est un événement qui a lieu chaque année mi-juin, voilà, partout en France et aussi à Strasbourg du coup. Et donc c'est une journée spéciale où on proclame justement ce qu'on vient de dire, que le handicap est une richesse pour la société. On veut rendre visible cette dimension-là. Et donc là avec Sandrine qui est une des résidentes du Zonof, on tenait le stand de présentation de la fondation pour être en contact avec les passants aussi. Et en fait c'est précieux parce que Sandrine même elle est très engagée au niveau ecclésial. Elle fait partie des personnes ressources au niveau de la pastorale des personnes handicapées du côté catholique.
0: Okay.
1: Et elle est toujours prête à partager sur Zonof, sur expliquer ce que c'est, etc. Et donc dans ce moment d'événement public, c'est très important parce que ça rend d'autant plus visible les personnes qui ont un handicap et d'entrer en contact et en relation quoi.
0: Donc là apparemment j'ai pris une autre photo qui permettait aussi de se projeter dans cette réalité de cette troisième photo du handicap et de peut-être du type de je sais pas si c'est représentatif du public aux Zonof.
1: Donc comme je disais, il y a différents établissements en tout cas et du coup il y a à peu près la moitié des personnes qui sont quand même en fauteuil aussi.
0: Ouais, okay.
1: Et donc c'est des lieux de vie en fait, dans tous les endroits, quel que soit voilà le handicap, c'est des lieux de vie, et je dirais c'est ça qui est central, et on le voit bien sur cette photo dans la relation avec la personne. Il y a aussi ce contact visuel, ce toucher aussi pour entrer en relation. Et ouais, c'est moi, j'ai fait mon service civique avec des enfants et des adolescents polyhandicapés, donc ouais. Voilà, qui étaient en fauteuil, qui n'avaient pas le langage verbal, et en fait j'ai vu à quel point il y avait cette richesse, parce que au début, ça aussi c'est rigolo, mais quand j'arrive le premier jour, ben je vais parler à un premier résident, puis à un autre, et dès que j'ai fini, je sais plus quoi dire, je vais encore parler à un autre. Comme il n'y a pas de répondant, c'est compliqué. Ouais. Mais petit à petit, dans l'accompagnement, j'ai vraiment vu en fait comment chacun a sa singularité et son mode d'expression et de communication. Okay. Et donc quand on est dans cette finesse pour connaître la personne, ben on sait après déceler quels sont ses besoins, quelles sont ses attentes. En tout cas, on connaît. Et ouais. Donc voilà, c'est représentatif, oui, lieu de vie et vraiment connaissance de la personne. Et c'est pour ça qu'il y a aussi besoin de stabilité pour le personnel accompagnant, ouais. Parce que les résidents ont besoin de cette stabilité. Si ça change tout le temps, et on sait que le secteur du médico-social,
0: c'est pas simple.
1: C'est pas simple. Ouais. Et bien voilà, il y a ce besoin-là. Mmh. Et donc moi, je dirais toutes les personnes qui ont à cœur d'œuvrer, ben ouais, qui
0: nous rejoignent. Bienvenue. Ouais, c'est ça. Mmh. Bon, on sent effectivement qu'elle est chez elle, cette dame sur la photo, oui. Quoi. Cette dame en bleu. Elle est à la maison, quoi, et puis elle est avec quelqu'un de la maison, presque.
1: Exactement.
0: Ouais, c'est chou. Mmh. Alors, photo suivante, elle est rigolote.
1: Oui.
0: Puisque ceux qui sont fans de sport automobile reconnaîtront Sébastien Loeb. Et cette photo aussi, je l'ai attrapée sur le Facebook de la Fondation Zonenhof. Donc, je me suis dit, Sébastien Loeb a dû passer faire un drift quelque part à la Fondation.
1: J'étais pas là ce jour-là. Mais en effet, en fait, il faut savoir que Sébastien Loeb est du coup originaire du village d'Oberhofen-sur-Moder. Donc, il est juste à côté de Bischwiller.
0: Ouais.
1: Et c'est là où la première maison mère voilà, a été au niveau du Zonenhof.
0: Ouais.
1: Et donc, c'est vraiment les deux sites principaux, Bischwiller et Oberhofen. Et donc, comme il est natif de là-bas, ben forcément, il y a un lien privilégié. Mais en tout cas, voilà, c'est clair qu'il est venu dans ce cadre-là, parce que comme il est natif, et ben, je pense qu'il a grandi aussi dans cet environnement où le Zonenhof était présent. Et donc,
0: okay. Ouais. Ah, je trouve c'est chou quand même après, je connais jamais les contextes, tu sais pas qu'est-ce qui est dealé, tout ça, mais quand même, de voir des personnalités qui prennent le temps d'aller rencontrer, j'ai trouvé ça charmant, quoi. Je me suis dit, ah, tiens, c'est un petit clin d'œil.
1: Ah ouais, tout à fait. Ouais, on a déjà eu des personnalités, il y a eu des présidents qui sont venus.
0: C'est vrai?
1: Ouais, et puis, c'est vrai que, il y a les plus anciens, parfois, ils te racontent justement qui est venu. Même le musée qu'on a aussi au Zonenhof reprend un peu des événements de ce type-là, quelles personnalités sont venues. Et c'est hyper intéressant, parce que les résidents, ça les marque aussi.
0: Oui.
1: Et donc forcément, ouais, c'est important.
0: Il les a pas emmenés faire un petit tour en voiture.
1: J'étais pas là ce jour-là, je pourrais pas confirmer ou infirmer, mais en tout cas, ce qui est sûr, c'est que s'il l'a fait, ils étaient ravis. J'aurais bien aimé être à leur place.
0: C'est ça, Sébastien, si tu nous entends, si t'es pas venu avec la voiture de rallye, il faudra revenir.
1: Revenir la prochaine fois, exactement.
0: C'est ça. Et là, j'ai pris cette photo, je l'ai trouvée chouette, parce que j'imagine que c'est le Zonenhof à ses débuts, ou il y a bien longtemps. Et j'ai trouvé ça intéressant de se dire, parce que des fois, t'as le syndrome du moment présent. Et aussi du un peu parfois de nous engager, etc.
1: Oui.
0: Et beaucoup de gens qui œuvrent en solidarité comme ça portent des projets et ils mettent tellement du leur. Mais là, de se dire, c'est pas juste un engagement personnel d'un humain ou plusieurs humains, c'est un travail, un projet qui dépasse vraiment
1: les personnes.
0: Quoi. Et là, cette photo le montre bien parce que on voit bien que c'est une très vieille photo. Donc, je l'ai prise pour ça, mais je sais pas ce que ça t'évoque, toi, quand tu vois ça.
1: Bah, c'est vrai que ça m'évoque vraiment cet ancrage au long des années. Parce que c'est une dimension. Quand je suis arrivé le premier jour, j'ai eu la chance de faire la visite du musée et du coup de découvrir cet ancrage historique et justement cette vision du départ qui s'est poursuivie tout au long des années.
0: Ouais.
1: Et à l'aube des 150 ans, c'est juste merveilleux de pouvoir replonger dans ces éléments-là, parce qu'en fait, ça montre, comme tu disais, qu'au-delà des personnes, Dieu a conduit quelque chose au fur et à mesure des années. Et aujourd'hui, on est dans la même action, quoi, de prendre soin des plus fragiles. Un des versets qui est à l'entrée de la fondation, c'est dans Matthieu 25. Donc j'ai eu soif et vous m'avez donné à boire, j'ai eu faim, vous m'avez donné à manger. Donc voilà, se prendre soin avec la foi en Jésus qui est porteuse. Et donc même ceux qui n'ont pas la foi mais qui sont investis aujourd'hui, ils ont ce même rapport à l'autre en toute humanité.
0: Oui.
1: Et c'est ça à quoi me fait penser cette photo, c'est de dire c'est une œuvre où il y a eu une vision dès le départ que Dieu a béni et puis ça a pu grandir, et 150 ans après on est encore là. Et je pense peut-être pour pour longtemps parce que c'est il y a toujours cette même vision de prendre soin. Et quand je vois cette photo, c'est marrant parce que je pense à tous les bâtiments qu'on voit pas justement sur cette photo et qui ont émergé au fur et à mesure des années, qui ont poussé
0: Et là, je pense que c'est une photo dans le même genre. J'ai trouvé très belle cette photo parce que tu vois une photo d'époque, comme moi je verrais une photo de mon père à l'école, c'est ça. Et ben tu regardes de plus près, tu vois les visages. Et tu vois que c'est des visages de personnes en situation de handicap. Mais ça se voit pas de loin. Tu vois,
1: Il faut regarder de plus près.
0: Et finalement, c'est des gens qui sont ramenés dans une normalité, quoi. Mm-hmm. Et j'ai trouvé ça très beau, en fait, et de dire, ce syndrome de des fois, t'as l'impression qu'aujourd'hui, on prend soin des personnes en situation de handicap comme on l'a jamais fait. Mais en fait, il y avait déjà cette attention. Et j'imagine des personnes qui donnaient tout pour que ce public soit bien traité, quoi.
1: Ah oui, c'est clair que moi, depuis que je suis là, ça fait 6 ans, mais ce que les résidents me partagent, j'entends beaucoup parler de personnes qui les ont marquées dans leur enfance, etc. Donc ça montre qu'il y a cette continuité des personnes clés qui, à un moment donné, ont été dans cet accompagnement-là. Et c'est sûr, à époques différentes, situations différentes et manières de travailler différentes, mais c'est sûr que dans le cœur, il y avait cette même chose. Et puis, c'est fabuleux. Encore hier matin, on prenait un temps de souvenir pour un résident qui est décédé, et puis sa sœur a partagé justement dans son discours le nom d'une personne, et puis j'ai vu l'un ou l'autre bénévole réagir, ah oui mais je la connais cette dame, et donc ça montre qu'en fait il y a cette continuité de personnes qui les unes après les autres ont porté cette même vision d'aimer et de considérer l'autre dans toute son humanité, cette photo le montre aussi.
0: Trop bien. On s'immerge dans un temps de chant. C'est une célébration là, j'imagine.
1: Oui, exactement. C'est un temps de chant avec plusieurs groupes du coup dans leur salle polyvalente de l'établissement.
0: Ouais.
1: Et comme je disais avant, le chant et la musique, c'est quelque chose qui est très important pour les résidents parce que même pour nous, mais pour eux encore plus, il y a quelque chose de vibratoire et donc de l'ordre du ressenti. Et donc la musique, il se passe beaucoup de choses. Et donc là, c'est beau de voir les uns et les autres réunis. Là, de nouveau, on peut voir sur la photo les deux personnes qui ont la guitare. Mon collègue Carlos qui est à 20% et un bénévole de l'aumônerie. Donc une nouvelle fois, ces choses-là sont possibles aussi parce qu'il y a des bénévoles qui s'engagent. Et c'est des beaux moments.
0: Trop bien. Je pense que j'ai une toute dernière. Là, on te voit effectivement dans un temps d'échange avec une personne en situation de handicap.
1: C'est être avec, c'est ce que je disais avant, être avec et on voit dans ce regard tout ce que Dieu en fait peut vouloir transmettre parce que c'est une personne qui n'a pas accès au langage verbal comme toi et moi, mais qui est capable d'exprimer quand même des choses et encore ce matin je l'ai vu et puis c'était merveilleux taper dans les mains d'être dans cet accueil là et pour beaucoup c'est un rendez-vous qu'ils attendent de pouvoir chanter, de pouvoir partager. Parce que c'est un moment où on se recentre sur Dieu aussi et c'est quelque chose qui touche les résidents mais aussi qui touche pour certains plus largement les équipes aussi.
0: Je crois quand on préparait ce temps ensemble, je crois que tu m'as dit ce mot ou quelque chose du type, ah oui, ils ont une vraie foi. Parce que ils comprennent peut-être pas tout mais ils cherchent, ils ont une vraie spiritualité. Et en fait, je me suis dit je crois que moi en fait, je suis pas sûr de comprendre tant que ça. Tu sais, des fois la théologie, les trucs, tu connais un petit peu, mais des fois, je comprends pas non plus. Peut-être un peu plus, mais sûrement que je comprends pas grand chose en vrai. Et pourtant, ça m'empêche pas de vivre ma spiritualité, ma foi.
1: Tout à fait.
0: Et en fait, eux, c'est typiquement le même schéma, quoi.
1: Principe. C'est le même schéma, c'est qu'on est tous, pareil, on a dit avant, on est créé pour être en relation les uns avec les autres, mais on est aussi créé pour être en relation avec Dieu. Donc, cette dimension de recherche de Dieu, elle est en nous. Quel être humain qu'il soit, et cet aspect-là, il vient nous montrer que on a besoin en fait de s'ouvrir continuellement, de cheminer. Enfin, on n'est jamais arrivé en fait en quelque sorte.
0: Trop bien. On a une tradition dans cette émission, donc bien sûr, c'est de parler de l'action elle-même, c'est de se sentir bousculé aussi. L'objectif, c'est de repartir boosté pour mettre en œuvre la solidarité dans le contexte où on met ça en œuvre. Voilà, c'est ça. Et du coup, et chacun, ouais, en fonction de là où il est appelé, finalement. Et on a une deuxième tradition, c'est un petit peu découvrir le chemin des personnes pour savoir comment est-ce qu'elles sont arrivées là.
1: Ouais.
0: Et donc, pour toi, ton chemin, c'est déjà qu'une particularité, t'es dans une famille de 7 enfants.
1: Oui.
0: Et t'es le petit dernier, c'est ça?
1: C'est ça. Certains diraient le chouchou, mais voilà, c'est... je vais pas le nier totalement. Mais voilà, c'est la position, en tout cas, qu'on m'a donnée. Je l'ai pas choisi, mais voilà, je l'accueille aussi.
0: Ouais, je vois. Une famille engagée,
1: oui.
0: Foi évangélique.
1: Mm-hmm.
0: À 15 ans, toi, tu vis je sais pas si c'est une rencontre ou un épisode particulier.
1: Particulier, ouais. C'est qu'en fait, j'ai grandi du coup dans ce milieu chrétien où j'ai vu des personnes, que ce soit dans ma famille ou même dans l'église, vivre leur foi en Jésus et en Dieu de manière personnelle. Donc, j'ai assez vite compris qui était Dieu, son amour pour les êtres humains, etc. Mais j'avais du mal à ce que ça s'inscrive personnellement dans mon cœur à moi.
0: Ouais.
1: Et même avec cette perspective où j'avais

0: chercher, mais ça a été comme un cadeau. Ça m'a vraiment permis de changer. Je partageais aussi sur comment faire comprendre aux résidents qu'est-ce que c'est en fait la conversion. Le fait de croire en Jésus et comment ça nous transforme. Je leur disais quand j'étais enfant, pareil, je cassais beaucoup de trucs, j'avais un aspect colérique en moi. Okay. Et aujourd'hui, si je leur dis ça, ils vont me dire, bah non, tu déconnes, nous on te connaît, Nathanaël, t'es pas comme ça, quoi. T'es très doux, etc. Et ben, c'est justement ça que je décris à cet endroit-là. C'est cet aspect de la rencontre qui m'a changé où vraiment tout de suite, quand j'ai reçu cet amour en plein cœur, et ben, j'avais, au lieu de rabaisser dans la même colline de vacances, ben, j'avais une tendance à vouloir encourager l'autre, à être bienveillant. Et ça, je l'ai vu tout de suite. Quoi. Après, ça a été, c'est toujours un cheminement pour le vivre, mais voilà, il y avait vraiment un revirement. Ouais.
1: Ah, trop bien. Et ça, c'était très intéressant parce que tu disais que les personnes en situation de handicap, parfois, avaient ce côté tourné vers elles-mêmes, sûrement lié, et ça s'explique sûrement encore plus facilement que pour tout à chacun.
0: Oui.
1: Mais, et que finalement, la foi, leur foi, et peut-être ce que t'essayes de vivre avec eux, ça leur permet parfois de se décentrer un peu et d'avoir une attention à l'autre qui finalement les rend aussi plus heureux, quoi.
0: Ouais, tout à fait. C'est vrai que c'est quelque chose qu'on vit par exemple dans le cadre des partages bibliques avec ceux qui travaillent en structure adaptée la journée. Donc le soir, on fait parfois un temps autour de la Bible et surtout on prend un temps de prière ensemble et ils prient les uns pour les autres. Et ça, je trouve ça merveilleux parce que du coup, ça permet ce décentrement. Il y a ce temps où les uns et les autres disent, ben moi j'aimerais qu'on prie pour ça. Et donc là, c'est souvent des sujet personnel, mais ils sont en liberté de le partager. Mais après, quand on prie les uns pour les autres, ben, je trouve ça merveilleux, parce que ça montre qu'on fait corps, qu'on est ensemble, en même humanité, devant Dieu. Et ouais, je dirais que c'est un travail de tous les jours, parce que on a besoin de se décentrer nous-mêmes pour être ouverts à Dieu et ouverts aux autres. Et ouais, c'est très présent chez eux, mais parce qu'ils ont besoin aussi d'être reconnus dans qui ils sont.
1: Ouais,
0: et peut-être qu'à bien des endroits, ils n'ont pas eu justement cette reconnaissance. Et donc, peut-être plus que d'autres, ils sont tournés vers eux-mêmes, mais il y a des endroits comme ça, des espaces qui permettent d'être sensibles aux autres, et c'est ce que j'essaye de porter aussi auprès d'eux, quoi.
1: Ouais, trop bien. Et ça m'a vraiment interpellé, quoi, de voir que finalement, on partage le même fardeau d'une certaine manière, les mêmes défis.
0: Ouais.
1: 17 ans, t'as l'envie de faire des études de psycho.
0: Ouais.
1: Tu t'arrives à savoir pourquoi cette envie?
0: Je saurais même pas trop dire pourquoi, mais donc c'est toujours cette recherche d'orientation future, et puis assez vite comprendre comment en tant qu'être humain on fonctionne, ben ça m'intéressait. Pareil, en lien avec ce moment vécu avec Dieu aussi, très fort, ce regard porté vers les autres, ben voilà, d'être dans une dynamique, un métier où on est porté vers l'autre, ben pour moi c'était évident et naturel. Et donc dans ces études, ben j'ai beaucoup appris, j'ai développé beaucoup de choses qui m'ont permis de comprendre que Dieu nous a construits d'une certaine manière et pour nous permettre parfois de, il y a des choses qui ont besoin d'être guéries, qui ont besoin d'être restaurées, quoi. Et donc le psychologue en tant que tel, je pense a sa part aussi dans ce cadre-là d'accompagnement, parce qu'on a tous des blessures, des choses parfois qu'on enfouit et que en fait c'est important plutôt d'accueillir, je dirais c'est le mot qui me vient central pour aujourd'hui, c'est l'accueil. Je l'ai dit plein de fois. Et donc dans le cadre de ces études là tout de suite c'était un rêve pour moi au fur et à mesure, dire ben oui je veux être psychologue, quoi, ça c'est clair. Et ça s'est pas passé comme ça. pas directement, quoi.
1: Donc je fais un master 1 de psycho et après c'est comme ça qu'on se rencontre tout particulièrement. Donc avec l'organisme Visa Année Diaconale, tu vas faire un service civique dans un établissement qui s'appelait à l'époque Caroline Binder, qui est devenu Résonance,
0: c'est ça,
1: qui est basé à Colmar, donc 70 km au sud de Strasbourg. Et là, c'est dur, mais c'est une belle expérience.
0: Oui. Ben, j'avais déjà une première expérience du handicap quand j'étais dans mon groupe de jeunes d'église et on avait vécu des moments sympas d'animation avec les résidents, donc j'étais c'est cool et tout, il y a de la vie et en même temps on avait aussi l'aspect vie quotidienne qui est parfois plus dur quand on n'a jamais mis les pieds, puis tu l'as partagé avant, pour toi c'était compliqué d'arriver dans un endroit que tu connais pas, et pour moi aussi à 15 ans c'était difficile, donc de 15 ans jusqu'à du coup là 21 ans 22 même, j'avais cet a priori par rapport au handicap, et donc de venir dans ce cercle service civique, pour moi, c'était un défi de dire, OK, je vais voir si cette mission, elle peut correspondre à qui je suis. Et en fait, dès le premier jour, tout de suite, il y a eu ce déclic aussi. Pareil, voilà, je me sens bien ici. Vraiment extraordinaire, quoi. Et du coup, ça a été vraiment aussi en lien avec la formation de psycho que j'ai fait, qui était dans la psychologie du développement. Donc, pareil, ça s'appelait les évolutions, le

0: handicap. Enfin, là, j'avais déjà des connaissances en fait dans ce type de public et de pouvoir vivre cette expérience, ça m'a montré que ben ouais, Dieu m'avait donné quelque chose de particulier en tout cas pour être en contact avec des personnes qui ont un handicap.
1: Okay.
0: Et la suite du chemin, voilà, c'était vraiment un clin d'œil, comme j'aime bien le dire parfois, d'arriver aux zones off, parce qu'en fait, quand après la dynamique d'aumônerie s'est présentée. Et ben forcément, je disais avant, le seul établissement où il y a vraiment un poste dans le handicap, ben c'était dans le bon timing aussi où je terminais mes études pour arriver aux zones off, quoi.
1: Ouais, c'est ça, parce que t'as ce côté aussi, justement, où tu sors de cette période-là, mais t'es encore en tête de devenir psychologue. Et là, tu vis quand même un moment de creux fort, galère perso aussi. Comment tu... j'aime bien entendre ça. Comment est-ce que tu conseilles aujourd'hui les gens qui vivent ce moment de creux, tu sais, quand t'es jeune, que tu penses que ça va se faire comme ça, puis paf,
0: Et puis en fait, ça se fait pas comme
1: t'as
0: ça.
1: la porte qui se claquonne, quoi.
0: Ouais. Ben, ça a été un cheminement quand même important où forcément en lien avec ma foi en Dieu, ben, c'était d'accueillir les choses en réalisant déjà, peut-être c'est ce que je dirais à des jeunes aujourd'hui, de réaliser en fait que le métier qu'on va exercer, c'est pas une fin en soi. Si on croit en Dieu et qu'on veut vivre sa vie pour Dieu, et ben il y a déjà un aspect qui libère totalement de dire ben en fait. Voilà, je peux être dans la paix parce que je sois mécanicien, président de la République ou que sais-je, bah en fait, si c'est Dieu qui est au centre de ma vie, il a des projets en réserve pour moi, des bonnes œuvres qu'il a préparées d'avance pour que je puisse les pratiquer. Et donc j'étais dans cette perspective-là en tout cas, en termes de vécu. Aussi été très soutenu par les gens de la famille, par des amis. Donc dans ces situations, c'est une période qui a duré 3 ans quand même d'incertitude quant à mon avenir. Donc c'était pas facile. Et donc ça a été un cheminement où ma foi en Dieu s'est renforcée aussi, notamment aussi au travers du coup du deuil de mon papa, du coup qui est décédé dans cette période-là, et où ouais, ma relation en Dieu a évolué au travers de ce deuil et de cette épreuve de vie, et avec voilà une recherche de beaucoup plus de profondeur. Et donc je dirais que ouais, comme témoignage, que Dieu a fait sortir de ce moment-là quelque chose de grand, comme lui seul sait le faire, quoi, parce que voilà, ça m'a pas mis plus bactère, mais il a permis que voilà je sois beaucoup plus ouvert et beaucoup plus en sensibilité aussi sur certains aspects. Et donc ça aussi, ça sert aujourd'hui dans ce que je peux voilà être et donner aux autres. Et donc ça a été un moment important quand même dans ce cheminement où bah, c'était évident pour moi que la foi en Dieu était beaucoup plus importante. Et donc les portes se sont fermées et puis une porte s'est ouverte pour l'aumônerie. Et donc ça a été un cheminement de 3 ans où au fur et à mesure bah, Dieu m'a fait comprendre, écoute, j'ai un appel pour toi bien spécifique pour l'aumônerie. Et donc ce que tu as vécu en psycho, ben, ça t'aide aujourd'hui dans qui tu es, dans ce que tu connais, dans ce que tu investis. Mais ce sera pas dans cette posture-là du psychologue, mais plutôt dans celle de l'aumônier, quoi.
1: Ouais, trop bien. Il y a une des phrases que tu as prononcées qui m'a un peu hanté, au sens, ça m'a travaillé fort en lien justement avec ton papa. Justement, tu avais 22-23 ans quand il est décédé. Donc je me permets de l'expliquer, puisque tu en as toi-même parlé à l'instant, et tu as dit cette phrase qui m'a vraiment beaucoup travaillé. Tu as dit, on a eu une discussion très très forte, comme on n'avait jamais eu. Et j'ai un autre copain qui m'a raconté la même chose, son papa qui était vraiment mal en point, aux portes de la mort, et ils ont une discussion comme ils n'ont jamais eu. Et moi, ça m'a travaillé, je me suis dit, mais flûte alors, pourquoi il faut attendre que nos parents soient aux portes de partir pour avoir des discussions
0: profondes?
1: Ouais, franchement, moi, là, je livre mon petit cœur, tu vois, mais je trouve que c'est important, en fait, tu vois, c'est pour ça que je le fais ici. Flûte alors, c'est quoi ton conseil pour toi qui maintenant a passé cette étape-là, et je pense que t'es du coup armé pour nous conseiller. C'est quoi ton conseil pour dire, les amis, c'est le moment d'avoir une discussion, peu importe l'étape de vie dans laquelle vous êtes.
0: Ouais, c'est vrai. Ce qui a été difficile pour moi, c'était que dans ce vécu familial, forcément différent, cet enfant, donc on n'a pas tous eu le même papa entre guillemets, mais ou la même relation à notre père. Moi, j'ai vu mon papa évoluer aussi et être transformé par Dieu dans qui il était, dans son caractère, et donc je l'ai vu évoluer. Pour autant, par rapport à comment j'étais avec lui quand j'étais jeune enfant, alors on vivait des belles choses, mais il y avait moins cette proximité qu'il aurait pu avoir plus tard dans notre relation, et que d'autres frères et sœurs ont beaucoup plus investi que moi. Mais en fait, je m'étais construit avec ce blocage-là que, en fait, cette relation, voilà, cette relation, elle est pas possible. Mm. Je fais même un parallèle avec ce que je ressentais par rapport à Dieu aussi, ce côté lointain.
1: Okay.
0: Et donc, même quand j'avais pris conscience que mon papa avait changé et que je pouvais investir la relation, il y avait toujours comme un blocage. Et c'est vrai que c'est la situation de deuil qui m'a permis d'être de fin de vie, qui m'a permis d'être en vérité et de pouvoir dire ces choses-là. Et ça m'a fait beaucoup de bien parce que, en fait, voilà, même, j'ai pas de regrets sur ce que j'ai pas pu dire avant au final, mais c'est juste, ouais, ce que j'ai envie de dire aux gens, c'est, oser être vrai avec vos parents et on n'a qu'un père et qu'une mère sur terre et que surtout si ouais alors il y a des situations familiales compliquées où parfois ben la personne en face n'accueille pas les choses mais justement par rapport à la manière dont on se construit de parfois dire ok là peut-être j'ai des freins mais si mon père ou ma mère est capable d'être en vérité ben oser quoi. Oser le vivre, oser le faire, quoi.
1: Ouais, c'est pas simple de savoir si c'est le bon moment, si c'est le. Mm-hmm.
0: En tout cas, si vous vous posez la question, si les gens se posent la question,
1: c'est peut-être le bon moment.
0: Exactement. Parce qu'il y a quelque chose qui est là dans le cœur. Et être en vérité, ben, c'est le déposer. Après, on n'est pas responsable de comment l'autre va prendre les choses que nous, on partage. Mm-hmm. Mais notre responsabilité, c'est de pouvoir le dire et de le partager, quoi.
1: Ok. Mm-hmm. Super. Merci de reprendre, de répondre à cette question. On est au bout tout doucement de notre échange. Mm-hmm. Tu vois, une heure, ça passe vite.
0: Ouais, très vite. Je vois pas le temps passer.
1: Ah, c'était vraiment très très cool de pouvoir échanger ensemble. Très très cool de vraiment de s'immerger là ensemble dans ce rôle d'aumônier là au Zonenhof que tu portes. Et franchement, je le dis en sincérité, ça, je suis très fier de savoir que c'est toi qui représente la foi qu'on partage auprès de ce public et de savoir ce que tu fais, tout ça, ça me rend fier. T'es en mode, on est grande famille chrétienne et savoir que voilà, certains partent dans cette action-là et en notre nom à tous et au nom de Dieu. Ouais, tu vois, ça me rend fier. Ouais, donc voilà, je te fais un petit bouquet de fleurs là, tu vois, en plastique.
0: Mais avec plein de couleurs, c'est merveilleux.
1: Non, c'est ça. Avec des mots pour le coup. Voilà. Non, ouais, vraiment, c'est dit du fond du cœur. Donc merci à toi. Merci pour la participation à cette émission. Je pense que si on veut des infos sur le Zonenhof, pour savoir plus, là, j'ai montré un peu du Facebook, mais on pourra aller aussi. Il y a un site web qui est bien fait.
0: Internet,
1: voilà.
0: Fait.
1: Donc si on veut des infos, pas de soucis, j'imagine.
0: Ouais. Ouais, et que les gens restent attentifs, parce qu'il va y avoir plein d'événements en lien avec les 150 ans. Et du coup, de pouvoir venir, je pose peut-être déjà la date du 7 juin, qui sera vraiment la grosse date importante.
1: D'accord.
0: Où tout le monde peut venir. Et voilà, il y aura cette fête des 150 ans le 7 juin, le dimanche 7 juin, à Bichulaire.
1: À Bichulaire, ouais. Ok. Très bien. Bah écoute, parfait. Ceux qui les curieux qui voudront pousser les portes et faire des rencontres, hors du commun.
0: Exactement. Pleine de vie.
1: Un grand merci Nat. Et puis je vous dis à très bientôt pour un nouvel épisode de La Rue du Sel.

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2: Bonjour Joanne.
3: Bonjour Hélène.
2: Une nouvelle fois, merci de nous accorder de ton temps pour répondre à mes questions. Pour ce nouveau podcast, nous avons décidé de lever le voile sur un thème d'actualité, puisque nous allons parler des violences conjugales. Joanne, si tu es notre invitée aujourd'hui, c'est parce que tu as été victime de violences conjugales, toi aussi. Alors pour commencer, peux-tu nous dire comment tu as rencontré cet homme et quel âge tu avais à l'époque ?
3: Oui, alors j'avais 27 ans et je l'ai rencontré dans une soirée. On faisait ce qu'on appelle un bœuf musical et on a passé presque toute la nuit à jouer et ça commençait comme ça.
2: Combien de temps votre relation a-t-elle duré ?
3: Elle a duré environ 1 an et demi.
2: Comme toutes les victimes de violences conjugales, j'imagine qu'au début de votre relation, tu ne te doutais pas que votre histoire d'amour allait virer au cauchemar. Peux-tu nous expliquer comment et pourquoi la violence a réussi à s'introduire dans votre couple ?
3: Au début, tout est beau. Mais la violence est arrivée assez vite. En fait, avec le recul, je me rends compte qu'elle était là dès le début, en fait. Dans un besoin qu'il avait de dominer, d'être le meilleur. Les reproches que je ne le valorisais pas assez, que je n'avais pas les bonnes attitudes envers lui, que je ne me comportais pas correctement pour une femme. Ça s'est transformé en colère chez lui, en insultes, en propos dégradants, et c'est arrivé jusqu'au coup. Et il y a eu aussi la violence psychologique, et je pense que c'est elle qui m'a le plus détruit. Elle a vraiment abîmé mon identité, qui je suis, la vision que j'ai du monde autour, les « c'est de ta faute, regarde ce que tu fais ». Quoi que je fasse, j'avais une chance sur deux d'être en tort. Je finissais par plus trop savoir par quel bout prendre les choses, même si je savais qu'il n'avait pas complètement raison.
2: D'après un article paru dans le journal Le Monde en février 2021, 90 femmes sont décédées en France à la suite de violences conjugales. Est-ce que ta vie a aussi été en danger à ce point à un moment donné ?
3: Oui, aussi. Il y a des moments où j'ai cru ne jamais revoir le soleil se lever. À force de répétition, je crois que notre corps, il est juste épuisé et il n'arrive plus à encaisser.
2: On le sait. Rares sont les femmes qui osent franchir le seuil d'un commissariat pour porter plainte. Est-ce que tu as personnellement songé ou est-ce que tu as pu porter plainte, toi ?
3: J'y suis allée une fois avec une amie, mais je n'ai pas porté plainte. Tout ce qu'il pouvait faire, c'était le convoquer, l'interroger et le laisser repartir. Et là, bien sûr, la première chose à laquelle tu penses, c'est « mais quand il va ressortir, qu'est-ce que je vais prendre ?» En revanche, la policière qui m'avait reçue avait bien compris pourquoi je voulais pas porter plainte et elle m'a conseillé d'aller voir une assistante sociale. Et je pense que c'est ce rendez-vous qui a déclenché en moi un « ça suffit, faut que ça change, je peux pas rester comme ça ». Même s'il a fallu du temps pour le concrétiser, après, j'ai eu comme un premier déclic à ce moment-là.
2: On entend parfois dire que certaines femmes espèrent toujours que celui qui les frappe s'arrêtera. Elles affirment qu'elles ne peuvent pas le quitter, que leur compagnon les aime vraiment. Certaines pensent même mériter les coups. Qu'en était-il de toi ?
3: Bien sûr, il y a une partie de moi qui espérait que ça change. Il avait comme une emprise sur moi qui me paralysait. En fait, je crois que si tu pars pas tout de suite après la première fois, tu ouvres une porte au manque de respect et après, tu repousses toujours la limite de ce qui est acceptable. Et bien sûr, souvent, il revient tout mielleux, s'excuser, expliquer avec beaucoup de douceur pourquoi il était sorti de ses gonds. Et même si j'ai toujours su que rien ne justifiait les raclées que je me prenais, j'oscillais entre « il a raison » et « il a tort en même temps ». Et j'ai commencé à détruire mon estime de moi. J'avais plus de limites pour accepter l'inacceptable. Et ça se rajoute à la culpabilité, la honte de me dire que je fais partie de ces femmes qui se laissent se faire taper dessus. J'aurais jamais cru que ça pouvait m'arriver.
2: Alors, tu m'as confié avoir été enceinte de cet homme. Penses-tu que l'arrivée de cet enfant pouvait changer les choses ?
3: Non, clairement, j'ai jamais cru que ça puisse changer quoi que ce soit. Je voulais vraiment pas être enceinte et j'ai très mal vécu l'annonce de ma grossesse. Lui était content, et quand il a vu que je me réjouissais pas, il m'en a beaucoup voulu pour ça aussi. Et même s'il voulait de cet enfant, ça n'empêchait pas de me taper dans le ventre dès qu'il s'énervait.
2: Aujourd'hui, tu ne vis plus avec cet homme depuis plusieurs années déjà. Peux-tu nous expliquer comment ton cauchemar a pris fin ?
3: Ah, j'ai réussi à partir, et j'ai surtout eu la chance d'avoir de vrais amis pour m'épauler, me soutenir, qui ont tenu bon aussi pendant la durée. Très honnêtement, ça a été difficile. J'ai commencé par y penser, par essayer de me motiver, de me convaincre. Et un jour, alors qu'il n'était pas là, je suis partie avec quelques affaires et juste la ferme conviction que je ne revenais pas. Je suis allée voir une amie qui, je savais, allait me booster pour ne pas y retourner. Et il est revenu me chercher plusieurs fois et au bout de 2 mois, j'ai craqué, j'y suis retournée et tout a recommencé. Il a fallu rechercher à nouveau la force de repartir et là encore, mes quelques amis ne m'avaient pas lâché et ils ont été tellement précieux. Quand je suis à nouveau partie, il a commencé à faire des menaces et comme je ne répondais pas, il allait menacer les amis qui m'aidaient. Et finalement, ces menaces sont restées des paroles.
2: Joanne, on imagine très bien ce que ces années de violence ont pu produire comme blessure dans ton cœur. Mais si tu es là pour partager ton histoire, c'est parce que tu as pu pardonner et te reconstruire. Est-ce que tu peux nous dire comment c'est possible ?
3: Au début, j'ai essayé d'oublier, de refaire ma vie. Je me suis remise avec un autre homme qui était très doux, pour le coup. Mais j'arrivais pas à construire quoi que ce soit. Ce qui m'a permis de remonter la pente, c'est quand j'ai rencontré Jésus et l'amour de Dieu. J'ai découvert l'espoir de pouvoir aller mieux, l'espoir dans un avenir. Puis j'allais mieux, alors la colère s'estompait et... Au début, j'ai cru que j'avais réussi à pardonner. En fait, j'avais juste réussi à le mettre de côté et dès qu'on creusait un peu, la colère et la haine revenaient. Alors, j'ai commencé à prier et à demander à Dieu de m'aider à lui pardonner. Parce qu'en fait, ma colère, ça ne lui faisait rien à lui, c'est moi que ça gâchait la vie. Et petit à petit, j'ai vraiment réussi à lui pardonner, pour de vrai. Et puis, il a fallu me pardonner d'être restée. Et c'est vraiment de découvrir l'amour de Dieu, Dieu le créateur de tout ce qui existe, qui m'a beaucoup aidée. J'ai commencé à accepter le fait que je puisse avoir de la valeur. Très doucement, mais quand même, je me reconstruis.
2: Pour finir, si tu avais l'occasion de t'adresser aux femmes qui sont actuellement victimes de violences conjugales, ou celles qui tentent de se reconstruire après tout ça, quel serait ton message ?
3: Vraiment, on a besoin d'être accompagnés. Faut pas rester seule. C'est vraiment dur de partir. À tous ceux qui connaissent quelqu'un dans cette situation, franchement, ne jugez pas. Et si vous aidez quelqu'un et que ça prend du temps, patientez, continuez de la soutenir. Et si vous pouvez être cette personne, vous serez une bénédiction. Et vous pourrez peut-être faire la différence.
2: Un immense merci, Joanne.
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2: Bonjour à tous. En 2013, Europa 1 nous racontait une histoire des plus surprenantes. Timothée Gray, un SDF américain de 60 ans, mourait de froid dans une rue du Wyoming. Mais ce qu'il ne savait pas de son vivant, c'est qu'il était l'un des héritiers d'une femme les plus riches des États-Unis. À quelques jours près, il aurait pu récupérer la coquette somme de 14,5 millions d'euros qui lui revenait de droit. Être nommé dans un testament, c'est plutôt bien, mais le problème, c'est que pour toucher le pactole, il faut que quelqu'un meure, et ça, c'est beaucoup plus embêtant. Si vous êtes chrétien, j'espère que vous savez que quelqu'un est mort il y a 2000 ans et qu'il a fait de vous son héritier. Il semble malheureusement que beaucoup de personnes vivent de nos jours encore comme Timothée Gray, notre SDF du Wyoming, sans réaliser l'héritage extraordinaire qui leur a été destiné par la mort de Jésus et dont ils peuvent jouir dès aujourd'hui. En Galates 4, l'apôtre Paul nous dit « Dieu a envoyé son Fils pour racheter ceux qui étaient sous la loi, afin que nous recevions le statut d'enfant adoptif. Et parce que vous êtes ses fils, Dieu a envoyé dans votre cœur l'esprit de son Fils qui crie « Abba Père ». Ainsi, tu n'es plus esclave, mais fils, et si tu es fils, tu es aussi héritier du Dieu par Christ. » Alors ce texte peut sembler un petit peu compliqué si vous connaissez peu les Écritures, mais pour faire simple, Paul explique que Jésus est venu libérer les humains qui le souhaitent de l'esclavage du mal, de leur côté sombre auquel ils ne peuvent résister, même s'ils le voulaient. En les libérant, Jésus leur permet d'être adoptés par Dieu lui-même, d'obtenir par conséquent le titre d'enfant de Dieu et d'exercer leurs droits en réclamant l'héritage qui est le leur grâce à Jésus. Alors quel est cet héritage que nous pouvons réclamer si nous sommes chrétiens? Tout d'abord, nous avons un titre, une position de fils naturel de Dieu qui nous confère le droit d'appeler le créateur de l'univers, le Dieu des dieux, Abba, c'est-à-dire Papa. Et cela fait de Jésus notre frère, comme le dit Hébreux 2 au verset 11. Cela veut également dire que tout ce qui appartient à Jésus nous appartient aussi. Nous n'avons pas besoin de le mériter ou de l'acheter, mais c'est à nous. Les richesses de sa grâce, Éphésiens 1, 7. Les richesses de sa gloire, Philippiens 4, 19. Les richesses de sa bonté, Romains 2, 4. Et les richesses de sa sagesse, Romains 11, 33. Plus encore, nous héritons de sa divinité et de son immortalité. Par la mort de Jésus, nous héritons d'une présence divine en nous, le Saint-Esprit. Nous ne sommes plus de simples mortels, mais les réceptacles de la divine présence de Dieu, une présence qui nous transforme pour aligner nos pensées et nos actions sur celles du divin, si nous lui laissons évidemment les pleins pouvoirs. Une présence qui nous garantit la vie éternelle et la résurrection de notre corps. Alors il y aurait évidemment tant d'autres choses à dire, j'espère simplement vous avoir donné envie, si vous êtes un héritier, de prendre le temps de relire ce que l'on appelle le Nouveau Testament, ce testament qui parle de votre héritage en Christ. Merci pour votre écoute.
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Père éternel, nous voulons te demander ce soir de venir nous bénir maintenant. Étends ta main sur nous maintenant. Prends-nous dans tes bras. Bénis-nous. Renouvelle notre foi. Renouvelle notre amour. Renouvelle notre espérance. Pour que nous puissions accomplir la tâche, la mission que tu nous as donnée ici sur cette terre. Mettre la justice là où est l'injustice. Mettre la foi là où est le doute. Mettre la joie là où est la tristesse. Mettre l'amour là où est la haine. Mettre le salut là où est la perdition. Dépose ta main sur nous maintenant pour nous renouveler et que nous puissions, durant toute notre vie, te louer et témoigner de ton amour partout où tu nous enverras. Levez vos mains pour accueillir la bénédiction du ciel.

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1: Nous allons parler musique, oh, ça va vous prendre une minute s'il vous plaît. Malgré tout, nos joies sont nombreuses dans l'amour et dans l'amitié de nos enfants, dans la recherche, dans nos loisirs, dans nos créations, même modestes, dans la musique et bien dans bien d'autres choses. Nous ne sommes pas sans joie, mais nos vies souvent restent tristes. Pourquoi ? On parlait de musique. Alors, voilà donc une portée. Vous savez, une portée de musique, vous avez 5 modestes lignes là-dessus, l'armature, puis il y a les notes, ça y est, la mélodie va pouvoir s'élever. Mais maintenant, effacez la portée, supprimez les 5 lignes de la portée, et toutes les petites notes que vous avez mises, là, les petits points noirs, ou toutes les rondes, les blanches ou les croches, eh bien tout flotte dans le vide, on ne reconnaît plus les notes, et la mélodie est indéchiffrable. C'est fini. Savez-vous, madame, monsieur, que c'est la même chose avec notre vie? Les joies ne chantent pas dans nos journées parce qu'elles sont dans le vide. Elles ne sont pas posées sur des lignes de force. Et ce qui manque à notre vie, c'est ces lignes qui vont tenir les notes. Et vous savez, qu'est-ce qui porte? Eh bien, ce qui nous porte, c'est la parole de Dieu. Et si vous excluez la parole de Dieu, vous n'êtes plus porté. La parole de Dieu nous porte parce qu'elle nous donne confiance. Elle nous porte parce qu'elle nous donne espérance. Elle nous porte, écoutez bien, ce que Jésus a dit, je vous ai dit ces choses, la parole, afin que vous ayez ma joie et que ma joie soit parfaite en vous. Donc, poser une joie sur une vie qui va vers rien, c'est une joie qui ne dit rien. Mais poser la même joie sur une vie qui a une espérance et qui se lie de tout son cœur à l'espérance de Dieu, elle devient non plus une tragédie, mais une mélodie. Vous avez trouvé. À demain.

0: dimanche 26 juillet. À celui qui peut faire infiniment plus que tout ce que nous demandons ou pensons, selon la puissance qui opère en nous, à lui gloire dans l'assemblée dans le Christ Jésus, pour toutes les générations du siècle des siècles. Amen. Épître aux Éphésiens, chapitre 3, versets 20 et 21.
1: Parole de louange, 5e épisode. Gloire à Dieu qui agit en nous. Avons-nous déjà imaginé quelque chose de vraiment grand que Dieu pourrait faire pour nous? Quel que soit ce rêve, Dieu peut faire en nous infiniment plus que ce que nous pouvons concevoir. C'est ce que l'apôtre Paul affirme dans les versets du jour, après avoir exprimé une prière où il demande de très grandes choses pour les croyants, des versets 16 à 19. Qu'il soit fortifié en puissance par son esprit. Que le Christ habite par la foi dans leur cœur. Qu'il soit enraciné et fondé dans l'amour. Qu'ils soient capables de comprendre ensemble l'immensité des plans de Dieu. Qu'ils connaissent l'amour de Christ qui surpasse toute connaissance. Qu'ils soient remplis jusqu'à la plénitude de Dieu. Comment est-ce possible? La puissance de notre Dieu et Père ne connaît aucune limite, et cette puissance agit maintenant en nous. Et pourtant, je me sens faible. Je ne ressens pas toujours cette puissance. Mais elle est bien présente par le Saint-Esprit que nous avons reçu. Plus nous lui abandonnons notre vie, plus cette puissance divine peut agir en nous et accomplir ce qui est bien au-dessus de nos pensées. C'est ainsi que nous pouvons louer le Seigneur. Cette louange n'est pas seulement personnelle, elle est aussi collective dans l'Église et elle se poursuivra durant l'éternité. Apocalypse chapitre 5 verset 14. L'Église rayonnera de la gloire de Dieu. Chapitre 21 verset 10 et 11. Dès à présent, chantons ensemble de tout notre cœur. La suite au dimanche 2 août.

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1: Psaume 33. Juste, réjouissez-vous en l'Éternel. La louange sied aux hommes droits. Célébrez l'Éternel avec la harpe. Célébrez-le sur le luth à 10 cordes. Chantez-lui un cantique nouveau. Faites retentir vos instruments et vos voix. Car la parole de l'Éternel est droite, et toutes ses œuvres s'accomplissent avec fidélité. Il aime la justice et la droiture. La bonté de l'Éternel remplit la terre. Les cieux ont été faits par la parole de l'Éternel, et toute leur armée par le souffle de sa bouche. Il amoncelle en un tas les eaux de la mer, il met dans des réservoirs les abîmes. Que toute la terre craigne l'Éternel, que tous les habitants du monde tremblent devant lui. Car il dit, et la chose arrive. Il ordonne, et elle existe. L'Éternel renverse les desseins des nations. Il anéantit les projets des peuples. Les desseins de l'Éternel subsistent à toujours, et les projets de son cœur, de génération en génération. Heureuse la nation dont l'Éternel est le Dieu. Heureux le peuple qu'il choisit pour son héritage. L'Éternel regarde du haut des cieux. Il voit tous les fils de l'homme. Du lieu de sa demeure, il observe tous les habitants de la terre, lui qui forme leur cœur à tous, qui est attentif à toutes leurs actions. Ce n'est pas une grande armée qui sauve le roi. Ce n'est pas une grande force qui délivre le héros. Le cheval est impuissant pour assurer le salut, et toute sa vigueur ne donne pas la délivrance. Voici, l'œil de l'Éternel est sur ceux qui le craignent, sur ceux qui espèrent en sa bonté, afin d'arracher leur âme à la mort et de les faire vivre au milieu de la famine. Notre âme espère en l'Éternel. Il est notre secours et notre bouclier. Car notre cœur met en lui sa joie, car nous avons confiance en son saint nom. Éternel, que ta grâce soit sur nous, comme nous espérons en toi.
2: Je reçois ta paix, cette paix que tu donnes.

0: Voici sa parole pour aujourd'hui.
1: Dimanche 26 juillet. Être et rayonner. Quatrième partie. Nous tous, qui le visage découvert, contemplons la gloire du Seigneur, nous sommes transformés en la même image. 2 Corinthiens chapitre 3, verset 18. Ce parcours intérieur nous a conduits du paraître à l'être et de la possession à l'attachement. Une question nous presse alors. Que faire pour saisir et conserver la présence de Dieu? La réponse est d'une simplicité désarmante. La présence ne se capture pas, elle s'habite. Il n'y a donc rien à faire. Il n'y a qu'à laisser passer la lumière. La transparence plutôt que l'éclat. Nous croyons souvent que pour rayonner, il faut briller par soi-même ou accomplir des prouesses. Pourtant, la lumière d'en haut ne cherche pas des miroirs parfaits, mais des vitraux transparents. Un vitrail ne produit pas sa propre clarté. Il se laisse simplement traverser. Notre histoire, avec ses forces et ses failles, compose les couleurs de ce vitrail. En demeurant attachés à la source, nous cessons de vouloir être le centre pour devenir un humble vecteur de sa lumière. Le rayonnement par élargissement. Le véritable rayonnement n'est pas un effort personnel, mais un élargissement. On ne force pas la clarté. Nous sommes invités à habiter une présence jusqu'à ce qu'elle infuse nos gestes, nos paroles et même nos silences. Si le cœur est ancré dans cette fidélité immuable, il finit naturellement par témoigner de ce qui le fait vivre. Ce n'est plus une performance, c'est une résonance. La paix de la ressemblance. L'équilibre harmonieux commence quand nous acceptons que notre valeur ne dépende plus de nos efforts pour nous construire. La boucle est bouclée. Après avoir déposé les masques de l'apparence et les béquilles de la possession, nous découvrons que notre identité la plus profonde est d'être un reflet. Nous étions égarés dans nos propres images. Nous voici invités à entrer dans sa ressemblance.
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1: Ne gaspillez pas votre temps. Veillez donc avec soin à votre manière de vivre. Ne vous comportez pas comme des insensés, mais comme des gens sensés. Mettez à profit les occasions qui se présentent à vous, car nous vivons des jours mauvais. Éphésiens 5, versets 15 à 16. Notre maîtrise de soi doit également s'exercer dans l'usage que nous faisons de notre temps. Cela ne veut pas dire que nous ne pouvons jamais nous distraire, ni qu'il nous est interdit de faire ce que nous aimons. Sans aller jusqu'à devenir rigide ou ennuyé, nous devons utiliser notre temps avec sagesse et consacrer l'essentiel de notre journée à Dieu. La parole nous encourage à poursuivre la sagesse. Écoute les conseils et accepte les critiques et finalement tu deviendras sage. Proverbe 19, verset 20. Si vous recherchez le conseil de Dieu dès le matin, vous marcherez dans la sagesse tout au long de la journée et vous tirerez le meilleur parti de votre temps.
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0: Bienvenue au starter du jour pour bien démarrer sa journée. Aujourd'hui, ce que tu dégages révèle où tu vas. Vous savez, mes amis, l'atmosphère que nous dégageons est le miroir de la vision que nous portons. Je vous le répète, l'atmosphère que nous dégageons est le miroir, littéralement, de la vision que nous portons. Parfois, nous dégageons une atmosphère qui est nauséabonde. Et pourtant, on va aller loin. On veut rentrer dans les profondeurs de Dieu. Non, ça ne marche pas comme ça. Ce que tu dégages, littéralement, va compromettre ou littéralement appuyer ce que Dieu veut pour toi. Tu ne peux pas être porteur d'une grande vision et en même temps dégager une atmosphère qui ne représente pas la présence de Dieu. Les deux doivent être alignés. Alors parfois on peut se dire, oui, mais là en ce moment pour moi c'est compliqué. Je crois que les vrais leaders, et quand je parle de leader, je parle pas de meneur d'homme, je parle de ceux qui dirigent leur vie. Que ce soit une maman, que ce soit un papa, que ce soit, peu importe, ceux qui dirigent leur vie, les vrais leaders littéralement changent, ont cette capacité de changer l'atmosphère. Ça nous est tous arrivé parfois de nous réveiller en plein milieu de la nuit parce que nous stressons. Il y a une atmosphère de peur et d'inquiétude. Parfois, c'est parce que on vient de recevoir une facture à payer et on n'a pas l'argent. On ne sait pas comment on va la payer. Parfois, c'est parce que tu en embrouilles avec ton mari, avec ta femme. Peut-être ton fils a claqué la porte de la maison. Parfois, tu te prends la tête avec un patron ou avec un collègue de travail. Et on se réveille en plein milieu de la nuit et on est dans une atmosphère qui nous stresse. On n'arrive plus à dormir. Je me souviens, un jour, je me suis réveillé en plein milieu de la nuit, quand on a dû faire l'agrandissement de l'église, il nous manquait 400 000 euros. C'est-à-dire l'argent de côté qu'on avait, plus le prêt de la banque, il manquait encore 400 000. Et là, le lendemain matin, je dois prendre une décision. Et j'ai pas envie d'être connu comme le pasteur qui a ruiné une église. Alors je suis là, je suis en stress, et là je me suis mis à prier, à louer et à adorer. Et lorsque j'ai fini de prier, l'atmosphère avait changé. Vous savez quoi? Le compte en banque de l'église n'avait pas changé, mais l'atmosphère avait changé. Et nous y avons été et on a vu la main de Dieu se manifester. Les leaders, mes amis, lorsque nous sommes leaders de notre vie, on a la capacité de changer notre atmosphère. Nous prions et nous croyons que quand bien même c'est difficile, nous avons la possibilité de changer cette atmosphère afin d'en faire le terreau de la grâce, de la puissance, de la multiplication et de la bénédiction de Dieu. Alors va de l'avant parce que je crois que Dieu veut dégager de toi le plus beau, la plus belle des atmosphères. Que le Seigneur te bénisse. 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À bientôt. Bye bye.
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Je lève mes yeux vers les montagnes. D'où me viendra le secours ? Le secours me vient de l'Éternel, qui a fait les cieux et la terre. 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

365, une année de dévotion de Yannis Gauthier. Il vous donnera. Vous aviez médité de me faire du mal, mais Dieu l'a changé en bien. Pour accomplir ce qui arrive aujourd'hui, pour sauver la vie à un peuple nombreux. Genèse chapitre 50, verset 20. Il y a des situations dans la vie qui nous malmènent et nous amènent à croire que nous ne serons jamais capables de transmettre les valeurs essentielles que nous n'avons pas reçues. Comment puis-je avoir une vie stable et donner de l'amour alors que mes parents m'ont rejeté et placé dans une famille d'accueil? Comment vais-je réussir à être un père alors que je ne connais pratiquement pas le mien? Joseph, qui a subi la colère et la jalousie de ses frères, aurait pu rester accroché au rejet et au mépris qu'il avait subi. Mais au lieu de cela, il décide d'inverser la tendance en leur donnant justement ce qu'il n'a pas reçu de leur part. Le pardon et l'amour. Il est certain que son cœur avait été restauré et comblé. Dieu ayant veillé à ce qu'aucun sentiment néfaste ne puisse faire obstacle au dessein qu'il avait pour la famille de Joseph et le peuple d'Israël. Il en sera de même pour vous. Dieu est capable de vous donner ce que vous n'avez pas reçu, car il ne souhaite pas que vous restiez prisonnier de ce que vous avez subi. Bien-aimé, je souhaite que tu prospères à tous égards et sois en bonne santé comme prospère l'état de ton âme. 3 Jean chapitre 1 verset 2. Et rappelez-vous aujourd'hui que Dieu saura remplir chaque vide de votre cœur. Une année de dévotion de Yannis Gauthier, paru aux éditions Gospel Action Productions.

0: La prédication nous est offerte ce matin au travers de la bouche du pasteur Samuel Peter Schmidt de l'église de Mulhouse.
1: Mon thème sera « Entrer dans le repos ». 6 points. Premièrement, une invitation, venez. Deuxièmement, nous verrons qui nous invite à venir. Troisième point, qui est concerné par l'invitation. Quatrièmement, à qui l'invitation s'adresse-t-elle encore ? Cinquième point, que nous propose Jésus ? Et pour terminer, quelles en sont les conséquences dans nos vies ? Notre lecture sera dans Matthieu, chapitre 11, versets 28 à 30. Jésus parle et dit « Venez à moi, vous tous qui êtes fatigués et chargés, et je vous donnerai du repos. Prenez mon joug sur vous et recevez mes instructions, car je suis doux et humble de cœur, et vous trouverez du repos pour vos âmes, car mon joug est doux et mon fardeau léger. » Je crois que nous sommes dans une société qui aspire profondément au repos. Le temps de travail a été réorganisé pour que les ouvriers et ouvrières aient plus de repos. On augmente le temps des vacances, on propose toutes sortes de cures pour se reposer, des séances de relaxation. Vous êtes couché par terre, vous regardez le ciel, on vous passe une cassette avec une musique douce et on vous dit « détendez-vous ». Détendez-vous, détendez-vous. C'est preuve qu'on est dans une génération qui a besoin de repos. Pourtant, malgré tout ce qu'on nous a mis en place, il me semble que les gens sont de plus en plus stressés, fatigués, voire épuisés, surmenés et parfois même fatigués de vivre. J'aimerais vous emmener avec moi dans un voyage dont vous et moi nous sommes invités. J'aimerais vous dire que Jésus commence par une invitation. Venez. C'est important de réaliser que vous êtes l'invité. Il ne s'impose pas à vous. Très souvent, les gens me disent, si Dieu veut que je vienne, il n'a qu'à me chercher. Ben, vous resterez longtemps. Il ne viendra pas. Il vous invite. Il vous appelle. Il vous dit, venez, mais il ne s'imposera pas à vous. Remarquez, Jésus donne une parabole, celle des noces. Il dira qu'un roi donnera les noces pour son fils et enverra ses serviteurs pour chercher et inviter les personnes. Les serviteurs iront, inviteront, convieront les gens à venir, mais chacun d'entre eux aura des excuses. L'un dira « Je ne peux venir parce que j'ai acheté 7 paires de bœufs, et je dois les essayer. » L'autre dira « Je me suis marié, je ne peux pas venir. » La Bible nous dit que le roi va sanctionner ces derniers et puis va inviter d'autres personnes. Voyez-vous, nous sommes invités. Nous avons le droit de ne pas répondre à l'invitation, mais nous devons être conscients d'une chose. Si moi, je ne réponds pas à l'invitation, c'est quelqu'un d'autre qui prendra ma place. C'est juste et c'est normal. Vous et moi, nous avons le droit de dire « ça ne m'intéresse pas, je n'ai pas besoin de toi, je ne veux pas de ton invitation ». Ça, c'est notre liberté. Mais mesurez bien le fait que la place ne restera jamais libre. Parce que si moi je ne viens pas, Dieu cherchera quelqu'un d'autre. Deuxièmement, dans ce même « venez », eh bien il y a une exigence. « Venez » exige une décision et une action de la part de celui qui est invité. La décision de venir à Jésus est une décision personnelle. Personne ne peut répondre à votre place. Nous sommes vraiment tous individuels dans ce lieu. Je ne m'adresse pas à une foule, je m'adresse à chacun individuellement parce que chaque personne doit répondre. Mes amis, l'invitation est personnelle. Celui qui désire le repos doit venir lui-même vers Jésus. Et personne ne peut prendre sa place. Deuxième point, qui invite ? Eh bien, Jésus est clair, il dira « Venez à moi ». Il se propose lui-même de venir à votre secours. Il se permet de vous lancer l'invitation, quelle que soit votre situation, et de se proposer lui-même de vous secourir parce qu'il sait qu'il est en mesure de le faire. Il a la capacité de le faire. Il ne vous envoie pas vers Abraham, il ne vous envoie pas vers Moïse, aussi éminents qu'étaient ces hommes de Dieu, aussi fameux est-il été, Jésus ne vous envoie pas vers Moïse. Jésus vous dit, venez à moi, vous tous qui êtes fatigués et chargés. Malheureusement, aujourd'hui, on est dans le discours du religieusement correct. C'est-à-dire qu'aujourd'hui, finalement, il ne faut plus trop dire ça. C'est très mal vu de dire « Jésus est le seul chemin ». On est plutôt dans la recherche d'un consensus, dans la recherche d'un message qui convient à tout le monde. Alors on dit mais Dieu est tellement bon que tout le monde ira au ciel. Qu'importe le chemin que vous prenez, pourvu que vous soyez sincères. Vous savez, si vous voulez partir sur Paris et vous asseyez dans le train qui va à Berlin malgré votre sincérité, vous êtes dans la mauvaise direction. Quand vous sortirez, vous verrez le Reichstag et non pas la Tour Eiffel. Notre sincérité, c'est parfois une manière de dire « je n'ai pas envie de suivre le chemin qu'on me propose ». Alors on cache cela derrière une forme de sincérité. Mes amis, Jésus dit de lui-même « je suis le chemin, la vérité et la vie. Nul ne vient au Père que par moi ». C'est-à-dire, aucun d'entre nous, quel que soit votre rang social, nul ne vient au Père que par moi. Jésus ne cherche pas un consensus, il ne cherche pas à plaire. Il affirme qu'il est ce qu'il est, et il est Dieu. Et il est le chemin, et il est le seul moyen par lequel vous puissiez arriver au Père. Dans le livre des Actes, il est dit « Il n'y a de salut en aucun autre, car il n'y a sous le ciel aucun autre nom qui était donné parmi les hommes par lequel nous devions être sauvés. » Chers amis, malgré tous les discours que l'on vous a tenus, malgré le prétendu grand cœur de Dieu et l'amour de Dieu qui est une réalité, c'est lui qui définit le moyen par lequel on accède à lui. Et ce n'est pas nous qui lui imposons le moyen par lequel nous venons à lui. C'est Dieu qui a choisi d'envoyer son Fils afin que quiconque croit en lui ne périsse point. C'est lui qui nous indique le processus pour venir chez lui et ce n'est pas nous qui pouvons lui imposer notre manière de voir les choses pour nous approcher de lui. Quand vous venez chez moi à la maison, si je vous invite, alors vous êtes invité à passer par la porte d'entrée. Et si un d'entre vous dit « Ah ben Sam m'a invité, mais moi j'ai décidé de passer par la cheminée », je vous promets que je mettrai du feu dans le fourneau. Vous n'avez pas le droit de venir chez moi en dehors du chemin officiel par lequel on vient. Ce n'est pas parce que vous avez décidé de passer par la fenêtre du balcon chez moi que vous avez le droit d'entrer chez moi. Il y a un chemin. Dieu a fixé le chemin, c'est à nous de nous soumettre au chemin qu'il nous propose. Et nous ne pourrons jamais lui imposer quelque chose, jamais, ni au nom de la sincérité, ni au nom de quoi que ce soit d'autre. Troisième point, à qui s'adresse l'invitation? Eh bien, Jésus commence par dire, venez à moi, vous tous. Ça, j'insiste là-dessus. Vous savez, trop souvent, on a le sentiment que bien des personnes, face à cette invitation, se disent, mais ça, c'est uniquement pour les fatigués, les malades. Cette invitation-là ne correspond qu'aux gens qui ont des problèmes, qu'aux gens qui ont des difficultés, qu'aux gens qui sont, eh bien, dans la détresse. Cette invitation, finalement, ne me concerne pas. Chez moi, tout va bien. Mon couple va bien, ma maison va bien, je gagne bien ma vie. À l'apparence, tout va bien. Mais vous savez, ça fait longtemps que je ne me fie plus à l'apparence. Parce qu'au dehors, tout peut sembler bien et au-dedans, tout peut ressembler à une catastrophe. Derrière les grands sourires affichés parfois, il y a beaucoup de détresse. Je vous l'avais dit un jour, j'arrive à la médecine du travail. Et puis là, c'était une doctoresse, une jeune femme. Elle me dit, écoutez monsieur le pasteur, moi je n'ai jamais examiné un pasteur. C'est quoi votre risque professionnel? Je lui ai dit, je ne sais pas moi, une entorse de la langue. Alors elle s'est mise à sourire, elle s'est détendue un tout petit peu. Et puis, tout d'un coup, derrière cette belle jeune femme, pleine d'assurance, qui à quelque part avait réussi, plus j'entrais dans la discussion, plus je découvrais la misère. Et puis au bout d'un moment, elle me dit, « Pasteur, puis-je vous parler ?» Je lui dis, « Oui, allez-y. » Elle me dit, « J'ai beaucoup de mal. Il y a peu de temps encore, je n'exerçais plus parce que j'ai fait une tentative de suicide. » j'ai voulu m'enlever la vie. Je suis désespéré. D'abord, je suis arrivé devant une personne pleine d'assurance. Et tout d'un coup, un gouffre de détresse. J'ai pu lui parler du Seigneur. Et elle est venue chercher une Bible le mardi suivant, ou le dimanche suivant, je crois que c'était. Ne vous fiez pas à l'apparence. L'invitation, c'est à vous tous. En d'autres mots, on ne va pas vers Jésus uniquement lorsqu'on a des problèmes. S'il est juste et vrai que Jésus a dit qu'il n'est pas venu pour ceux qui sont en bonne santé, mais pour les malades, cela n'exclut pas le fait que Jésus ne soit pas seulement venu pour les malades. Il est également venu pour ceux qui pensent ne pas avoir besoin de lui. La preuve, regardez qui il choisit pour ses disciples. Vous avez l'impression qu'il a pris 12 dépressifs ? Franchement, quand vous regardez l'apôtre Pierre, moi, il me semble pas malade, Pierre. Hein, il me semble plutôt plein d'énergie, vigoureux, volontaire. Il sait ce qu'il veut, Pierre. Ah, le serviteur, il n'est pas d'accord. Il lui pointe les oreilles. Non, non, Pierre était quelqu'un de décidé. On n'a pas affaire à quelqu'un là dans la détresse. On a là affaire à un homme qui sait ce qu'il veut. C'est un pêcheur. Physiquement, il est solide. Il est marié, la Bible ne nous dit pas qu'il est venu à Jésus parce que sa femme lui faisait des misères. Apparemment, tout allait bien, tellement bien que même sa belle-mère, il s'en occupait. Et quand elle aura la fièvre, il appelle Jésus pour qu'il vienne la guérir. C'est qu'il aime la belle-mère. Non, non, Pierre aimait sa belle-mère. Pierre se réjouissait de voir sa belle-maman être rétablie. Ah ça, c'était une... Ça, il se réjouissait. Donc Pierre est un type tout à fait normal, qui va bien et que Jésus appelait. Et je pourrais en énumérer d'autres comme cela. Mes amis, il n'est pas seulement venu pour ceux qui ont des problèmes, il est venu pour chacun d'entre nous. Venez à moi, vous tous, sans exception et sans exception. Sont donc concernés hommes et femmes, jeunes et vieux. Quelles que soient vos origines, quelle que soit votre race, quelle que soit la couleur de votre peau, vous tous qui entendez cette invitation, vous êtes concernés. Chacun, sans exception. Vous êtes, et nous sommes donc, tous individuellement responsables de la décision que nous allons prendre. J'aimerais préciser autre chose. Tous ceux qui refusent l'invitation prêtent à assumer la décision que nous prenons. Et tous ceux qui refusent l'invitation de Jésus s'engagent solennellement à ne jamais reprocher à Dieu de ne pas être venu les secourir lorsqu'ils sont dans la détresse. Ce n'est pas lui qui n'a pas voulu vous secourir, c'est vous qui lui avez dit non. Dire non, ce n'est pas seulement dire non. Dire non, c'est aussi s'engager solennellement à dire, quoi qu'il arrive dans l'avenir, dans ma vie, jamais je dirai, c'est de la faute de Dieu. Jamais je dirai, Dieu m'a laissé tomber, parce que c'est le résultat de ma décision. C'est moi qui n'ai pas voulu qu'il vienne. Ma liberté, c'est de dire non. Mais il faut que j'assume. Mais nous nous engageons alors également à dire « Jamais je ne ferai de reproche à Dieu, quoi qu'il arrive dans la suite des événements concernant ma vie. » Quatrième point, à qui s'adresse-t-elle encore ? À nous tous ? Dieu a tant aimé le monde qu'il a donné son Fils unique afin que quiconque c'est nous tous, croyons en lui, ne périssions pas. Point, mais que nous ayons la vie éternelle. Cependant, eh bien, le texte précise autre chose. Elle s'adresse encore, cette invitation, à ceux qui sont fatigués et chargés. Vous qui êtes venus, qui êtes fatigués et chargés, vous qui avez des problèmes, j'aimerais vous dire que le Seigneur vous invite à venir à lui, il vous aime. Et permettez-moi quelques remarques. Lorsque le terme « fatigué » est employé ici, le mot traduit par fatigué est étymologiquement parent de marteau et de coup. Le mot qui est employé là, lorsqu'on parle de fatigué, est étymologiquement parent avec le terme marteau et coup. En fait, il désigne en premier lieu la fatigue physique et morale résultant d'un coup que vous avez reçu. D'ailleurs, les auteurs grecs l'emploient dans le sens de dépression, il signifiait aussi épuisé, las et abattu. Il concerne donc premièrement ceux qui sont moralement fatigués parce qu'ils ont reçu des coups. Combien parmi nous ont reçu des coups dans leur vie ? Certains, vous savez, à peine étaient-ils nés, déjà ils recevaient des coups. Certains sont nés, on ne les a jamais désirés. Certains sont nés et apprendront plus tard qu'on a voulu les avorter. Certains sont nés et on apprendra plus tard qu'on a voulu les détruire. Une sœur un jour me disait la chose suivante. Elle m'expliquait à quel point elle a eu un problème physique au niveau des pieds lorsqu'elle avait un peu plus de 50 ans. Elle va voir le médecin. Et le médecin lui dit, mais que s'est-il passé chez vous dans votre vie à l'âge de 2-3 ans, voire même plus jeune? Alors elle dit, docteur, moi je vous demande de soigner mes pieds, je ne vous demande pas de me poser des questions sur ma vie. Il lui dit, mais que s'est-il passé? Elle dit, oh, moi je ne sais pas, moi je ne m'en souviens plus. Puis elle rentre à la maison et la question du médecin, qui sort quand même des questions habituelles, la travaille. Elle a un frère aîné. Et lorsqu'elle le voit, elle lui repose la question, elle lui dit, j'étais chez le docteur et puis il me demande ce qui s'est passé lorsque j'étais petite. Il me dit, il s'est passé quelque chose. Et là, le frère aîné baisse la tête. Il dit, je ne voulais jamais te le dire et j'avais décidé de ne jamais t'en parler, mais puisque tu me poses la question de cette manière-là aujourd'hui, maman t'a jamais voulu. À cette époque-là, on n'avortait pas comme aujourd'hui, elle avait tout fait pour essayer de te perdre et ça n'a pas marché. Lorsque tu es venu au monde, chaque fois que tu pleurais, c'est une haine qui montait en elle. Et un jour, lorsque tu as pleuré plus que d'habitude, et là, dans sa rage, elle t'a prise et elle t'a jeté contre le mur. Tu es tombé à terre, mais tu vivais encore. Et c'est à cette époque-là que déjà était blessé l'enfant, ce qui se manifestera plus tard par des pieds complètement recroquevillés, des difficultés à aller, etc. Mes amis, combien ont pris des coups? Quand Jésus dit « fatigué », c'est des coups de marteau, c'est des paroles assassines, c'est des moqueries liées à votre physique, c'est peut-être à l'école, et bien des moments où l'on vous a ridiculisé, si vous saviez le nombre de personnes que j'ai vues pleurer dans le bureau, parce qu'à l'école, ils étaient la risée de tout le monde. Vous savez, l'école, c'est pas pour tout le monde une sinécure. Pour ceux qui ont des facilités, c'est bien, mais pour certains, j'aimerais vous dire que c'est un lieu où si tout le monde n'est pas attentif, eh bien, l'on peut vivre une forme de torture intérieure. Il se peut que vous ayez pris des coups sur votre lieu de travail, des trahisons. Peut-être qu'après 30 ans de bons et loyaux services, eh bien, on vous a remercié, on vous a dit bye bye parce que vous n'êtes plus rentable, on a pris un jeune à votre place. Ça fait mal. Ça tue le moral. Oui, ça brise. Peut-être tout simplement certains ont pris des coups liés au péché des autres. Peut-être êtes-vous là, mon ami, monsieur, madame, votre vie a été brisée suite à l'adultère de votre conjoint. L'élan que vous aviez, tout l'amour que vous aviez, tout s'est effondré. La famille que vous aviez imaginée, eh bien, c'est comme un château de cartes. Subitement, tout est par terre. C'est peut-être lié à un mensonge, c'est peut-être lié à une injustice. Combien n'ont pas été brisés dans leurs illusions, dans l'affection qu'ils avaient de leurs parents, lorsque un jour, tout d'un coup, ils se sont rendus compte que le partage était loin d'être juste et équitable. Vous avez peut-être été victime d'un viol, d'un inceste. Ce sont autant de choses qui détruisent. Peut-être, eh bien, n'êtes-vous pas seulement victime du péché des autres, peut-être êtes-vous victime de votre propre péché. Peut-être se trouve-t-il ici quelqu'un, eh bien, qui s'est mise à boire et la boisson t'a détruite, mais elle a également détruit ceux qui sont autour de toi. Peut-être est-ce ta consommation de drogue. Vous savez, c'est fou aujourd'hui le nombre de jeunes qui sont schizophrènes. Mais on constate de plus en plus qu'énormément de jeunes qui prennent le joint, eh bien, ont une tendance à la schizophrénie par la suite. C'est ton propre péché qui peut-être aujourd'hui te poursuit. C'est peut-être à cause de ton adultère que tu as perdu ta femme, tes enfants et toute ta famille et tu pleures. Je me souviendrai toujours d'un homme qui est venu. Il pleurait. Il me dit, pasteur, ma femme m'a quitté. Je dis, ah bon, c'est votre épouse? Il dit, c'est ma deuxième femme. Je dis, ah bon? Mais comment vous, qu'est-ce qui s'est passé? Il dit, mais je dois reconnaître à quelque part que l'histoire se répète et que je suis rattrapé par l'histoire. Je lui dis comment? Il me dit oui, j'étais marié une première fois, j'avais deux enfants, et puis j'ai rencontré cette femme-là. J'ai commencé à tomber amoureux, je l'ai fréquentée, je ne pensais plus qu'à moi, j'ai abandonné ma femme et mes deux enfants. Et puis je me suis marié avec celle-là, elle était plus jeune que moi, elle me plaisait, et nous avons eu deux enfants. Et maintenant c'est elle qui me quitte pour quelqu'un d'autre. des coups que vous prenez liés à votre propre péché, peut-être vos fausses priorités, ma carrière d'abord, et votre épouse frustrée est partie parce qu'elle ne vous voyait jamais. L'argent, le désir d'avoir de plus en plus, combien aujourd'hui sont pris par cela? Ils n'ont jamais assez. Toujours plus, et un beau jour, eh bien, vous recevez tellement qu'on vous offre même un huissier avec. Et là, c'est la dégringolade. Et là, ça va mal. Et vous souffrez, et vous êtes fatigué. Vos avortements peut-être vous poursuivent. Et je ne parle pas qu'aux femmes. Vous savez, souvent, quand on parle d'avortement, tout le monde vise les femmes. J'aimerais vous dire qu'il y a, à mon sens, beaucoup d'hommes qui sont responsables des avortements de leur épouse. Beaucoup d'hommes qui ont exigé de leur femme qu'elle avorte, la menaçant de la quitter si elle ne le faisait pas. Ils ont autant de sang sur les mains que leur épouse. Chers amis, la Bible me dit dans Romains 6, 23, « Car le salaire du péché, c'est la mort, mais le don de Dieu, c'est la vie éternelle en Jésus-Christ, notre Seigneur. » Fatigué, et ensuite il nous a dit « chargé ». Accablé, ça évoque quoi? Eh bien, ça évoque une bête de somme ployant sous un trop lourd fardeau. Voilà ce que ça évoque. Chargé, écrasé, le sentiment de ne plus y arriver. J'ai plus la force, j'y crois plus. Alors certains se mettent à boire parce qu'ils n'y arrivent plus. D'autres se mettent à se droguer parce qu'ils ont le sentiment que j'y arrive plus. Certains fumeurs de joint me disent, tu sais, après un bon pétard, je me sens mieux. J'ai l'impression que j'ai plus de problèmes. Moi, j'ai le sentiment que tu es en train de les additionner. Et quand la facture tombe, elle sera lourde. Mais on fuit, on ne supporte plus. C'est Vincent Van Gogh qui disait « Mourir, c'est difficile, mais vivre, c'est plus difficile encore. » Il s'est suicidé. Oui. Chargé, écrasé, on ne supporte plus. Alors que propose Jésus? Jésus dit « Prenez mon joug sur vous et recevez mes instructions. » Très souvent, quand le Seigneur parlait, il imageait ses paroles avec les scènes de la vie quotidienne. Et à cette époque-là, en Israël, on voyait encore nombre de bœufs qui avaient le joug et que l'agriculteur, eh bien, dirigeait grâce au joug qui était sur les bœufs. Aujourd'hui, en Europe, on voit moins ça. On voit des agriculteurs dans des grands tracteurs, cabines insonorisées, avec climatisation. Le coup de l'âne ou le coup du bœuf, c'est assez rare. Par contre, allez au Sénégal et vous le reverrez. Allez dans certains pays et puis vous reverrez cela comme des scènes courantes. Le bœuf avec le joug et puis derrière le frère Jean-Peter Schmitt en train de... Il l'a fait, il me l'a dit à son époque. Hein, tu l'as fait ça. Et Jésus dit là, mais prenez mon joug sur vous parce qu'il est doux et léger. On va prendre une image. Lorsque, si vous arrivez un peu à faire fonctionner votre imagination, considérez la bête de somme. Par exemple, le petit âne. Moi, j'ai vu des ânons être chargés. Et vous savez, au stade où ils tremblent pour lever le sabot, tellement on écrasé. Et alors, pour qu'il avance, parce que quand c'est comme ça, c'est pas rien. Pour qu'il avance, celui qui est derrière lui donne des coups de trique, mais il fait autre chose. En général, ils ont un pic, et avec le pic, ils piquent dans les plaies de l'animal. Et on veille à ce que les plaies ne se ferment jamais pour qu'on puisse toujours continuer à piquer dedans. Alors évidemment, eh bien, la douleur vous fait faire des choses que vous ne feriez pas autrement. Le petit âne, à cause de la douleur, à cause de la blessure, à cause des pics qu'il reçoit dedans, va avancer. Mais combien de temps et à quel prix? Imaginez l'ânon qui un jour reçoit un autre maître. Un maître qui commence à le caresser, qui commence à prendre soin de lui, qui commence à d'abord le soigner. Imaginez l'ânon que l'on commence à remettre sur pied d'abord, et puis qu'ensuite on utilisera uniquement avec des charges qui surtout lui permettent de travailler normalement. Vous imaginez à quel point l'âne doit être reconnaissant? Lorsqu'un homme, lorsqu'une femme chargée arrive vers Jésus, ce qu'il ressent en recevant Jésus dans sa vie est bien plus puissant que ce que l'animal peut ressentir. C'est un changement de maître. Vous passez d'un esclavage à la liberté. Vous savez, lorsqu'il est parlé de joug, eh bien, la Bible nous dit que le joug est là pour conduire. Mais très souvent, le péché est le propre joug de l'homme. Notre péché est souvent notre propre joug qui nous écrase, qui nous conduit dans des directions qui nous détruisent et qui nous font du mal. Derrière un joug se trouve toujours quelqu'un qui le conduit. Et derrière le joug du péché, vous pouvez être sûr, se trouve toujours le même, Satan qui dirige. Il va vous diriger vers l'adultère, il va vous diriger vers la boisson, il va vous diriger dans l'orgueil, il va vous diriger dans votre grande carrière. Oui, il va vous pousser toujours plus, jusqu'à vous détruire. Il y a toujours quelqu'un qui dirige derrière. Jésus lui dit, prenez mon joug sur vous, car il est doux et léger. Regardez ce que dit Pierre. Il dit, déchargez-vous sur lui de tous vos soucis, car lui-même prend soin de vous. Est-ce que vous pouvez imaginer ce que c'est? Si je reprends l'image de l'ânon, c'est presque l'ânon qui charge son paquet sur celui qui s'occupe de lui. Mes amis, c'est vous et moi qui sommes invités à venir et à lui remettre notre fardeau. Et lui nous dit une chose, je me charge de ton fardeau à ta place. Et au lieu que toi tu ploies sous les coups que tu as reçus, au lieu que la fatigue de ton âme se fasse plus forte, plus pressante, t'étouffe et te détruise, moi je me charge de ton fardeau. Je me substitue à ta place et je le porte. Dans le livre d'Ésaïe, il est dit, cependant ce sont nos souffrances qu'il a portées. C'est de nos douleurs qu'il s'est chargé. Et nous l'avons considéré comme puni, frappé de Dieu et humilié. Mais il était blessé pour nos péchés, brisé pour nos iniquités. Le châtiment qui nous donne la paix est tombé sur lui. Et c'est par ses meurtrissures que nous sommes guéris. Vous pouvez ressortir de ce lieu libre. Vous pouvez ressortir de ce lieu avec vos fardeaux déchargé sur Jésus. Il se propose de les prendre. Qu'avez-vous à faire? Simplement accepter son joug. En quoi cela consiste? Vous savez, quand je pense à Jésus, quand je pense au joug, je pense à la croix qu'il a portée à notre place. Mais lui-même nous dit, celui qui veut être mon disciple, qu'il se charge chaque jour de sa croix. Alors vous allez me dire, mais là il est parlé de croix. J'aimerais vous dire que son joug est doux et léger, parce que la croix qu'il nous propose n'est pas celle que lui a portée, sur laquelle il a été écrasé par le péché. C'est celle qui nous libère, c'est celle qui nous délivre du poids, du fardeau que nous portions. Il est là, son nom est Jésus, et il vous dit, venez à moi, vous tous qui êtes fatigués, en d'autres mots, vous tous qui avez pris des coups de marteau, vous tous dont l'âme a été brisée, par mille raisons, j'en ai cité quelques-unes, mais il y en a tellement d'autres. Il dit, viens. Vous tous qui ployez sous le fardeau, vous qui êtes peut-être, vous avez l'impression intérieure d'être comme le petit ânon, chargé au point où vous n'arrivez plus à marcher. Et les seules fois où vous avancez, c'est quand vous prenez des pics douloureux. J'aimerais vous dire qu'il veut vous recueillir, qu'il veut vous soigner et qu'il veut vous rétablir. Ce sera mon dernier point, le sixième. Conséquence de votre démarche vers Jésus. Il est dit là, vous trouverez du repos pour vos âmes. Y a-t-il quelqu'un dans ce lieu qui a besoin de repos? J'aimerais te dire, tu trouveras du repos pour ton âme. Le repos se traduit par une paix intérieure. Soudain, la culpabilité qui vous quitte. Soudain, les conséquences de ce que vous avez fait qui ne pèsent plus sur vous. Soudain, le sentiment d'avoir été réellement pardonné. Soudain, le sentiment de ne plus être coupable de tous les actes desquels pourtant vous étiez coupable parce que vous les avez faits. Mais à cause de votre repentance, lui se charge de vos fautes et vous rend libre. Lui se charge et vous soulage. Mes amis, la paix vient alors. Non pas la paix que le monde nous propose souvent. La paix qu'on nous propose, eh bien, c'est une espèce de sécurité matérielle. Les gens se sentent en paix quand ils ont un compte en banque bien garni, quand ils sont en bonne santé, quand ils ont un bon toit sur la tête. Là, ils se sentent en paix. Mais ce n'est pas ça la vraie paix. La paix que Christ nous donne, Et cette paix d'abord qui se traduit par cette réconciliation avec lui. Vous savez que Dieu vous aime et vous aimez Dieu maintenant. Vous savez qu'il a son regard sur vous, vous savez que votre vie a une raison d'être et vous savez qu'un jour vous partirez et vous serez près de lui. Deuxièmement, la paix intérieure, celle du cœur que Dieu donne, c'est la paix de l'esprit. Elle vous libère de votre culpabilité, elle vous réconcilie avec vous-même. Et elle vous permet ensuite de vous réconcilier avec les autres. Elle vous permet même de pardonner à ceux qui vous ont offensé. En fait, au lieu de rester faible, vous devenez fort, parce que pour pardonner, il faut être fort. Vous recevez donc cette force qui vient d'en haut, et vous êtes en mesure de pardonner. Et puis, je termine, elle se traduit par la guérison des blessures dans votre cœur. Vous trouverez du repos pour vos âmes. Le terme employé là dans l'hébreu peut autant concerner la vie que l'âme qui est le siège de la conscience, qui est le siège de l'intelligence, qui est le siège des émotions, etc. Jésus se propose de vous guérir jusqu'à la racine de votre être. Jusqu'au plus profond de vous-même, il vient pour vous restaurer et vous relever. Nous sommes tous individuels. David dira, mon âme bénit l'Éternel, que tout ce qui est en moi bénisse son saint nom. Mon âme bénit l'Éternel et n'oublie aucun de ses bienfaits. C'est lui qui pardonne toutes tes iniquités, qui guérit toutes tes maladies. C'est lui qui délivre ta vie de la fosse, qui te couronne de bonté et de miséricorde. En conclusion, nous sommes tous invités à entrer dans le repos. Avez-vous fait la paix avec Dieu? Êtes-vous entré dans le repos de Dieu? Et s'il vous fallait quitter la terre, êtes-vous sûr de le rencontrer ?

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1: Persévère. Je suis sûr que tu as déjà rêvé d'avoir un corps bien musclé. Tu te doutes bien que pour l'avoir un jour, il ne te suffira pas d'imaginer ce corps en te regardant dans la glace. Tu n'auras pas trop le choix, il va falloir t'inscrire dans une salle de sport et ensuite travailler avec persévérance pendant des heures. L'un des plus beaux exemples de persévérance que je connaisse dans le sport, ce n'est pas en haltérophilie, mais en athlétisme. Il s'agit du dernier tour de la Française Floria Gay dans la finale du 4x400 mètres des championnats d'Europe 2014. La vidéo est facile à trouver sur Internet. Partie avec 10, voire 15 mètres de retard sur le trio de tête, elle va finalement gagner la course sur le fil. Pourtant, à première vue, elle semblait n'avoir aucune chance. Même l'expérimenté commentateur de télévision annonçait en direct « Il n'y aura pas de podium pour le 4x4 français parce que là, on revient pas !» Peut-être que plus personne ne croit en toi. Peut-être même que toi, tu ne crois plus en toi. Peut-être même que tu en as assez de vivre. Mais ce que j'ai envie de te dire, c'est de ne pas lâcher l'affaire. Ouvre ton cœur, parle, ne reste pas seul, persévère. On aimerait tellement t'aider, tellement te voir reprendre confiance en toi et te voir continuer ta route.
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2: Bonjour, donc Franck Lemarié, 49 ans, donc acteur et metteur en scène, auteur aussi, de la compagnie Farce Bleue notamment. Ce répertoire, c'est variable, tragédie, farce, comédie, enfin voilà, on touche à tout.
3: Est-ce que vous avez lu la Bible ?
2: Oui, tout à fait. D'ailleurs, ça a été un des premiers livres dans l'enfance que j'ai lu. Enfin, j'ai d'abord eu une Bible illustrée en bande dessinée. J'ai commencé comme ça. Et en plus, j'étais passionné d'histoire. Alors forcément, je l'ai pris un peu comme un livre d'histoire. Donc j'ai lu, oui, très rapidement, très précocement, vers 7 ans, 7-8 ans, voilà, l'ancien et le nouveau. Mes parents, voilà, sont tous les deux pratiquants catholiques.
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3: Alors Franck Lemarié, parlez-nous de votre parcours en termes de formation. Vous êtes passé par une école d'art dramatique ?
2: Oui, tout à fait. Bon, je suis un tardif. Moi, j'ai commencé par un lycée agricole, une fac de psycho. Et puis voilà, après l'armée, je me suis dit, là, il faut que je fasse quelque chose de ma vie. Donc, je suis parti faire un cours privé Raymond Girard à Paris, un cours privé d'art dramatique. Ensuite, je suis revenu sur le secteur pour faire un conservatoire à Rennes. Et je suis reparti à Agen pour faire une école supérieure d'art dramatique.
3: Alors effectivement, vous êtes auteur, metteur en scène et comédien, vous avez plusieurs cordes à votre arc. L'actualité de Franck Lemarié actuellement et de la compagnie Farce Bleue, c'est...
2: Eh bien l'actualité, elle est surtout sur le redémarrage des cours voilà, d'ateliers enfants, ados, adultes. D'ailleurs on a une très belle fréquentation cette année, on est très heureux de, voilà, d'avoir un peu plus de monde parmi nous. Et oui, c'est principalement ça l'actualité, puis bientôt les jeunes publics, Jojo et Nana... Les malheurs de Sophie, enfin voilà, ça va arriver bientôt. Et puis on est aussi en création autour d'un Molière, avec comme titre du côté de chez Jean Battepé. Voilà, donc ça annonce un peu le côté un peu fun de l'approche, avec une découpe voilà, de différents extraits de Molière, et avec un regard un peu analytique sur, sur chacune des scènes.
3: Est-ce que pour vous, l'histoire a quelque chose à nous apprendre, Franck Lemarié ?
2: Toujours, oui, oui. Forcément, ouais, de l'histoire, voilà, on peut se raconter aussi des histoires, et ces histoires nourrissent l'humanité, hein. C'est un fait. Donc oui, en effet, l'histoire, ça peut raconter des choses et ça peut orienter, nous accompagner voilà, pour la suite.
3: D'ailleurs, dans la région, vous avez eu l'occasion de collaborer avec des communes pour revisiter l'histoire, des spectacles avec différents comédiens en costume d'époque.
2: Oui, tout à fait. On a monté Lumière d'Histoire au Fort Saint-Père, Marie-Histoire, Tadol de Bretagne, et puis bien d'autres que j'ai oubliés. Aussi un autre aussi spectacle au Rocher Portail aussi, autour de Gilles Roland. Oui, l'histoire, ouais, c'est quelque chose qui nous plaît bien aussi.
3: Il semble que l'humour est au cœur de la compagnie Farce Bleue. Le titre en lui-même nous indique aussi ce trait d'humour, ce décalage. C'est important pour vous, Franck Lemarié, l'humour dans le théâtre et dans la vie en général ?
2: Oui, ça nous semble être un point. En effet, on a envie de redorer le blason de la farce. La farce qui est souvent connotée comme quelque chose d'un peu pauvre, un peu potache. Nous, au contraire, on y met quelque chose d'assez ancestral. D'ailleurs, des textes d'Aristophane, déjà, œuvraient dans ce sens. Et voilà, on a envie de, ouais, d'à nouveau de réactiver les choses. Et puis, on sait que notre cerveau aussi, une fois qu'il s'active avec l'humour, il y a quand même du bien-être et du... Et voilà, on met un peu de joyeuserie, on va dire, dans nos terres, dans nos têtes, dans nos corps et dans nos cœurs.
3: Pour vous, un spectacle réussi, c'est quoi ? Comment est-ce qu'on le mesure en tant que comédien, en tant que metteur en scène même ?
2: Alors un spectacle réussi, c'est déjà beaucoup de travail, beaucoup de, comme dit Pierre de Beauche, l'art de faire exprès. C'est-à-dire qu'on va s'appliquer à avoir une intention envers le spectateur. Et cette intention, elle est nourrie en effet par l'émotion, par tout ce qui peut nous traverser, mais aussi nous transcender, c'est-à-dire nous amener ailleurs. Moi, j'aime bien aussi aller à un spectacle et puis être surpris, partir, ne plus penser à mon quotidien, sortir vraiment du quotidien.
3: Les comédiens, vous les choisissez comment ? Qu'est-ce qui est important pour vous en tant que metteur en scène ?
2: Alors, les comédiens, bah forcément, j'aime les comédiens qui ont différents cordes à leur arc, forcément. Mais ce qui est important pour moi dans le choix des comédiens, c'est qu'ils puissent, comment dire, garantir de cette intention, justement, dont je parlais tout à l'heure. Une intention vers l'autre, envers le spectateur. Et puis, bah forcément, pour que ça puisse se nourrir, bah, il faut de la camaraderie, il faut une envie de travailler ensemble, une envie d'être en connexion ensemble pour le spectateur.
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0: Soyez toujours dans la joie en étant unis au Seigneur. Je le répète, soyez dans la joie.
1: Que vous inspire ce verset, Franck Lemarié ?
0: Eh bien, en fait, ça me fait penser à ce que j'ai pu travailler avec Nico Lago, qui est une personne qui travaille en sciences de l'éducation à Rennes 2 et qui travaille essentiellement sur la notion de éducation et joie. Et c'est vrai que moi aujourd'hui, je trouve que justement c'est un élément manquant, notamment aussi dans le milieu du spectacle, parce que c'est vrai qu'aujourd'hui la grande mode est à alors non pas que on puisse traiter de sujets un peu grinçants au théâtre, au contraire, enfin ça peut être très intéressant pour s'élever et puis pour avoir un peu de critique, mais à mon sens on favorise peut-être un peu trop tous ces spectacles sombres, difficiles, et on le présente souvent à des enfants. Et ces enfants-là, ils méritent peut-être aussi d'avoir peut-être d'autres perspectives, peut-être un peu délirantes, un peu plus ouvertes, un peu plus joyeuses, pour peut-être aussi œuvrer vers un monde qui pourrait être un peu plus positif et ouvert. Et c'est rigolo que. Et puis je pense aussi à ma grand-mère. Ma grand-mère qui était une croyante, d'ailleurs elle laissait beaucoup d'argent au denier du culte sans le dire à mon grand-père, mais ma grand-mère était beaucoup dans la béatitude, beaucoup justement orientée sur cette joie du quotidien, enfin cette tentative en tout cas de la joie, et je fais un petit clin d'œil à elle parce que je crois qu'il y a des éléments comme ça qui sont à ne pas perdre.
1: Eh bien, un grand merci à vous, Franck Lemarié, auteur, comédien et metteur en scène. Merci d'être intervenu dans le cadre de la série Inspirée. On vous souhaite une bonne continuation
0: à vous.
1: Qu'à votre troupe et aux comédiens.
0: Ouais, merci à vous pour cette belle surprise et puis ce petit jeu, c'est rigolo.
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1: Amen, amen, amen. Nous vous disons bonjour, shalom. Shalom, c'est la meilleure chose, c'est la paix de Dieu avec tout ce qu'elle contient. Ce matin, je sais pas si là où

atteints dans leur vie, afin que ton seul nom soit glorifié et que les vies soient épanouies et que les destinées soient libérées, afin que, Seigneur, le divin soit manifesté sur la terre à travers les familles, l'institution du mariage. Merci, Seigneur, nous nous diminuons véritablement. Saint-Esprit de Dieu, Père, prends le contrôle et dis au peuple ce que tu as préparé au nom de Jésus-Christ. Amen. Maintenant, vous allez demander aussi la sagesse. Quand vous allez communiquer là, vous n'allez pas vous lever et puis voilà le problème. Non, non. Demandez la sagesse à Dieu quand on communique là. Par exemple, vous vous entendez, le soir, on va discuter ensemble. Déjà, chacun dans la journée prie pour que la conversation soit harmonieuse. Amen. Chacun va devant Dieu. Seigneur, donne-moi la sagesse lorsqu'on va discuter le soir, pour que ça se termine bien. Parce qu'il y a des discussions qui se terminent, il y a des communications qui se terminent mal. Il y a des communications qui se terminent mal. Donc, vous avez besoin de la sagesse divine pour pouvoir bien communiquer. Alléluia, alléluia, amen, amen, amen. Donc, ne dis pas que le pasteur Rokiz, qu'est-ce qu'elle vient nous dire là? Non, non, c'est pas ça. C'est que Dieu a vraiment vu que c'est un problème. Et donc, on a parlé des avantages, on a parlé des principaux avantages, c'est que ça consolide, ça crée le relationnel, ça consolide la relation conjugale, ça amène la présence de Dieu dans la maison, ça fait que vous trouviez, vous compreniez le fonctionnement de l'autre. Amen. Ça fait que vous décéliez les infiltrations, les influences négatives autour de votre famille. Amen. Et donc, vous décelez les problèmes aussi auxquels l'autre est confronté. Alléluia. Maintenant, le désavantage, je l'ai déjà dit, si vous avez remarqué, maintenant, le problème, lorsqu'on ne communique pas, lorsqu'on ne discute pas, qu'est-ce qui se passe? Un, je le dis, je répète, on se crée un mur, et même avec le temps, l'amour sèche, d'accord? Ça sèche. Chacun crée son monde à lui, et puis, qu'est-ce qui va se passer? Même les projets, progressivement, chacun a ses projets. Chacun a ses projets et les réalise. Donc, avec le temps, ça amène la sécheresse dans le foyer. Et quand ça sèche dans le foyer, ça va sécher avec Dieu. Ça va sécher avec Dieu. Donc, ça introduit également la sécheresse spirituelle. Avec le temps, vous allez sécher spirituellement. Pourquoi? Parce que vous avez, quand vous n'avez pas communiqué, vous n'avez pas trouvé de solution. Donc, il y a la gangrène. Le non-pardon, tout s'engrange dans le cœur de chacun. La gangrène, la rancune, la colère, tout ça là, ça naît dans la personne progressivement. Ça devient une plaie et ça devient quelque chose de difficile alors que ça partait simplement du manque de communication au départ. Amen. Moi, j'ai tellement eu de personnes qui m'ont raconté, ça a été dramatique, d'accord? Et le pire dans tout ça, c'est que ça crée, d'accord, l'adultère. Ça pousse votre partenaire à l'adultère. Avec le temps, la personne peut vous tromper, croyez-moi. Et l'ennemi va vous servir pour cela. Je vais faire une grande remarque. Je vais dire grosse remarque. C'est quoi la remarque? C'est que, s'il vous plaît, nous vous en supplions. Le problème là se manifeste surtout quand vous avez des problèmes. Quand vous vivez un problème conjugal, d'accord? Je vous assure, c'est le moment là même qu'il ne faut pas vous éloigner. Amen! C'est le moment là qu'il ne faut même pas permettre qu'il y ait de la distance entre vous. Alléluia! C'est quand vous vous êtes querellés, vous avez eu des désaccords, c'est quand vous avez, oui, une altercation. C'est quand ça s'est passé, je vous en supplie, c'est le moment de ne même pas dormir sans discuter. C'est le moment de ne même pas aller au service sans discuter. C'est le moment de ne même pas manger sans discuter. Parce que l'ennemi va vous servir. Il va vous servir comme il sait que vous n'aimez pas discuter, communiquer ensemble. Et donc quand il y a des altercations, des différends, c'est maintenant là, il va vous aider dans le fait de rester seul là, de ne pas parler là. C'est maintenant qu'il va vous aider. Il vous donnera des moyens pour ne pas trouver de
discussion, des temps de

0: discussion. Il va vous donner des moyens pour ça. Parce que quoi? Quand il sait que c'est le temps, quand vous êtes en colère là, il peut mieux semer des choses en vous. Il peut mieux semer l'ivraie en vous. Et en semant l'ivraie en vous, il vous livre directement. Il vous pousse directement à aller faire ce qui n'est pas bon. Donc, c'est maintenant que vous devez même discuter quand vous avez un problème entre époux. C'est maintenant que vous devez ménager des efforts pour parler. Je sais de quoi je parle. C'est maintenant que vous devez créer même l'ambiance pour pouvoir discuter. C'est quand il y a un problème grave. C'est maintenant qu'il faut trouver un terrain, d'accord? Mais ça, vous avez besoin de prier aussi, de demander au Saint-Esprit de prendre le contrôle. Amen. Et c'est comme ça, quand vous avez un problème, d'accord? Vous l'avez amené d'abord personnellement devant Dieu. Et quand vous vous réunissez, vous allez voir que là, quand vous savez gérer des problèmes par la bonne communication, vous allez voir votre... C'est à travers ça que les foyers deviennent solides. Lorsque vous savez maximiser ou bien gérer, d'accord, les problèmes que vous avez au travers la communication, la bonne communication, avec amour, avec sagesse. Parce que quand vous communiquez là, j'ai dit au départ que c'est avec la parole de Dieu. Donc la parole de Dieu, ça va vous affiner. Ça va affiner, alléluia, c'est le mot que je cherchais. La parole de Dieu va affiner vos discussions, alléluia. La présence de Dieu, parce que vous parlez souvent la parole, donc la parole de Dieu va affiner vos rapports, amen. Vos rapports entre époux, alléluia, ça va devenir pur. Donc, quand il y a la dispute, vous allez voir que les différends ne vont plus tenir à un moment donné. Parce que vous avez tellement développé le moyen de communication qu'à un moment donné, les petites querelles là, les désaccords, à un moment donné, ça ne tiendra plus. Parce que vous êtes devenus amis. Votre foyer ou bien votre relation conjugale est établie. Elle est formée. Amen. Elle est formée. Elle est bâtie. Et donc, maintenant, avec la durée, vous verrez que le fait de communiquer ensemble, le fait de bien communiquer avec amour, avec sagesse, d'accord, avec la parole de Dieu, la communion avec le Saint-Esprit, la prière, d'accord, vous allez voir comment vous vivrez une relation harmonieuse. Alléluia. Le fait de communiquer ou la communication, un moyen efficace pour établir une relation. La communication, un moyen efficace pour rendre une relation conjugale harmonieuse. La communication pour amener la présence de Dieu à se mouvoir dans un couple. La communication pour permettre de déceler les infiltrations de l'ennemi. La communication pour empêcher que votre partenaire n'aille à l'extérieur, trouver des amis à l'extérieur et parfois tomber dans l'adultère. C'est pourquoi j'ai dit le manque de communication est un fléau qui peut conduire au divorce. D'accord? Parce que quand on trompe déjà, on trouve que la personne avec qui on vient d'avoir une relation est meilleure que celle qu'on a à la maison. Vous voyez? Parce que quoi? C'est parti simplement du fait de ne pas communiquer. Moi, j'ai vu en Europe, j'ai tellement entendu ces choses-là. C'est parce que les gens, à un moment donné, n'avaient même plus le temps de communiquer. Chacun allait au travail, chacun avait son truc à faire. Et avec le temps, qu'est-ce qui s'est passé? La morosité s'est installée. Le couple, finalement, a décidé de divorcer. Pourquoi? Parce que au départ, ils n'ont pas privilégié les temps de communication pour parler et asseoir une bonne relation conjugale. Je vais laisser aussi l'occasion à mon mari de dire son mot. Amen. Amen, amen, papa. Est-ce que tu veux édifier les couples? Amen, amen.
1: Alléluia. Amen. Bénissons le nom du Seigneur pour ses grâces infinies et pour ce temps de partage. Vraiment sur le thème important, la communication. Vraiment que le Seigneur soit béni pour la vie de sa servante, pour vraiment ces messages très poignants, ces messages que nous négligeons beaucoup dans la cellule familiale. Vous savez, on peut échanger sans communiquer. Le couple peut dire des choses, mais sans véritablement communiquer. Je me rappelle le tout premier moment de notre union. C'est ce qu'on vivait. Il n'y a aucun échange qui aboutit à une véritable communication. On finit toujours par se séparer à queue de poisson. Sans résultat, et chacun va de son côté. Et je me rappelle, 3 fois de suite, j'ai fait accident de la route. Parce que, comme on n'est pas tombé d'accord, j'ai commencé à mijoter cela, à réfléchir pendant que je conduisais, j'allais à moto. Et 3 fois de suite, je suis tombé. Et c'est

0: pousse les enfants. Et les enfants vivent des choses, ils préfèrent aller raconter cela avec leurs amis de Facebook, des réseaux sociaux. Ou bien, ils ont des amis à l'école, ils préfèrent leur en parler. Ou ils ont des camarades dans le quartier, ils veulent bien en parler. Il y a des choses qui se passent, le père n'est pas au courant. La mère n'est pas au courant. Parce que il n'y a pas une relation de proximité qui s'est créée. Il n'y a pas une relation d'amitié qui s'est créée. Donc faisons attention, faisons très attention. Parce que si nous ôtons cette communion-là, c'est fini. Nous perdons toute opportunité de résoudre les problèmes, d'être informés des situations, des challenges dans lesquels nos enfants ou notre partenaire se trouvent. Tout va nous échapper. Et lorsque maintenant, le temps viendra où nous allons nous rendre compte, c'est déjà trop tard. Et c'est difficile de nouer maintenant cette relation de proximité-là. Donc c'est pourquoi vous devez prendre au sérieux cet enseignement que nous sommes en train, par la grâce de Dieu, de communiquer avec vous.
1: À la prochaine fois. Amen.
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0: Le livre de l'Exode. Si Moïse est l'auteur de la Genèse, il a aussi écrit les quatre livres suivants. Dieu a parlé à son serviteur dans la contrée de Madian, située au désert d'Arabie. Effectivement, Moïse a passé 40 années de sa vie dans cette région qui fut le berceau d'une découverte de grande importance pour le monde, la découverte de l'alphabet. Elle intervint dans l'histoire peu avant que Moïse, poussé par l'Esprit de Dieu, n'écrive le texte de la Genèse. Dieu a sans doute permis cette découverte à cette époque et en cette région pour faciliter la tâche des écrivains sacrés chargés de communiquer sa révélation aux hommes. Si vous avez votre Bible sous la main, prenez la peine de l'ouvrir dans le livre de l'Exode, au chapitre 17, verset 14. Au moment de la bataille avec Amalek, l'ennemi d'Israël, Dieu donne un ordre précis à Moïse.
1: Écris cela dans le livre pour que le souvenir s'en conserve.
0: Dans le livre ? Quel livre ? Eh bien, tout simplement, la collection de rouleaux de papyrus où Moïse avait déjà rédigé les textes des premières pages de la Bible, c'est-à-dire toute la Genèse et le début de l'Exode. Il devait y ajouter alors la narration de la bataille d'Amalek que nous trouvons au chapitre 17 de l'Exode. Ainsi, la révélation divine se constituait progressivement au fil des jours et des événements. Du reste, le Pentateuque mentionne le livre à diverses reprises. Il est appelé tour à tour « livre de l'Alliance » ou « livre de la Loi » et il joue un rôle toujours plus important dans la vie d'Israël. Dans les derniers chapitres de la Genèse, nous trouvons les fils de Jacob en Égypte. Là, ils se sont multipliés rapidement, devenant un peuple tellement puissant que les souverains d'Égypte commencent à s'en inquiéter. Ici, l'Exode reprend le fil du récit où la Genèse l'a laissé, et c'est de ce livre que nous nous proposons de vous donner un bref aperçu. C'est le 15e siècle avant l'ère chrétienne. Racisme et antisémitisme apparaissent pour la première fois dans l'histoire. Des dispositions hostiles animent les nouveaux pharaons à l'égard d'Israël, soumis désormais à une dure servitude. Les chapitres 1 à 11 de l'Exode peuvent s'intituler « Esclavage en Égypte ». Mais Dieu va délivrer Israël du pays de ses oppresseurs. Il envoie Moïse et Aaron son frère pour transmettre au roi d'Égypte l'ordre de libérer son peuple. Pharaon n'en tient aucun compte, et Dieu juge l'Égypte par une succession de plaies catastrophiques qui paralysent son économie nationale. En dépit de ces sévères avertissements, Pharaon continue à s'opposer à la volonté de l'Éternel. Aussi Dieu inflige-t-il à l'Égypte un châtiment suprême, la mort des premiers-nés dans tous les foyers. Simultanément, Dieu prépare Israël à sa prochaine délivrance. Il ordonne à tout chef de famille de rassembler les siens dans sa maison, d'immoler un agneau, d'en recueillir le sang et d'en asperger les linteaux de sa porte. À ce sujet, je vous invite à lire au chapitre 12 de l'Exode, les versets 12 et 13. C'est Dieu qui parle.
1: « Cette nuit-là, je passerai dans le pays d'Égypte et je frapperai tous les premiers-nés du pays d'Égypte. Je suis l'Éternel. Le sang vous servira de signe sur les maisons où vous serez. Je verrai le sang et je passerai par-dessus vous et il n'y aura point de plaie qui vous détruise quand je frapperai le pays d'Égypte. »
0: Dieu fait une différence entre ceux qui le servent et ceux qui s'opposent à ses plans. En vertu du sang de l'agneau qui marque les portes des maisons israélites, le peuple est à l'abri du jugement qui sévit sur toute l'Égypte. Le sang de cet agneau, immolé en quelque sorte à la place du premier-né de la famille, est à la fois un signe pour l'ange destructeur et une couverture efficace garantissant Israël du jugement qui s'abat sur l'Égypte. Cette nuit-là, il y eut des pleurs et des détresses terribles dans tout le pays, mais les premiers-nés d'Israël furent épargnés. Et ce peuple qu'on voulait retenir à tout prix comme esclave fut alors chassé du pays. Il quitta triomphalement l'Égypte après plusieurs siècles de terribles servitudes. Le texte biblique précise qu'il sortit à main levée, c'est-à-dire ouvertement, face à ses oppresseurs et dans la victoire de Dieu. L'Éternel ordonna alors que cette délivrance soit célébrée chaque année par la fête de la Pâque. Il s'agissait de rappeler aux générations futures que l'agneau pascal avait été le moyen choisi par Dieu pour accomplir cette extraordinaire rédemption. L'apôtre Paul dit au sujet des Israélites et de Moïse :
1: ces choses leur sont arrivées pour servir d'exemple, et elles ont été écrites pour notre instruction, à nous qui sommes parvenus à la fin des siècles.
0: 1 Épître aux Corinthiens, chapitre 10, verset 11. Pourquoi ces événements survenus en Égypte il y a 34 siècles sont-ils d'un intérêt évident pour nous-mêmes ? Parce que la rédemption d'Israël hors d'Égypte illustre une autre délivrance, celle du pécheur racheté par le sang de Jésus-Christ, que Jean-Baptiste présenta un jour comme l'agneau de Dieu qui ôte le péché du monde. Évangile selon Jean, chapitre 1, verset 29. Ne lisons donc pas l'Exode comme si ce livre ne racontait que de l'histoire ancienne. Israël gémissait sous l'oppression, mais c'était l'image d'une autre servitude, celle qui peut-être vous afflige personnellement, celle qui vous arrache aujourd'hui des larmes et des gémissements. En effet, vous êtes peut-être encore esclave d'un maître plus despote que Pharaon, Satan, le dominateur des âmes, celui qui vous tient par le péché. Or, Dieu ne veut pas vous laisser ployer sous le joug de la servitude. Il est descendu autrefois pour délivrer Israël, et il est descendu une nouvelle fois pour vous délivrer, vous. Et le moyen qu'il a choisi pour cette délivrance, c'est précisément le sang d'un agneau. Non pas un agneau tiré d'un troupeau, mais Jésus-Christ, l'agneau de Dieu, le sauveur des hommes, qui a offert son sang pour nous racheter. Écoutez ce que l'apôtre Pierre écrivit à son sujet.
1: Vous savez que ce n'est pas par des choses périssables, par de l'argent ou de l'or, que vous avez été rachetés de la vaine manière de vivre que vous aviez hérité de vos pères, mais par le sang précieux de Christ, comme d'un agneau sans défaut et sans tache. Prédestiné avant la fondation du monde, il fut manifesté à la fin des temps à cause de vous.
0: 1 Épître de Pierre, chapitre 1er, versets 18 à 20. Israël a cru au moyen choisi par Dieu pour le délivrer. Il était à l'abri, comme couvert par le sang de l'agneau. Résultat, il échappa miraculeusement au jugement sur l'Égypte et quitta le pays. Les chapitres 12 à 15 de l'Exode nous parlent de cette délivrance qui préfigure la glorieuse rédemption du pécheur en vertu du sang de Jésus-Christ versé pour lui à la croix du calvaire. Ne voulez-vous pas, vous aussi, aujourd'hui même, vous mettre à l'abri sous le sang de Christ ? Dieu vous dit, comme à l'Israélite d'autrefois,
1: « Le sang vous servira de signe. Je verrai le sang, et il n'y aura point de plaie qui vous détruise. »
0: Dès l'instant où vous croyez en la vertu expiatoire du sang de Jésus-Christ, vous êtes à l'abri du jugement qui doit venir sur le monde. Vous êtes au bénéfice de son œuvre de rédemption. Vous êtes affranchi de la domination de Satan, le prince de ce monde. Vous changez de maître. Vous passez des ténèbres à la lumière. Vous êtes racheté par le sang de l'agneau pour suivre et servir Dieu. Vous marchez en nouveauté de vie dans le chemin que le Seigneur vous ouvre. Pour Israël, ce fut une succession d'expériences glorieuses. Sortie de l'Égypte, Exode 12 et 13, traversée miraculeuse de la mer Rouge et délivrance de Pharaon, Exode 14. Cantique de louange à l'Éternel, Exode 15. Dieu prit en main son peuple au désert, il lui donna une nourriture spéciale, la manne, Exode 16. Il fendit un rocher et en fit couler de l'eau, puis il délivra Israël d'Amalek, son premier adversaire, Exode 17. Du mont Sinaï, il transmit à Moïse ses ordonnances, les 10 commandements, Exode 18 à 20, ces 10 commandements qui constituent la charte des relations de Dieu avec l'homme, dont les obligations morales sont à la base de bien des législations modernes. Et Dieu révèle des lois supplémentaires touchant la vie civile, morale et religieuse d'Israël. Exode 21 à 24. Après la rédemption, c'était la marche de la sanctification, c'est-à-dire l'éducation spirituelle au désert, où le peuple se consacrait à servir Dieu. Et c'est ainsi que nous parvenons au chapitre 25 à 40 de l'Exode, qui nous décrivent la construction du tabernacle, ce temple portatif que les Israélites utilisèrent pendant 40 ans pour adorer Dieu et qu'ils introduisirent ensuite dans le pays de la promesse. Or, un programme analogue est ouvert aux rachetés de la Nouvelle Alliance, c'est-à-dire aux pécheurs pardonnés par le sang de l'agneau, à l'enfant de Dieu qui marche en nouveauté de vie. Après la rédemption que Dieu lui a accordée, il fera l'expérience de la vie de sanctification et d'éducation de la part de Dieu. Il recevra du ciel la nourriture spirituelle dont il a besoin, et cette nourriture, c'est la parole de Dieu, la Bible. Dans les épreuves de la vie, sa foi sera fortifiée parce que le Seigneur le conduira de victoire en victoire. Il mettra en pratique les commandements de son Dieu et il éprouvera progressivement le désir de servir et d'adorer son Seigneur dans sa marche chrétienne quotidienne. À cette différence près qu'il n'aura besoin d'aucun temple et d'aucun tabernacle, car le tabernacle n'est que l'image des choses célestes, la préfiguration de l'œuvre rédemptrice de Christ pour son Église. Pour conclure ce survol de l'Exode, regardons à la perspective de la gloire éternelle réservée aux croyants de la terre entière. L'Apocalypse, le dernier livre du Nouveau Testament, évoque le cantique par lequel un jour les créatures célestes loueront Jésus-Christ, l'agneau de Dieu.
1: Tu as été immolé et tu as racheté pour Dieu par ton sang des hommes de toute tribu, de toute langue, de tout peuple et de toute nation. Tu as fait d'eux un royaume et des sacrificateurs pour notre Dieu.
0: Apocalypse chapitre 5, versets 9 et 10. Êtes-vous certain de faire partie de ces rachetés, arrachés à la servitude du péché et au royaume de Satan par le sang rédempteur de l'agneau de Dieu? Sinon, acceptez maintenant ce salut parfait et vous vivrez à votre tour une délivrance définitive du pouvoir du péché, un véritable exode sur le plan spirituel, une sortie victorieuse, un nouveau départ dans l'existence. Sortie, départ, c'est précisément là le sens du mot exode. Si la Genèse est le livre des commencements, l'Exode est le livre de la délivrance. Lisez et vivez donc l'Exode.

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1: Bien, donc je vous explique le contexte. J'ai un fils de 28 ans qui est malade, qui a une tumeur au cerveau, un gliome. Et au printemps de 2010, on nous a annoncé qu'il était condamné et qu'il lui restait 1 à 2 ans à vivre. Ou alors, il pouvait aussi essayer de se faire opérer et espérer doubler ce temps. Mais il serait en chaise roulante dans ce cas-là. Donc on devait choisir entre la peste et le choléra, hein, un petit peu. Bien, donc mon fils n'a pas rencontré le Seigneur. Et le 15 juin, je lui ai proposé de venir à une soirée où on prie pour les malades. Donc, je les avais invités au restaurant pour les emmener après à l'église. Au restaurant, mon fils est arrivé en retard. Et moi, j'aime bien quand les choses se passent dans le rythme que j'avais imaginé. Alors, je me suis dit, ça commence pas bien. Et au fond de moi, le Seigneur me disait, t'inquiète pas, tout va bien, je maîtrise. Sa copine, elle n'est pas là. Ah, problème, elle téléphone, elle dit, je suis toujours en réunion, commandez, j'arrive. Bon, on commande. Et puis, Virginia arrive, il est 8h moins 10. Vous voyez qu'on commence à 8h, hein, la réunion. Et le serveur vient, il dit, je peux lancer la commande? Ouh là là, il n'avait pas compris qu'il devait lancer avant. Donc, au fond de moi, je me dis, c'est fichu, on n'y arrivera jamais. Et au fond de moi, le Seigneur me dit, il n'y a pas de problème, tout va bien se passer. Finalement, on est arrivé à l'église, beaucoup en retard. Et puis, toute la partie chant était terminée et on est rentré là-bas très discrètement, on est resté tout au fond. Et voilà que Jean-Marie, juste à ce moment où on rentre, il monte sur l'estrade et il va raconter une histoire qui est dans Marc 9, 14, d'un papa qui emmène son fils à Jésus pour être guéri. Et il fait une extrapolation moderne de ce texte pour dire que aujourd'hui on dirait que ce fils est épileptique et qu'il a des crises d'épilepsie, ce qui est exactement ce qui se passe pour mon fils. Donc on est un peu interpellé par le côté extraordinaire du concours de circonstances. Et à la fin, je dis, ben voilà, je vais faire exactement comme l'histoire, c'est-à-dire c'est le papa qui emmène l'enfant vers Jésus, donc je me lève, je prends mon fils et je l'emmène devant pour qu'on prie pour lui. On lui impose les mains, et voilà. 3 jours plus tard, Paul-André m'appelle, il me dit, comme il ne connaît pas le Seigneur, il dit, je vais faire un espèce de contrat avec Dieu, comme toi tu le connais bien, je vais lui dire, si je ne fais plus de crise d'épilepsie, je vais croire que ce concours de circonstances, il vient de lui. Et je ne vais pas me faire opérer, je vais croire qu'il va intervenir. Donc l'opération est prévue 6 semaines plus tard, par rapport à cette date où il dit ça à Dieu. Et on va voir l'anesthésiste, il doit faire un dernier IRM de contrôle avant l'opération. Et voilà que 3 jours avant l'opération, c'est l'hôpital qui appelle Paul-André pour lui dire « Nous ne voulons plus vous opérer. Le dernier IRM présente une régression inexpliquée de la tumeur. Nous ne comprenons pas, mais nous ne voulons plus vous opérer. » Voilà. Donc 6 mois plus tard, ils nous ont demandé de recommencer tous les examens, ce que nous avons fait très récemment. Et donc début janvier, nous avons revu l'équipe médicale. Donc le dernier IRM de contrôle confirme la régression. Et aussi sur le plan clinique, lui qui était, il tremblait de la partie gauche, puisque la tumeur est de la partie qui commande toute la partie gauche du corps, il ne tremble plus, il n'a plus fait de crise, et le professeur nous a dit à la fin, il a dit à Paul-André, si vous êtes croyant, je pense que Dieu vous fait signe. Amen.
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Le destin, quel mot évocateur et plutôt mystérieux. Certains ont un destin tragique, d'autres fabuleux. Et quand je repense à ce que fut le mien, je veux remercier Dieu pour son précieux soutien. L'insouciance balayée par la maturité, mon désir de faire le point en toute sincérité, m'ont mis face à mon divin protecteur qui m'a souvent gardée d'un choix dévastateur. Dès ma plus tendre enfance, on me parlait de toi, je cherchais à comprendre le vrai sens du mot « foi ». Et telle une élève sérieuse et appliquée, je m'efforçais de croire ce que l'on m'enseignait. Mais la vie est longue et tellement compliquée, pour te suivre, il fallait une réelle volonté. Comment échapper au monde et à ses tentations, vouloir trouver soi-même toutes les solutions ? Jamais dans les épreuves tu ne m'abandonnas, ta main protectrice était toujours sur moi, attendant patiemment que le voile se déchire comme le rideau du temple. Il fallait que j'expire. Seigneur, j'ai remis ma destinée entre tes mains, mes épreuves, mes fardeaux sont désormais les tiens. Je ne veux plus parler de chance ou de fatalité, mais dire merci Jésus pour ta fidélité. Un poème de Jacqueline Foulquier.

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Épître de Pierre, chapitre 3. Femmes, soyez de même soumises à vos maris, afin que, si quelques-uns n'obéissent point à la parole, ils soient gagnés sans parole par la conduite de leurs femmes, en voyant votre manière de vivre chaste et réservée. Ayez non cette parure extérieure qui consiste dans les cheveux tressés, les ornements d'or ou les habits qu'on revêt, mais la parure intérieure est cachée dans le cœur. La pureté incorruptible d'un esprit doux et paisible, qui est d'un grand prix devant Dieu. Ainsi se paraient autrefois les saintes femmes qui espéraient en Dieu soumises à leur mari, comme Sarah qui obéissait à Abraham et l'appelait son Seigneur. C'est d'elle que vous êtes devenues les filles, en faisant ce qui est bien, sans vous laisser troubler par aucune crainte. Marie, montrez à votre tour de la sagesse dans vos rapports avec vos femmes, comme avec un sexe plus faible. Honorez-les comme devant aussi hériter avec vous de la grâce de la vie. Qu'il en soit ainsi, afin que rien ne vienne faire obstacle à vos prières. Enfin, soyez tous animés des mêmes pensées et des mêmes sentiments, pleins d'amour fraternel, de compassion, d'humilité. Ne rendez point mal pour mal, ou injure pour injure. Bénissez au contraire, car c'est à cela que vous avez été appelés, afin d'hériter la bénédiction. Si quelqu'un, en effet, veut aimer la vie et avoir des jours heureux, qu'il préserve sa langue du mal et ses lèvres des paroles trompeuses, qu'il s'éloigne du mal et fasse le bien, qu'il recherche la paix et la poursuive. Car les yeux du Seigneur sont sur les justes et ses oreilles sont attentives à leurs prières. Mais la face du Seigneur est contre ceux qui font le mal. Et qui vous maltraitera si vous êtes zélé pour le bien? D'ailleurs, quand vous souffririez pour la justice, vous seriez heureux. N'ayez d'eux aucune crainte et ne soyez pas troublés. Mais sanctifiez dans vos cœurs, Christ le Seigneur étant toujours prêt à vous défendre avec douceur et respect devant quiconque vous demande raison de l'espérance qui est en vous. Et ayant une bonne conscience, afin que, là même où il vous calomnie comme si vous étiez des malfaiteurs, ceux qui décrivent votre bonne conduite en Christ soient couverts de confusion. Car il vaut mieux souffrir, si telle est la volonté de Dieu, en faisant le bien qu'en faisant le mal. Christ aussi a souffert une fois pour les péchés, lui juste pour des injustes, afin de nous amener à Dieu, ayant été mis à mort quant à la chair, mais ayant été rendu vivant quant à l'esprit, dans lequel aussi il est allé prêcher aux esprits en prison, qui autrefois avaient été incrédules lorsque la patience de Dieu se prolongeait au jour de Noé, pendant la construction de l'arche, dans laquelle un petit nombre de personnes, c'est-à-dire 8, furent sauvées à travers l'eau. Cette eau était une figure du baptême, qui n'est pas la purification des souillures du corps, mais l'engagement d'une bonne conscience envers Dieu, et qui maintenant vous sauve, vous aussi, par la résurrection de Jésus-Christ, qui est à la droite de Dieu depuis qu'il est allé au ciel, et que les anges, les autorités et les puissances lui ont été...

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1: Bonjour, bienvenue sur la Voix de l'Évangile. Aujourd'hui, c'est encore possible, voilà de quoi va nous entretenir Jacques Chougandjian. Mais auparavant, nous écoutons Solideo qui nous interprète « Nous croyons ».

Chers auditeurs, le texte d'aujourd'hui se trouve dans l'évangile de Luc au chapitre 16 et les versets 19 à 31. C'est un texte qui est tragique, même une situation tragique en tout cas, où un homme riche va mourir et va se retrouver loin de Dieu, alors que le pauvre qui vivait à ses pieds, lui, va être sauvé. Il y a donc dans ce récit quelque chose de tragique. À un moment donné, l'espérance n'existe plus. Quel soulagement lorsqu'on peut recommencer quelque chose dont nous ne sommes pas très fiers. Rectifier une page de notre histoire qui n'a pas été idéale. Redresser ce qui a mal évolué. Quel soulagement lorsqu'il n'est pas encore trop tard et qu'on peut remédier à une situation. Quelle angoisse lorsqu'on ne peut plus rien faire lorsque c'est trop tard. Lorsque le riche de cette parabole, en proie au tourment, demande de l'aide à Abraham, qui est l'image même de Dieu, il s'entend dire que c'est trop tard. Plus rien n'est possible pour lui. Il y a un abîme infranchissable qui le sépare de la félicité et du repos. Il a vécu une vie, une belle vie, il est mort et maintenant il se retrouve loin de Dieu. Le riche a bien compris que pour ceux qui le concernent, c'était trop tard. Il pense à ceux de sa famille pour lesquels il n'était pas encore trop tard. « S'il te plaît, Père Abraham, envoie Lazare vers mes frères afin qu'ils avertissent et qu'ils ne se retrouvent pas dans ma situation. Pour eux, il est encore temps. » On ne se rend peut-être pas bien compte de la grâce d'être vivant aujourd'hui. C'est une grâce parce qu'il est possible, tant que nous sommes en vie, de changer notre avenir éternel. Aujourd'hui, il est possible de réaliser notre situation quant à Dieu et d'y remédier. Nous sommes encore dans le temps de la grâce. Un jour, la porte sera fermée, le point de non-retour sera atteint. Il sera trop tard, on ne pourra plus revenir en arrière pour recommencer. Mais pourquoi le riche s'est-il retrouvé dans l'abîme ? Il est intéressant de voir qu'il n'est pas le pire des pécheurs. Il n'est pas dit de lui qu'il mentait, qu'il volait, qu'il commettait l'adultère, qu'il était méchant. Aucun péché particulier ne nous permettait de dire qu'il mérite la perdition. Cet homme est riche et ce n'est pas un péché d'être riche. Il en profite de la vie et pourquoi pas ? Là encore, il n'y a rien de répréhensible. En réalité, on n'a rien à reprocher à cet homme. Il est normal et il vit une vie normal. Cet homme riche pourrait représenter la plupart des hommes. Il n'est pas besoin d'être riche pour lui ressembler. Beaucoup de personnes ne sont pas fondamentalement mauvaises. Beaucoup vivent une vie normale sans être meurtriers, voleurs, menteurs ou tricheurs, sans faire particulièrement de mal. Le problème de cet homme est qu'il n'est préoccupé que par lui-même, par sa vie et par tout ce qui le concerne, lui. Pour lui, l'important, c'est vivre avec tous les ingrédients nécessaires à cela, l'argent, les biens matériels, les vêtements, la nourriture, le plaisir et la fête. Son objectif est de profiter au maximum, rien d'autre ne l'intéresse. Finalement, cet homme représente une majorité de gens non-croyants et même croyants. Cette vision de la vie, ce caractère, cette manière d'être, cet esprit et cet attachement à la terre, aux biens matériels et à ce que la vie peut offrir ne concerne pas que les incroyants, mais aussi les croyants. Très clairement dire aujourd'hui que tu es en danger de perdition éternelle si Jésus n'est pas dans ta vie et je dirais s'il n'est pas ta vie. Si en tant que croyant et non croyant ou et non croyant, tu n'es préoccupé que par ta vie, que par les choses qui te concernent, toi et ta famille, que par les choses qui te donnent du plaisir, qui te satisfont et te réjouissent, que par tes affaires, ton travail, ta santé, tes réussites et que tu ignores la présence de Dieu et des autres, tu es en grand danger de perdition éternelle. Pourquoi Lazare s'est-il retrouvé dans la félicité de Dieu ? Ce n'est sûrement pas parce qu'il était pauvre ou malade. Lui ne pouvait pas compter sur sa vie. Il ne lui restait qu'un corps décharné. Cependant, il avait un nom. Lazare signifie « Dieu est mon aide ». C'est ce nom et ce qu'il représente qui permet à Lazare de se retrouver dans le repos éternel. L'argent, la santé, la famille, les amis, le travail ne peuvent pas l'aider. Il n'a rien, il n'a que Dieu. Ne disons pas que c'était facile pour lui. Lazare aurait pu se rebeller contre Dieu, haïr les hommes, et en particulier ce riche, à la porte duquel il attendait une aide qui n'est jamais venue. Il aurait pu en vouloir à toute la société qu'il avait abandonnée dans cet état.
Lazare n'en voulait à personne. Il avait placé sa confiance en Dieu. Et c'était tout. L'important pour lui, au-delà de toute sa souffrance et de tout ce qui paraissait injuste, était la présence de Dieu. C'est l'abandon de sa vie à Dieu qui permet à Lazare d'entrer dans la vie de Dieu avec Dieu. Le riche a préservé sa vie sur la terre et l'a perdue pour l'éternité. Lazare a perdu sa vie sur la terre et l'a retrouvée pour l'éternité. Le riche a préféré sa vie à Dieu et l'a perdue. Lazare a préféré Dieu à sa vie et l'a trouvée pour l'éternité. Pour savoir, cher ami, où tu passeras ton éternité, regarde à ce qui est le plus important pour toi, à ce qui t'occupe le plus, à ce que tu aimes le plus, ta vie ou Dieu. Le riche pense à ses frères et demande que Lazare soit envoyé vers eux afin qu'ils croient et soient sauvés. Il lui est répondu qu'ils ont les écrits de Moïse et des prophètes. Le riche pense que la résurrection d'un mort convaincrait davantage ses frères. Mais il se trompe. En tout cas, Dieu a tout fait pour que les hommes soient sauvés et héritent du royaume. Il nous a donné sa parole. Les hommes ont avec la Bible ce qui est nécessaire pour leur salut. Il est écrit dans le livre des Romains, « Je n'ai point honte de l'évangile de Christ. C'est une puissance de Dieu pour le salut de quiconque croit. » Nous avons non seulement Moïse et les prophètes, mais l'évangile, la bonne nouvelle d'un sauveur, Jésus, le Fils de Dieu, qui est mort pour nos péchés et par lequel le salut est accessible aux hommes. Mais plus que cela, la prière du riche a été d'une certaine manière exaucée en notre faveur, parce que quelqu'un des morts est en effet revenu pour nous avertir, c'est Jésus. La résurrection de Jésus atteste la réalité de l'au-delà. Alors, il est encore temps quant à notre salut. Si tu n'as pas encore reçu Jésus comme ton sauveur, fais ce matin ou aujourd'hui le pas de la foi. Si tu l'as un jour reçu, regarde s'il est à la bonne place. En tout cas, Dieu a tout accompli pour que tous les hommes soient sauvés.

C'était Impact qui nous interprétait Sola Gratia. Comme Lazare, donnons notre vie à Dieu. Seule notre foi et notre confiance en lui nous conduit au salut. Toute l'équipe se joint à moi pour vous remercier de votre fidélité. À très bientôt.

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ne s'épuise point. 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
1: Cette histoire de joie, elle est un peu bizarre parce que c'est vrai, on a tellement besoin de joie dans notre vie. J'ai tellement besoin de joie. Alors pour avoir la joie, on fait tellement de choses pour avoir la joie. Mais je me suis posé cette question tout au long de cette semaine. C'est la durée de la joie. Est-ce qu'il peut y avoir une joie non éphémère? Parce que les joies, elles sont dans un temps. C'est quoi cette histoire de joie qui pourrait durer, qui pourrait avoir un temps autre que l'instant présent? Il y a Jésus qui a continué cette même histoire. Il nous a un peu raconté la suite. Oui, il nous raconte l'histoire d'un fils, d'un homme. Elle se trouve dans la Bible, dans l'évangile de Luc, au chapitre 15. Et voilà l'histoire que nous lisons. Jésus dit encore, un homme avait deux fils. Le plus jeune dit à son père, « Mon père, donne-moi la part de notre fortune qui doit me revenir. » Alors le père partagea ses biens entre ses deux fils. Peu de jours après, le jeune fils vendit sa part de la propriété et partit avec son argent pour un pays éloigné. Là, il vécut dans le désordre. Il dissipa ainsi tout ce qu'il possédait. Quand il eut tout dépensé, une grande famine survint dans ce pays et il commença à manquer du nécessaire. Il alla donc se mettre au service d'un des habitants du pays qui l'envoya dans ses champs garder les cochons. Il aurait bien voulu se nourrir des fruits du caroubier que mangeaient les cochons, mais personne ne lui en donnait. Alors il se mit à réfléchir sur sa situation et il se dit, « Tous les ouvriers de mon père ont plus à manger qu'il ne leur en faut, tandis que moi, ici, je meurs de faim. » Je veux repartir chez mon père et je lui dirai, mon père, j'ai péché contre Dieu et contre toi. Je ne suis plus digne que tu me regardes comme ton fils. Traite-moi donc comme l'un de tes serviteurs, ouvrier. Voilà quelqu'un qui cherche la joie. Voilà quelqu'un qui a besoin de la joie, qui a besoin de trouver une joie aussi qui dure. Alors, il a essayé de la chercher, de la trouver, parce qu'il faut bien qu'on la trouve, cette joie. On ne peut pas en vivre que dans une théorie, on ne peut pas juste nous dire que c'est possible d'avoir la joie et ne pas la vivre. Alors, il a réfléchi sur tout ce qui pouvait lui enlever cette joie. Qu'est-ce qui vous enlève la joie ? Moi, c'est souvent le quotidien qui m'enlève la joie. Vous savez, quand on a... Il y en a qui se reconnaissent. Quand on a fini de faire le ménage, là, je parle qu'aux femmes, parce qu'il n'y a que les femmes qui font le ménage, n'est-ce pas? C'est terrible, hein, comme idée, ça. Quand j'ai fini de faire le ménage et que tout est propre, je pars, je rentre, et bien, c'est à nouveau sale. Quand on a fini de faire quelque chose, et puis... ça recommence. Voyez ce quotidien qui nous épuise, ce quotidien qui est un éternel recommencement et qui finit par nous enlever même la joie. Un peu comme ce gars qui son quotidien l'épuisait certainement. Alors il a dit, la joie, je vais la trouver dans la liberté. Dans un temps où je fais ce que je veux, comme je veux, dans la liberté. Ce serait cool, non ? D'avoir un temps où on fait ce qu'on veut, comme on veut. Alors, il est parti. Il est parti loin des contraintes. Il est parti loin de tout ce qu'on pouvait lui imposer, se lever, aller dans les champs, faire ce que le Père lui dit de faire. C'est bon, quoi. On s'en va. Dans la liberté, là se trouve certainement la joie. Dans une autonomie, je fais ce que je veux, quand je veux. Et puis, la joie, si elle n'est pas là, si elle n'est pas là où je me trouve... elle doit être où? Ailleurs. Vous êtes d'accord? Elle est certainement ailleurs. Alors il a cherché une joie au loin, au loin. Le texte nous dit qu'il est parti dans un pays éloigné. La joie n'est pas à Valence, on l'aurait su. Hein. La joie doit être... où ? Elle est où la joie ? Au bord de la plage ? Au soleil ? Elle est à la neige ? La joie doit être ailleurs, la joie est très loin, en loin. La joie, elle est peut-être au Canada, hein, de l'autre côté de l'Atlantique, très très loin. La joie, elle doit être loin, dans un pays lointain. C'est là-bas qu'on doit trouver la joie, puisqu'elle n'est pas ici et je ne l'ai pas. Alors on rêve d'aller loin, on rêve d'être ailleurs. Et c'est ce qu'il a fait, il est allé loin, très très loin. Et puis, pour avoir la joie, ben on fait la fête. Pour avoir la joie, on met des sapins, des lumières, et puis on fait des fêtes dans la ville, et on fait des feux d'artifice, et on fait des parades, et puis on chante. Et puis voilà, il faut bien qu'on se réjouisse, alors on fait la fête. Mais on ne fait pas la fête parce qu'on est heureux. On ne fait pas la fête parce qu'on a la joie. On fait la fête pour avoir la joie. Et voilà, on inverse les choses. Pour avoir la joie, on fait la fête. Et c'est ce qu'il a fait. Il a fait la fête. Mais il a fait la fête pendant, je ne sais pas combien de temps, quelques jours, quelques semaines, quelques mois, j'en sais rien. En tout cas, il a fait la fête tant qu'il avait de l'argent. Il a fait la fête tant qu'il avait de quoi faire la fête. Et puis voilà que même l'argent de son héritage s'est arrêté. Il n'y avait plus de sous pour faire la fête. Ça prouve bien que la fête, elle ne peut être qu'éphémère. Elle ne peut pas durer tout le temps. On sait très bien qu'en janvier, on va enlever tous les décors de Noël. On sait qu'on va enlever le sapin et toutes les lumières et tout ce qui fait la fête dans la maison. On va tout enlever, on va tout ranger. Parce que le mois de janvier va vite venir. Parce qu'on ne peut pas faire la fête tout le temps. À un moment donné, il y a une fin. Et voilà, il y a eu... Ouais, il se disait, loin dans la liberté, loin, loin, loin de là où je suis. Et dans la fête, il va trouver la joie, mais il n'a pas trouvé la joie. Et puis, manque de chance, voilà qu'une famine s'abat sur le pays où il se trouve. Mauvaise circonstance, mauvais moment. Et puis, cette famine, elle dure, elle dure, elle dure. Et puis, il commence à manquer de tout le nécessaire, au point où il n'a même pas de quoi manger. Alors, adieu la liberté, l'autonomie. Alors, il se dit, bon, ben, ok, je vais aller bosser. Tant pis, je vais aller reprendre des contraintes. Les contraintes qu'il fuyait, maintenant, il va aller les reprendre. Parce qu'il faut bien qu'il ait de quoi manger pour vivre. Et ben, s'il ne vit pas, il peut encore moins être heureux. Alors, il commence à travailler. Il trouve quelqu'un qui l'embauche pour garder les cochons. Et puis... ça aurait pu continuer comme ça. Il a un travail, il rentre, voilà, il s'occupe et puis il se nourrit. Et c'est un petit quotidien qu'il fuyait, il peut le retrouver. Et ce quotidien pourrait lui apporter un équilibre dans sa vie. Mais voilà que ce quotidien devient très compliqué à vivre. Parce qu'il est tellement méprisé. Il est tellement mis par terre, complètement méprisé. Vous vous rendez compte? Il a tellement faim qu'il a envie de manger la nourriture qu'il donne aux cochons. Mais même ça, on ne lui donne pas le droit de le faire. On ne lui donne même pas le droit de manger cette nourriture. Pourquoi? Parce qu'il fallait qu'il en ait assez pour les cochons. Vous imaginez son estime de soi? Il était tellement méprisé par ce patron que les cochons étaient plus importants que lui. Ça n'existe plus, ça, hein, maintenant. Je suis vraiment tellement attristée dans mon cœur quand j'entends des situations que les uns et les autres vous vivez. Quand dans notre travail, le gain final est beaucoup plus important que notre personne. Quand dans ce que nous vivons, eh bien le produit est bien plus important que nos propres personnes et nous sommes méprisés. Nous sommes méprisés de tellement de manières, nous sommes méprisés dans notre travail parce que ce qui compte c'est ce qu'on fait et pas ce qu'on est. Et nous pouvons être méprisés dans nos propres familles. nous pouvons être méprisés par nos propres enfants, où ce qui compte, c'est juste de pouvoir faire ce qu'il faut, faire à manger, que le linge soit propre et que tout soit rentre dans l'ordre. Et puis nos enfants pourraient nous mépriser, nous donner aucun droit de dire quoi que ce soit. On peut être tellement méprisé par notre propre conjoint. On peut être méprisé par nos parents dans notre propre famille. Et voilà ce gars qui était méprisé dans ce qui devait être son gagne-pain, là où de son lieu de survie. Il n'avait pas la joie. Mais il a trouvé une solution. Et il s'est dit, je peux avoir la joie si je change de situation. Le texte nous dit qu'il a réfléchi à sa situation et s'est dit, mais tous les ouvriers de mon père ont plus à manger qu'il ne leur en faut. Il s'est dit, mon père, il est un patron beaucoup plus cool, beaucoup plus sympa que celui que j'ai. Il faut que je change de situation. Il faut que je change de situation, il est temps. Je ne vais pas laisser le travail me voler quoi que ce soit et me voler mon bien-être intérieur. Il faut que je change de patron. Il faut que je retourne voir mon père qui lui est un patron sympa, qui lui il donne à manger à ses ouvriers, il ne les exploite pas. Il faut que je change de patron. Il faut que je change de boulot pour trouver la joie. Et puis si c'est ma famille qui me méprise et qui m'enlève ma joie, ben il faudrait peut-être que je change de famille. Il faut que je change de mari. Il faut que je change de mari, c'est pas possible. Il faut que je change de ma situation, parce que c'est ma situation qui ne me donne pas de joie. Alors il faut que je la change. Parce qu'en changeant ma situation, je peux trouver la joie. Alors, il s'est levé, il a dit, voilà, je décide de retourner chez mon père, voilà le changement. Je décide de venir vers lui et de le supplier. J'espère tellement d'être accepté juste comme un ouvrier. J'espère vraiment que le père va m'accepter comme un ouvrier. J'espère qu'en retournant au champ chez mon père, je serai plus heureux. Au moins, je n'aurai pas faim. Au moins, je n'aurai plus froid. J'aurai un toit sur ma tête, de quoi vivre. Et ben voilà. Il y a tout ce qu'il faut pour être heureux, non? C'est bien ça, la joie. En changeant de situation compliquée, difficile, je vais trouver le bonheur. Qu'est-ce que vous en pensez? Bon, je sais, il y en a qui connaissent la fin de l'histoire. Mais imaginez que la suite se soit passée comme ce fils voulait. Ce fils ne voulait quoi? Il voulait juste retourner et avoir un travail, avoir quelqu'un qui ne le méprise pas et trouver juste de quoi manger, de quoi vivre. Et s'il était retourné et il avait trouvé son travail chez son père, et puis voilà, il aurait été un ouvrier bien traité. Une nouvelle situation, au moins il n'est pas méprisé, ou au moins on ne le met pas par terre, au moins on le respecte. On le respecte pour qui il est et pas uniquement pour ce qu'il fait. Au moins il aura plus de valeur que les cochons qu'il gardait. C'est ce qu'il voulait. Mais est-ce que pour autant il aurait eu la joie? Comment faire alors pour continuer la vie, pour continuer à vivre avec certains souvenirs qu'il a dans sa tête? Comment continuer à vivre avec peut-être un peu de, ouais, un peu beaucoup même, de culpabilité qu'il a au fond de son cœur? La culpabilité d'avoir gâché un si bel héritage, la culpabilité d'avoir fichu en l'air tout ça, tout cet argent, d'avoir fichu en l'air toutes ces années de vie, d'avoir trahi peut-être les attentes de son père. Comment continuer à vivre à vivre dans la joie, même en ayant de quoi manger, même en ayant un toit sur sa tête, même en ayant un bon lit. Comment continuer à vivre avec toutes les blessures de ces copains-là qui ont profité de lui et qui l'ont laissé comme ça? Il n'y avait plus personne pour venir l'aider quand il était tout seul. Et puis comment continuer à vivre tout près de son père, là, avec l'odeur des cochons encore sur lui. Vous voyez ? Avec cette odeur qui lui rappelle toute cette souffrance qu'il a eue. Comment continuer à vivre avec cette honte qu'il a sur lui ? Comment croiser le regard de son père ? De son père qui n'est juste que son patron maintenant. Est-ce qu'il aurait été heureux ? Est-ce que tu aurais pu être heureux comme cela? Non, on le sait bien, hein. La joie n'est pas dans la fuite du quotidien, des contraintes. La joie n'est pas dans ces fêtes éphémères, loin de toute contrainte. La joie n'est pas dans l'élimination des problèmes. La joie n'est pas dans le changement des situations. Mais alors, où se trouve cette joie dont on a tellement besoin? Où elle se trouve? Comment la trouver, cette joie dont on a tellement besoin? Alors voilà ce que la suite de l'histoire. Il repartit chez son père. Il part chez son père. Mais tandis qu'il était encore assez loin de la maison, son père le vit et il en eut profondément pitié. Il courut à sa rencontre, le serra contre lui et l'embrassa. Le fils lui dit alors, « Mon père, j'ai péché contre Dieu, contre toi. Je ne suis plus digne que tu me regardes comme ton fils. » Mais le père dit à ses serviteurs, « Dépêchez-vous. Dépêchez-vous d'apporter la plus belle robe et mettez-la lui. Passez-lui une bague au doigt et des chaussures aux pieds. Amenez le veau que nous avons engraissé. Tuez-le. Nous allons faire un festin. Nous allons faire la fête. Nous allons nous réjouir. » Car mon fils, qui était mort, il est revenu à la vie. Il était perdu et je l'ai retrouvé. Et ils commencèrent la fête. Et voilà une fête qui se met en marche. Et voilà une fête qui se prépare. Et une fête qui dure. Mais ce n'est pas cette fête-là qui va apporter la joie. Pourquoi ils font la fête? Pas pour avoir la joie. Mais cette fois, ils vont faire la fête parce qu'ils sont dans la joie. C'est parce que le Père est dans la joie, parce que ce Fils est dans la joie qu'ils vont faire la fête. Voilà cette fête où ce Fils est invité. Mais allez, on va se reposer la question, mais si cette fête est la conséquence de la joie, mais comment la retrouver? Comment moi je peux la retrouver aujourd'hui comme ce Fils l'a trouvée? Comment nous pouvons-nous retrouver cette joie comme ce Fils l'a retrouvée? Le Père, il a accueilli ce Fils. Ce Père, il a couru à la rencontre de ce Fils, l'a pris dans ses bras, l'a serré. Vous imaginez la surprise de ce Fils? Ce Fils qui est là, qui s'avance et qui se dit, « Oh là là, si seulement il pouvait m'accepter comme juste son ouvrier, si seulement il pouvait me prendre pour faire un boulot chez lui, c'est tout ce que je demande, c'est tout ce qu'il demandait à son père. » Et commence à s'approcher tout doucement, hésitant. Et voilà le père qui est rempli de joie. Le texte dit qu'il était profondément ému, que son cœur était rempli de compassion. Et il court. Il court vers le fils et il le prend dans ses bras. Et vous savez, quand le fils était dans les bras de son père, ce qu'il a senti dans sa poitrine? Dans sa poitrine, le fils, il sentait le cœur du père qui battait tellement fort. Il sentait tout cet amour qu'il y avait dans le cœur du père, alors qu'il n'avait rien dit, alors qu'il n'avait rien demandé. Et le père, il avait une joie en lui, mais une joie qui sortait de son cœur et qui envahissait ce fils. Oh oui, c'était sa première rencontre avec la joie. La première rencontre avec la joie du père qui débordait. C'était une joie qui était pleine d'amour, alors qu'il n'avait rien dit. Je ne sais pas si tu as déjà ressenti cette joie. Juste la joie de savoir que Dieu m'aime. Que Dieu m'aime avec tel que je suis, même si je sens le cochon, même si j'ai les cheveux en l'air, même s'il n'y a rien qui va dans ma vie, même si je ne sais plus comment me dépatouiller, même si je n'ai rien dit, je n'ai pas ouvert la bouche. Et tout ce que je vois, c'est ce Père qui a les bras grands ouverts et qui m'accueille. Et qui m'embrasse. Je suis sûre que ça a duré très très longtemps. Parce que moi qui ne suis pas Dieu, quand j'embrasse mon neveu ou ma nièce que je n'ai pas vu depuis très longtemps, à un moment donné, il dit « bon, ça suffit Tati, j'ai compris que ça fait longtemps que je suis comme ça, c'est bon. » Voyez comme ça a dû durer longtemps. Alors il raconte quand même le fils, il dit « tu sais papa, j'ai fait une grosse bêtise, hein. J'ai mal agi, j'ai péché contre toi, contre Dieu. Vraiment, je suis pas digne que tu m'appelles mon fils, je suis pas digne de tout cet amour que tu me donnes, j'en suis pas digne, mais si tu pouvais au moins m'accepter comme un de tes ouvriers, si tu pouvais au moins m'accepter comme un de tes serviteurs. » Et qu'est-ce que fait le père? Le père, il ne répond pas à sa demande. Hein. Il ne lui dit pas oui, non, il n'essaye pas du tout de lui expliquer les choses. Le père, il lui pardonne. Comment on sait qu'il lui pardonne? Le père, il dit à tous ses ouvriers, allez lui apporter une belle robe. Pourquoi une belle robe? Allez lui mettre une bague au doigt. Allez lui donner des chaussures à ses pieds. Parce que son vêtement était, sur son vêtement, il y avait la trace de tout ce qu'il avait vécu. Et le père, il voulait enlever cette honte que représentait son vêtement pour lui donner une robe toute belle, un vêtement tout beau. Ésaïe nous parle de cette joie. Et Ésaïe nous dit que Dieu vient pour enlever notre honte, pour enlever et réparer tout ce qu'on a fait de travers dans notre vie. Il nous dit que le Seigneur est pour moi une source de joie débordante. Le Dieu m'a rempli de bonheur, car le secours qu'il m'accorde est un habit dont il me vêt. Le salut qu'il m'apporte, le pardon qu'il m'apporte, c'est un manteau dont il me couvre. Et juste quelques versets avant, Ésaïe nous dit encore, en parlant de Jésus, « J'ai mission de remplacer les marques de leur tristesse par autant de marques de joie. » C'est pas génial ça? Non mais franchement, vous vous rendez compte comme c'est fort? Jésus qui dit « Toutes les marques de tristesse dans ta vie, je vais les remplacer par des marques de joie. Je vais les enlever. » Je vais les remplacer par autant de marques de joie. La cendre qu'il y a sur ta tête, qui était signe d'humiliation, de douleur, eh bien, je vais te mettre un turban, un splendide turban de fête. La mine douloureuse, ton visage abattu par une huile parfumée, leur air pitoyable par un habit de fête. C'est ce que le Fils a reçu. C'est ce que je reçois. Quand je m'approche du Seigneur et je lui dis voilà où j'en suis, voilà ma vie, voilà peut-être ma triste vie, voilà tous les signes de tristesse. Tout à l'heure, JP nous a parlé de masques. Ah, c'est sûr que tant qu'on a nos masques et qu'on cache notre tristesse derrière les masques, on va les garder. Mais dès que j'arrive à enlever ces masques, dès que j'arrive à dire au Seigneur, voilà ma tristesse, voilà qui je suis, voilà comment je suis, alors Dieu, il nous promet de venir enlever toutes les traces de tristesse et les remplacer par des marques de joie. Parce qu'il veut enlever notre honte, il veut venir réparer tout ce qui a été abîmé dans ma vie. C'est pour ça que le Fils peut être heureux. C'est pour ça que je peux être heureuse. Parce que je découvre à nouveau la joie qu'il y a dans le cœur du Père. Alors, il n'y a plus de honte. Il n'y a plus de vêtements qui sentent mauvais. Il n'y a plus de saleté sur les vêtements qui rappellent tout le passé douloureux, tout le passé dont je ne veux plus me souvenir. Parce que le Seigneur les a remplacés par des marques de joie. Je me suis demandé quelle était la, la grandeur et la force de la joie de Dieu. Si on peut avoir une unité qui mesure la grandeur d'une joie, hein, comme un peu dans les spectacles, on mesure la joie à l'applaudissement qu'il y a dans une salle, vous voyez si on est heureux, ou au cri quand il y a un but qui est marqué au football, vous voyez ce genre de signes. Quel serait le repère pour mesurer la grandeur de la joie, la profondeur de la joie de Dieu? Cette joie qu'il veut me communiquer, cette joie qu'il veut mettre dans mon cœur, cette joie qu'il veut que je ressente quand je suis tout contre lui, quand je suis blottie dans ses bras. Comment on peut imaginer la force et la grandeur de la joie? Il y a un texte de la Bible qui nous le dit. Un texte de la Bible qui nous parle de la force de la joie du Seigneur. Il nous est parlé de Jésus. Et il nous est dit que Jésus a accepté de mourir sur la croix, sans tenir compte de la honte qui était attachée à une telle mort. Que Jésus, quand il est venu sur terre et qu'il marchait là dans sa vie, et qu'il est allé jusqu'au bout dans les rues de Jérusalem, qu'il est allé jusqu'au bout pour aller à la croix, il y a une force qui l'a poussé à y aller. Il y a quelque chose dans son cœur qui était très fort et qui l'a poussé à aller et à accepter d'aller jusqu'au bout de la croix, jusqu'au bout, et à porter sur lui toute la honte que les uns et les autres nous avons. Qu'est-ce qui l'a poussé? Il a accepté parce qu'il avait en vue la joie qui lui était réservée. Je peux le lire 10 fois ce texte et vous le dire après des questions. Et à chaque fois, je me dis, Seigneur, le jour où je comprendrai vraiment ce verset, la joie qu'il avait. Mais c'était quoi cette joie? La joie de nous voir dans ses bras. La joie de savoir que toi et moi, nous pouvons être enfants de Dieu. La joie de voir qu'on peut revenir au Père. La joie de nous savoir pardonner, restaurer dans notre identité d'enfant de Dieu. La joie de savoir que Dieu allait pouvoir nous accueillir, non pas comme un ouvrier, non pas comme quelqu'un qui vient et qui doit faire ses preuves de pont de conduite pour qu'il soit accepté dans le champ. Non, la joie de Dieu de nous retrouver, la joie de nous rencontrer. C'est cette joie qui a poussé Jésus aller jusqu'au bout et à donner sa vie à la croix pour nous. Alors cette joie, il veut nous la donner. C'est toujours Jésus qui parle et qui dit à son Père, « Maintenant je vais à toi. Je parle ainsi pendant que je suis encore dans le monde pour qu'ils aient en eux ma joie et ma joie complète. » Aujourd'hui, Dieu peut réaliser ce qu'il vient de dire. Jésus ne fait pas des promesses en l'air. Il ne fait pas des vœux. Nous, on fait des vœux parce qu'on n'a pas le pouvoir de les accomplir, n'est-ce pas? Mais Jésus, il fait des promesses qu'il peut accomplir. Et il nous a promis de nous donner cette joie, sa joie, et que sa joie soit complète, hein? Pas à moitié, pas éphémère, pas le temps d'un culte, une joie complète. Alors, quelle joie te manque ce matin? Quelle joie me manque ce matin? Celle d'être accueillie, enlacée, embrassée par le Père? Celle d'être complètement pardonnée? David, à un moment donné de sa vie, il criait, il disait, « Seigneur, redonne-moi la joie de mon salut. Redonne-moi la joie que j'avais quand tu m'as pardonné. » Est-ce que ce matin, tu as besoin de retrouver la joie du pardon? Est-ce que ce matin, tu as besoin de retrouver la joie de cette honte qui est partie, de toutes les traces de tristesse remplacées par des marques de joie? Est-ce qu'il y a encore des marques de tristesse dans ta vie? Alors amène-les au Seigneur et dis-lui, « Seigneur, enlève-les, remplace-les par les marques de joie. » Alors le Père nous invite à la fête, à une fête immense. Et il nous dit, et il te dit, encore une fois, ce matin, il nous dit, réjouissons-nous, nous allons faire un festin, nous allons nous réjouir, car mon fils était mort, il est revenu à la vie. Il était perdu et je l'ai retrouvé. Je vous invite à prier. Demandez, vous recevrez. Alors demandons. Demandez au Seigneur la joie dont vous avez besoin. Il va nous le donner. Seigneur, c'est ma prière pour moi d'abord, que tu me donnes chaque jour la joie qu'il y a dans ton cœur. La joie que tu as de me voir. La joie que tu as quand tu te penches sur mon berceau. La joie que tu as quand tu me vois. La joie que tu as quand je suis avec toi, quand je discute avec toi, quand je te parle. Seigneur, oui, fais-moi ressentir chaque jour cette joie que tu as. Seigneur, je te remets chacun d'entre nous et toi, tu vois le cœur de chacun. Toi, tu vois le besoin de chacun. Esprit Saint, c'est toi qui donnes la joie. Seigneur, que ton esprit vienne en nous. Que ton esprit vienne dans nos cœurs. Que par ton esprit, nous puissions goûter, vivre pleinement ta joie. Amen.

Bonjour à tous, c'est Marie-Dominique du Val-Espire. Aujourd'hui, je voulais parler de la sagesse, mais pas n'importe quelle sagesse, la sagesse de Dieu, la sagesse d'en haut. En effet, ce n'est pas pareil que la sagesse des hommes. Ce n'est pas simplement du bon sens, des conseils, des bonnes idées. Dans la Bible, Jacques nous parle de cette sagesse d'en haut, au chapitre 3, verset 17. La sagesse d'en haut est premièrement pure, ensuite pacifique, modérée, conciliante, pleine de miséricorde et de bons fruits, exempte de duplicité et d'hypocrisie. Le fruit de la justice est semé dans la paix pour ceux qui cherchent la paix. Et pour illustrer cette sagesse, qui de mieux que le roi

roi Salomon. Il nous a laissé de nombreux écrits de sagesse. 5000 proverbes, 3000 cantiques, dont le cantique des cantiques. Peut-être l'Ecclésiaste. Alors, plongeons-nous un petit peu dans son histoire. Une nuit, l'Éternel apparut en songe à Salomon, et Dieu lui dit « Demande ce que tu veux que je te donne. » Et Salomon répond « Accorde donc à ton serviteur un cœur intelligent pour juger ton peuple, pour discerner le bien du mal. » Cette demande de Salomon plut au Seigneur, et Dieu lui dit « Puisque c'est ça que tu demandes, puisque tu ne demandes pour toi ni une longue vie, ni les richesses, ni la mort de tes ennemis, et que tu demandes de l'intelligence pour exercer la justice, voici, j'agirai selon ta parole, je te donnerai un cœur sage et intelligent, de telle sorte qu'il n'y aura eu personne avant toi, et qu'on ne verra jamais personne de semblable à toi. Je te donnerai en outre ce que tu n'as pas demandé, des richesses et de la gloire, de telle sorte qu'il n'y aura pendant toute ta vie aucun roi qui soit ton pareil. » Voilà, Salomon n'a pas répondu à Dieu de manière égoïste en demandant pour lui, à l'image souvent de ce qu'on demande dans nos prières, « Bénis-moi, bénis ma famille, bénis mes enfants », ce qui est par ailleurs tout à fait juste et légitime. Non, il a conscience de sa responsabilité envers Dieu en tant que roi sur Israël. Il désire régner avec justice et droiture dans la fidélité à son Dieu. Et cette réponse plaît à l'Éternel. Il lui donne la sagesse et l'intelligence. Et par-dessus tout ça, il lui donne la richesse et la gloire. Cela me fait penser à la parole de Jésus dans Matthieu 6, 33, qui dit « Cherchez premièrement le royaume et sa justice, et toutes ces choses vous seront données par-dessus. » Oui, Dieu est un Père infiniment généreux et infiniment riche. Mais revenons à l'histoire de Salomon. Dieu donna à Salomon de la sagesse et une très grande intelligence et des connaissances multipliées comme le sable qui est au bord de la mer. La sagesse de Salomon surpassait la sagesse de tous les fils de l'Orient et toute la sagesse des Égyptiens. Et sa renommée était répandue parmi toutes les nations alentour. Il venait des gens de tous les peuples pour entendre la sagesse de Salomon de la part de tous les rois de la terre qui avaient entendu parler de sa sagesse. Et justement, un petit peu plus loin, nous voyons qu'il y a une reine qui s'appelle la reine de Séba qui a entendu parler de la sagesse et de la richesse de Salomon. Sa renommée, en effet, a passé les frontières. Et cette reine africaine, qui vient d'Éthiopie, d'Égypte, on ne sait pas trop, mais elle-même est très sage et très riche. Elle a fait le voyage à Jérusalem pour éprouver la sagesse du roi Salomon. Nous lisons au chapitre 10, toujours de un roi. Elle se rendit auprès de Salomon et lui dit tout ce qu'elle avait dans le cœur. Et Salomon répondit à toutes ses questions. Et il n'y eut rien que le roi ne sache pas expliquer. La reine de Séba vit toute la sagesse de Salomon. Un peu plus loin, elle en eut le souffle coupé. Eh oui, la reine de Saba qui a fait le déplacement, elle en eut le souffle coupé. Elle dit au roi, c'était donc vrai ce que j'ai appris dans mon pays au sujet de ta position et de ta sagesse. Je ne le croyais pas avant d'être venue et d'avoir vu de mes yeux. Et voici, on ne m'en a pas dit la moitié. Tu as plus de sagesse et plus de prospérité que ta renommée, que la renommée ne me l'a fait connaître. Béni soit l'Éternel ton Dieu qui t'a accordé la faveur de te placer sur le trône d'Israël. C'est parce que l'Éternel aime à toujours Israël qu'il t'a établi roi pour que tu fasses droit et justice. Voilà, la reine de Saba, elle a eu le souffle coupé quand elle a vu la sagesse, quand elle a entendu les réponses, quand elle a entendu la sagesse et l'intelligence du roi Salomon. Et sa réputation était vraie. Et j'aime sa réaction. Elle n'a pas dit à Salomon que tu es sage, que tu es intelligent, que tu es riche, que tu es un roi glorieux.
Non, elle a conclu « Béni soit l'Éternel ton Dieu qui t'a accordé sa faveur, parce que l'Éternel aime pour toujours Israël. » La grande sagesse et la richesse de Salomon ont amené la reine éthiopienne à donner gloire à l'Éternel et à reconnaître sa faveur. Alors, que demandons-nous dans nos prières, dans notre intercession? Quelle sagesse manifestons-nous aujourd'hui? Que nos paroles, que nos actes, que notre témoignage autour de nous puissent donner gloire à notre Dieu. Et si nous n'avons pas assez de sagesse, le livre de Jacques, la lettre de Jacques au chapitre 1, verset 5 nous dit « Et si quelqu'un manque de sagesse, qu'il la demande à Dieu, qui donne à tous simplement, sans reproche, et elle lui sera donnée. » Alors, comme Salomon, si l'Éternel vient nous voir et nous dit « Qu'est-ce que tu veux que je te donne maintenant ?» Qu'est-ce que je vais lui répondre ? Seigneur, donne-moi un cœur pur, un cœur droit, un cœur obéissant. Forme en moi le caractère de Jésus, doux et humble. Que je puisse annoncer ta bonne nouvelle du salut avec courage et puissance. Et que tout mon être, esprit à mes corps, puisse te glorifier. Amen.

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ce n'est pas la peine de t'approcher de Dieu pour lui demander quoi que ce soit. Il ne peut rien faire pour toi. Ce n'est pas la peine d'essayer de lutter, de batailler. Tu ne pourras pas t'en sortir. Tu es lié, tu es attaché et tu vas rester comme ça. Tu vas mordre la poussière. Je suis plus fort que toi. Ce n'est pas la peine d'essayer. Dieu t'a oublié, Dieu t'a tourné le dos. Dieu ne s'intéresse pas à ton état. Dieu ne s'occupe pas de toi. Je ne sais pas si à un moment donné de ta vie, tu as été confronté à de telles pensées. Et je veux aujourd'hui te parler de ces Goliaths, tu vois, qui peuvent s'ériger au sein de nos pensées et littéralement nous manipuler, nous terroriser, nous faire peur et nous faire croire que Dieu ne s'intéresse pas à nous, que nous sommes destinés à mordre la poussière et à vivre comme des vaincus et non des vainqueurs. Il faut déloger ces Goliaths parce que parfois, ces Goliaths nous amènent à nous auto-saboter. On va en parler dans cette émission. Bienvenue. Mais avant cela, je vais prier pour toi afin que tu puisses réceptionner la parole que Dieu souhaite te partager. Seigneur, merci. Merci parce que, au travers de chaque mot, de chaque parole, Seigneur, qui va être dite, déclarée, affirmée, proclamée, je sais que tu vas toucher le cœur de ton enfant. Je sais que tu as des choses à lui apporter afin de l'élever, afin de le rapprocher de toi, afin qu'il puisse, Seigneur, comprendre qui tu es et qui il est. Seigneur, merci parce que aujourd'hui, tu vas le prendre en charge dans ses luttes, ses combats, ses difficultés, ses batailles. Tu vas lui montrer que tu lui assures une chose, la victoire. Dans le nom de Jésus, je t'ai prié. Amen. Qui est Goliath? Qui est David? La vérité, c'est que s'il n'y avait pas eu Goliath, tu n'aurais pas forcément entendu parler de David. Et si David est devenu ce qu'il est devenu, c'est parce qu'à un moment donné, il a saisi l'opportunité de se présenter devant Goliath. En fait, David, c'est un simple berger. Quelqu'un qui n'est même pas convié à la table. Quelqu'un qui est bon pour garder les moutons. David n'est personne. Mais pourtant, la Bible dit que c'est un homme selon le cœur de Dieu. Il se passe quelque chose puisque les Philistins vont envahir le territoire des Israélites. Donc, ils viennent squatter. Et pas simplement squatter, mais ils vont insulter leur Dieu. La Bible dit dans 1 Samuel 17, verset 16, « Le Philistin s'avançait matin et soir, et il se présenta pendant 40 jours. » Littéralement, Goliath va narguer tous les soldats d'élite de l'armée d'Israël. Il va les ridiculiser, il va insulter leur Dieu, il met les pieds sur leur territoire. Et eux, ils sont terrorisés, ils sont apeurés, ils sont équipés pour combattre, mais dans leur tête, ils sont déjà vaincus par Goliath. Et aujourd'hui, il est important pour toi de comprendre et de réaliser qui tu es. Parce que chacun d'entre nous, à un moment donné de notre vie, on fait face à un Goliath. Alors, je l'appelle Goliath, mais tu pourrais l'appeler peur, intimidation, péché. Et en fait, tu connais pertinemment, avec exactitude, le nom de ce Goliath qui se présente matin et soir, soir et matin devant toi et qui frappe encore à la porte de ta conscience et qui essaie de piétiner ta foi et de ridiculiser ta vie chrétienne. Tu le connais forcément et peut-être que tu as essayé tant bien que mal de le combattre et tu as subi des échecs ou alors peut-être que tu n'as même pas tenté de le combattre. La réalité, c'est que tu lis la Bible, tu sais que Dieu t'a équipé, t'a armé, mais tu n'oses même pas prendre ton autorité, tu n'oses même pas t'équiper de ton armure, tu n'oses même pas te présenter face à ce Goliath parce que t'as pas envie de le combattre, parce que dans ton cœur et tes pensées, c'est perdu d'avance, ce n'est pas la peine d'essayer. J'ai moi-même fait face
Ah, c'est pas un Goliath, c'est une armée de Goliath dans ma vie et qui venait littéralement s'essuyer les pieds sur moi. J'étais à terre et j'avais l'impression que ces géants allaient m'enterrer. Donc, constatant cela, j'étais résigné à me laisser terroriser. Constatant cela, j'étais résigné à vivre ainsi. Mais pourtant, je commettais une erreur. Pourquoi ? Parce que l'Éternel, mon Dieu, ne m'appelait pas à vivre dans la défaite, mais dans la victoire. Et la réalité, c'est que je lisais la Bible. Et je voyais ce que Dieu était capable de faire dans ma vie. J'étais conscient de l'autorité que Christ m'avait conférée. J'étais conscient de l'armure que Dieu m'avait donnée pour affronter les difficultés, pour prendre mon autorité, pour vivre dans la victoire. Mais je n'avais pas la force de m'équiper. Alors, j'entreprenais un petit peu des choses avec mes propres forces et je subissais encore et encore des défaites. David connaissait Dieu. Et ça, c'est un point important. Et j'aimerais qu'on s'arrête là-dessus. David connaissait Dieu. David connaissait Dieu. Il y a beaucoup de personnes qui lisent la Bible, mais qui ne connaissent pas Dieu. Il y a beaucoup de personnes qui méditent encore et encore la parole de Dieu, mais qui ne connaissent pas l'Éternel, leur berger. Il y a beaucoup de personnes qui parlent de Dieu, sans réellement le connaître. David connaissait Dieu. David n'a pas connu Dieu sur les sommets, mais dans la vallée. Dans la vallée, là où gardait les brebis, il a vu Dieu. Il a développé une relation avec Dieu. Il a appris à connaître le cœur de son berger. Et il a vu Dieu le délivrer. La Bible dit dans 1 Samuel 17, versets 34 à 36, « Ton serviteur a terrassé le lion et l'ours. » David a vu Dieu le libérer, lui donner la victoire sur le lion et sur l'ours. Voilà pourquoi il dira à Samuel, à Saül, excuse-moi, « J'ai pas besoin de ton armure, parce que je suis déjà équipé. Je sais que l'Éternel des armées marche avec moi. » Tu comprends cela? Il connaissait Dieu. Il n'avait pas besoin d'une armure humaine parce qu'il savait que sa victoire venait et allait venir de Dieu. Alors il n'a pas peur. Parce que quand tu connais Dieu, tu ne peux pas marcher dans la peur. Tu es appelé à marcher dans la foi. Quand tu connais Dieu, tu ne peux pas te laisser terroriser. Parce que tu vois, parce que tu marches dans la foi et tu sais au plus profond de toi que l'Éternel, ton Dieu, est avec toi. J'ai une question pour toi. Est-ce que tu connais Dieu? Est-ce que tu connais Dieu? C'est facile, tellement facile de dire « Je connais le Seigneur à l'église. Je connais le Seigneur quand tout va bien. » C'est tellement facile de louer et de célébrer Dieu quand la bénédiction tombe sur toi. Mais au milieu de l'épreuve, au milieu des cendres, est-ce que tu as toujours la même attitude? Est-ce que tu es capable de te positionner comme un homme, une femme de foi, quand tout va mal? Est-ce que tu es capable de regarder, de fixer les yeux sur la parole de Dieu et rien d'autre quand tout va mal, quand les vents sont contraires? Est-ce que tu es encore le même? Ou est-ce que tu laisses l'épreuve affecter, déstabiliser ta foi? Est-ce que tu laisses le Goliath qui se présente devant toi et qui essaie tant bien que mal de te faire mordre la poussière, te manipuler, te briser, te sortir de ta relation, de ta proximité avec Dieu? Est-ce que tu connais Dieu? Quand tu connais Dieu, ta vie change du tout au tout. Quand tu connais Dieu, comme David, tu es capable de dire « L'Éternel est mon berger, il ne m'abandonnera pas. Quand je marche dans la vallée de l'ombre, la mort, il est avec moi. » Tu vois, il dit pas simplement sur les sommets où règne la gloire de Dieu, il dit « Quand je marche dans la vallée de l'ombre de la mort, il est à mes côtés. » Il dit « Il dresse une table face à mes adversaires, pas une table simplement en face de mes amis pour que on déclenche les festivités. » Non, il dit « Il dresse une table face à mes adversaires. » Il oint d'huile ma tête. Et ma coupe déborde. David connaît Dieu quand il est blessé, quand il est brisé, quand il est cassé. Il sait que l'Éternel, son Dieu,
le conduit auprès des courants d'eau et le restaure, nourrit son âme. David connaît Dieu, il le connaît tellement qu'il sait, il est convaincu, il est certain que quel que soit ce qu'il arrive, il marchera jusqu'à dans l'éternité avec l'Éternel, son Dieu, et ainsi il habitera dans sa maison jusqu'à la fin de ses jours. Est-ce que tu connais Dieu? Est-ce que tu connais Dieu? L'armée d'Israël était censée connaître Dieu, marcher pour Dieu, vivre pour lui. Ils avaient entendu parler de Dieu. Ils avaient entendu parler des victoires éclatantes que Dieu leur avait données. Mais pourtant, face à l'adversaire, ils oublient qui est Dieu. Face à ce Goliath, ils oublient qui est Dieu. Face à ce Goliath, ils reculent parce qu'ils ont peur. La vérité, c'est que quand tu connais Dieu, la peur ne peut pas cohabiter avec toi. La vérité, c'est que lorsque tu connais Dieu, tu sais que ce n'est ni par tes propres forces, ni par ta puissance que tu vas obtenir la victoire, mais par son esprit. Tu sais qu'avant même d'engager le combat, l'Éternel, ton Dieu, combat pour toi. Et c'est ça la différence. C'est ça la différence. Seigneur, merci pour ton enfant. Même si son regard est tronqué, ton regard est clair et limpide sur lui. Même si son cœur, ses pensées sont malmenées, Seigneur, ta fidélité subsiste à jamais. Alors ma prière, c'est révèle-toi à lui. Qu'il puisse, Seigneur, comprendre qui tu es. Qu'il puisse comprendre à quoi tu l'appelles, qu'il puisse serrer ta parole dans son cœur et ne pas se laisser déstabiliser par la peur ou par quoi que ce soit. Seigneur, aujourd'hui tu viens, aujourd'hui tu interviens en sa faveur, aujourd'hui tu lui permets de se lever et de ne plus reculer, mais d'avancer, non par ses propres forces ou ses capacités, mais par ta force et la puissance de ton esprit. Merci Seigneur parce que tu changes sa mentalité. Alors qu'il pensait comme un défaitiste, un vaincu, permets-lui de penser comme un vainqueur, oui, et de marcher dans la victoire. Permets-lui Seigneur de s'enraciner en toi et en ta parole, Père, afin de ne pas se laisser déstabiliser quand le vent souffle sur lui, Père. Dans le nom de Jésus, je t'ai prié. Saül essaye de donner une armure, sa plus belle armure, à David. Mais la Bible dit dans 1 Samuel 17, verset 39, non, il s'en débarrassa. Dans 1 Samuel 17, verset 45, tu marches contre moi avec l'épée, la lance et le javelot, et moi je marche contre toi au nom de l'Éternel des armées. C'est incroyable. En fait, Goliath a ri lorsqu'il a vu David. Il a vu un berger qui vient vers lui avec 5 pierres, un bâton. Et c'est quoi ça? Il a commencé à l'insulter. Il a commencé à essayer de le terroriser, de l'amener à reculer. Il voit un enfant venir l'affronter. C'est un homme de guerre, un géant qui est capable, avec une main, de le décapiter. Mais la foi fait des exploits. Je dis que la foi fait des exploits. La foi est la porte ouverte à la manifestation de la puissance de Dieu. Il y a des choses que tu ne peux pas faire parce que tu es limité. Et vois-tu, quand tu laisses les choses qui te paraissent insurmontables à Dieu, tu t'aperçois que finalement, avec Dieu, tout est possible. La perception change, ton attitude change, ta manière d'agir, de te comporter, d'avancer, de parler change. C'est un enfant qui est là. Il ne devrait pas être là, c'est son père qui l'a envoyé ravitailler ses frères, donner de la nourriture à ses frères. Il ne doit pas être là. Mais il se passe quelque chose quand il arrive, David. Il entend qu'il y a quelqu'un qui est en train d'insulter son Dieu.
et ce n'est pas possible pour lui. Alors, il faut qu'il fasse quelque chose. Il faut qu'il remette les choses en ordre. Il faut qu'il affronte ce géant afin que le nom de l'Éternel soit élevé. Peut-être qu'aujourd'hui, le Goliath qui est le tien, qui t'affronte, qui te torpille, qui te malaxe, les pensées, le cœur, qui essaie de déstabiliser ta vie, est littéralement en train de prendre le pas sur toi. Et toi, tu regardes les autres, tu dis non, pour avoir une victoire, il faut que je sois un adulte. Pour avoir une victoire, il me faut 10 ans de vie chrétienne pour vraiment mettre la parole de Dieu en application. Il faut que je lise toute la Bible, encore et encore, que je la connaisse par cœur. Non! Jésus dit, soyez comme des enfants. Soyez comme des enfants. Quand je dis à mon fils ou à ma fille, papa va faire ceci ou cela, ils ne se posent pas de questions parce qu'ils savent que ce que je dis, je le fais. Et vois-tu, si Dieu te dit, avec moi, c'est la victoire assurée, te pose pas de questions. Avec lui, c'est la victoire assurée. Saisis sa parole, lève-toi et avance, et coupe la tête de ce Goliath. C'est ce que David a fait. David ne s'est pas posé de questions. Il y a quelqu'un qui est en train d'insulter son Dieu. Et la réalité, c'est que, à ses yeux, le seul géant qu'il connaisse, c'est l'Éternel, son Dieu. Et Goliath, c'est un nain. Aujourd'hui, je vais te couper la tête. Pas de détails, pas de blabla. Une pierre suffit pour terrasser ce géant. Et ensuite, il lui coupe la tête. Voilà, c'en est fini. Ah, peut-être, il est certain que les cœurs se sont détendus. Hein, l'armée d'Israël, ah, Goliath est mort. Ils ont commencé à célébrer Dieu, mais ils ont loupé le coche, mon ami. Ils ont loupé le coche. Il fallait commencer à célébrer Dieu avant le combat, pendant le combat et après le combat. La réalité, c'est que aujourd'hui, face à des Goliaths, on a tendance à fléchir les genoux parce qu'on a peur. Et alors que Dieu est un Dieu de grâce, de compassion, de miséricorde, d'amour, et il nous accorde quand même la victoire. Et après la victoire, après la défaite de ce Goliath, nous commençons à le célébrer. Non, mon ami, à partir du moment où tu sais qui est Dieu, avant, pendant et après le combat, tu sais que quel que soit le processus, la victoire t'est assurée. Il faut que ça cesse. Il faut que ça cesse. Il faut que tu coupes la tête de ce Goliath qui te dérange. Peut-être que ça fait des années qu'il ne cesse de te narguer, de t'apeurer. Tu vois, il t'empêche d'avancer. T'as un Goliath qui t'empêche de relever les défis que Dieu souhaite te voir relever. T'as des Goliaths qui sont là et au lieu de les affronter parce que Dieu te dit avance, tu restes sur ton fauteuil parce que tu as peur. N'aie pas peur de faire confiance à Dieu, n'aie pas peur d'avancer. Goliath a été l'instrument de promotion de David. Goliath a permis à Dieu de mettre en avant David, un homme selon son cœur. Goliath a été le tremplin que Dieu a utilisé pour mettre et pour faire connaître David, un homme selon son cœur. Il y a des Goliaths que Dieu va utiliser dans ta vie simplement, dans le simple but de te manifester sa gloire. Et ces Goliaths vont être des tremplins pour toi. Voilà pourquoi tu dois te laisser faire. Voilà pourquoi tu dois les déloger. Parce que derrière, mon ami, tu vas vivre des choses incroyables. Derrière, une fois que tu auras coupé la tête de ce Goliath, une fois que tu l'auras éjecté de ta vie, tu vas avancer. Tu vas avancer. Tu vas faire des percées et tu vas voir des choses comme David, qui après des luttes et des combats, bien sûr, est devenu, a eu accès à la royauté. Mais tu vas voir que Dieu va te conduire encore et encore sur les hauteurs. Et plus tu vas affronter des Goliaths, plus tu deviendras fort. Et plus tu deviendras fort, plus tu marcheras par la foi. Et plus tu marcheras par la foi, plus tu seras intime avec Dieu. Plus tu apprendras à connaître le cœur de Dieu. Et plus tu comprendras que finalement, le seul géant qui doit régner dans ton cœur et dans tes pensées, c'est l'Éternel, ton Dieu. Et pas un Goliath. Goliath est un nain.
Arrête de le regarder comme un géant. Le Goliath qui te fait peur, c'est un nain. Je dirais même un lilliputien. Coupe-lui la tête. C'est ce que David a fait. Il lui a coupé la tête. Alors j'ai essayé de voir où il l'avait emmené, sa tête. Et pourquoi il lui a coupé la tête? Non, la réalité, c'est qu'il lui fallait un trophée. Un trophée. Un trophée. Dis avec moi un trophée. Alors certainement, bien sûr, il est reparti avec la tête, etc. Il l'a montré. Peut-être qu'il l'a mis dans sa maison. Et puis quand les gens venaient, voyant la tête de Goliath dans un bocal rempli de formol, mais c'est quoi ça? Et là, c'était encore une opportunité pour lui pour témoigner de la grandeur de son Dieu, dans le sens où il devait dire à ses amis, ses camarades qui venaient peut-être chanter, louer le Seigneur, puisque David était un adorateur, il devait leur dire, mais vous avez entendu parler de cet homme-là, de ce géant, l'armée des Philistins qui terrorisait toute l'armée d'Israël, vous avez entendu parler de lui? Ouais, on a entendu parler de lui, il est là. Je vais couper la tête. Il est là. Examine ta vie. Fais une introspection. Ne me dis pas que Dieu ne t'a jamais accordé une victoire. Ne me dis pas que ton corps ne porte pas les empreintes de Dieu. Quand tu affrontes un Goliath et que tu sens que le combat va être lourd, quand tu traverses des moments difficiles et que tu sens que ça va être compliqué, c'est là qu'il faut déterrer un trophée. En souvenir des victoires éclatantes que Dieu t'a accordées hier et en te disant que finalement, le même Dieu qui t'a accordé une victoire hier est capable de t'en accorder d'autres aujourd'hui. Pourquoi? Parce que Dieu ne change pas, il reste le même. Il serait peut-être aujourd'hui important pour toi de détourer un trophée. Face à ce Goliath que tu affrontes là, maintenant, il est peut-être impératif pour toi de regarder ce trophée et de te souvenir de ce que Dieu a fait dans ta vie. De te souvenir de l'intervention de Dieu. De te souvenir des hauts faits de Dieu qui se sont manifestés en ta faveur. De te souvenir de la bonté, de l'amour, de la fidélité de ton berger. Oui, il serait peut-être temps pour toi de déterrer un trophée et en regardant ce trophée, en te souvenant de ce que Dieu a fait, ça va fortifier ton âme. Ça va te préparer pour aller affronter un nouveau Goliath, celui auquel tu fais face actuellement. Et ça va te permettre, pas de le regarder, pas de reculer, pas d'être terrorisé, mais de lui couper la tête et d'avancer vers ta destinée. Seigneur, merci. Parce que tu parles tantôt d'une manière, tantôt d'une autre. Mais quand tu parles, Seigneur, les cœurs ne sont pas agités, mais convaincus. Et aujourd'hui, tu parles au cœur de ton enfant, tu te révèles à lui et tu lui demandes, Seigneur, d'avancer, de ne pas reculer, de ne pas être enfermé dans la peur. Tu connais sa vie, tu connais le Goliath qu'il doit affronter, soit dans le domaine de sa santé, dans le domaine marital, familial, professionnel, financier. Il y a peut-être des choses, il y a peut-être un Goliath qui l'empêche de faire des percées et de vivre des choses incroyables pour toi et de voir ta gloire se manifester. Je prie pour que maintenant tu lui donnes la force, la capacité d'avancer. Je prie pour que tu lui permettes de se mettre debout, Seigneur, afin de regarder ce Goliath et de prendre l'épée de ta parole, de prendre l'autorité que tu lui as donnée et conférée pour lui couper la tête, Seigneur. Fais-lui comprendre, Seigneur, que sa puissance ne réside pas dans ses propres forces, ses propres ressources, ses propres capacités. Oui, Seigneur, permets-lui de comprendre que sa puissance réside dans ta présence. Et c'est ta présence qui fait la différence, Seigneur, dans les combats, dans nos vies. Permets, Seigneur, qu'il puisse avoir un autre langage, une autre attitude, une autre posture. Permets qu'il puisse, Seigneur,
être le reflet de ce que tu souhaites, de ce que tu dis. Permets, Seigneur, qu'il puisse avancer, faire des percées, ne plus jamais se laisser terroriser, manipuler. Permets, Seigneur, qu'il puisse se mettre debout et s'emparer de la victoire que tu lui accordes. Oui, Père, je proclame la victoire sur sa vie. Quel que soit l'endroit où il pensait être dans la défaite, Seigneur, quel que soit l'endroit où il pensait être vaincu, je proclame, je décrète la victoire sur sa vie, Père. Merci, éternel, roi des rois, Seigneur des seigneurs. Merci pour qui tu es. Merci pour tout ce que tu fais dans la vie de ton enfant. Ô Père, tu es le Dieu de gloire. Permets qu'à partir d'aujourd'hui, il puisse être saturé de ta présence. Comme David, qu'il puisse chaque jour revendiquer son appartenance, qu'il puisse te chercher, te contempler, qu'il puisse témoigner, parler de toi. Permets, Seigneur, qu'il puisse être renouvelé dans ses forces, dans ses pensées. Permets, Seigneur, qu'à partir de maintenant, Seigneur, il puisse comprendre, Seigneur, toutes les réalités, toutes les bénédictions qui découlent de ta présence dans sa vie, Père. Éternel, mon Dieu, personne n'est comme toi. Que nous puissions être convaincus, Seigneur, que tu marches avec nous aujourd'hui, demain et jusqu'à dans l'éternité. Que nous puissions être certains que quel que soit notre adversaire, quel que soit le Goliath qui se présente devant nous, Seigneur, tu es capable, oui, de le mettre en déroute. Merci, Seigneur, pour l'huile de joie qui tombe sur la tête de ton enfant. Merci pour la restauration. Merci pour le renouveau. Merci, Saint-Esprit, parce que tu viens et tu interviens en sa faveur. Tu viens et tu le restaures. Seigneur, je proclame que tes plans, tes projets s'accomplissent dans sa vie. Je proclame que parce que, Seigneur, il te fait confiance, ce Goliath est terrassé et que tu le propulses dans tes plans, tes projets, vers sa destinée. Merci, Seigneur, parce que tout ce que tu fais est glorieux, Seigneur. Merci parce que tu lui fais comprendre, Seigneur, qu'il est un vainqueur et non un vaincu. Oui, Seigneur, tu lui permets, Seigneur, de marcher la tête haute, les yeux fixés sur toi. Toi, chef et rémunérateur de notre foi. Amen, amen et amen. Le Seigneur, à plusieurs reprises dans sa parole, dit « N'aie pas peur ». À plusieurs reprises, alors qu'il y a des batailles qui s'annoncent, alors qu'il y a des défis qui vont être relevés par certaines personnes, il encourage, il prend toujours le temps d'encourager, de venir parler, de venir fortifier le cœur de ses enfants en leur disant « N'aie pas peur ». Il vient tel un père, aujourd'hui encore, te rassurer face à ce Goliath. Il te dit « N'aie pas peur, ta victoire est assurée ». Que Dieu te bénisse. Ciao. C'était Yanis Gauthier.

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1: Sagesse et Morito enregistre aujourd'hui son dernier épisode. Dans cette saison sur le temps, on a beaucoup parlé de l'avenir. L'avenir de nos sociétés avec leurs bouleversements politiques et technologiques. L'avenir de notre monde avec ses bouleversements sociétaux et climatiques. Et notre avenir à nous sur comment on se voit dans le futur. Aujourd'hui, on s'autorise à parler du passé parce que Sagesse et Morito, c'est fini. On en profite pour remercier toutes celles et ceux qui nous ont suivis, qui nous ont soutenus, particulièrement John, Linda, Nirina, Marie-Noël, Michael, Suzanne, Jérémy, Elia et bien sûr chaque contributrice et contributeur de notre campagne Ulule. Sagesse et Morito, c'est fini, du moins sous cette forme, car on ne sait jamais complètement de quoi l'avenir sera fait. Mais pour aujourd'hui, place à la nostalgie. On vous partage nos moments préférés, nos épisodes préférés, nos pires souvenirs aussi, et on échange sur tout ce que cette aventure nous aura appris. Générique.
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1: Bonjour, bienvenue dans Sagesse et Morito. Le podcast où le monde et nos convictions s'interrogent, s'enrichissent, se critiquent à la lumière de la sagesse biblique. De Bruxelles à Montréal, en passant par la France et sa capitale,
6: Christelle,
7: Jean-Christophe
1: et Léa vous invitent dans leur conversation à la recherche de l'essence au-delà des apparences. Bonjour à toutes et à tous et bienvenue pour cet épisode de Sagesse et Morito. C'est le dernier de la saison et c'est le dernier tout court parce que la saison 7, c'est l'ultime saison. Mais avant de pleurer parce qu'on est triste de voir cette aventure se terminer, je souhaite la bienvenue très chaleureusement et avec beaucoup de joie à Jean-Christophe.
8: Bonjour Léa.
1: À Christelle.
9: Bonjour Léa.
1: Et le grand bonjour à Rémi, notre réel, qui nous rejoint pour cet épisode qu'il va faire avec nous. Salut Rémi.
10: Salut.
9: Yeah.
1: Ça fait trop plaisir. J'y sais, du coup, tu as l'air motivé de nous faire une petite rétrospective emplie de sagesse. Alors, moi, j'ai une question pour toi. De ces 6 années et 7 saisons de Sagesse et Morito, quels ont été tes moments préférés?
10: J'aimerais commencer par une anecdote qui m'a marqué. C'est la première saison qu'on a enregistrée. Et je pense que j'ai atterri à Nice. Raphaël, notre... je sais pas comment on l'appelle, le producer de Sagesse et Morito. Et toi, t'es allé me chercher, je pense, à l'aéroport. Puis, moi, c'est ma deuxième fois en France. Je suis tout le temps bien impressionné par la France. Et je me dis, ah, c'est tellement génial. La culture. Moi, je suis tout le temps ébahi à marcher dans les rues, voir le détail, la beauté qu'on met dans les façades de bâtiments, la cuisine française. Puis, finalement, on décide d'aller au Kentucky.
1: C'est vrai.
10: Raph manger un bon KFC. Moi, j'étais un réfugié de l'Amérique, là, puis de la malbouffe, mais voilà.
1: On t'a imposé ça. Oui, oui.
10: Ça m'avait vraiment marqué. Parce que tu dis, bah oui, c'est vrai, quand tu manges pas du KFC. Bon, c'est pas comme si on mange du KFC tous les jours ici non plus, là. Mais en fait, je sais pas, c'est quand la dernière fois j'en ai mangé. Je pense que la dernière fois j'en ai mangé, c'est justement là-bas. Mais toujours est-il, ça va marquer. Mais bon, blague à part, je me souviens cette première saison-là d'enregistrement où on faisait nos soupers tard le soir dans le petit appartement, Airbnb qu'on avait loué. On était à Nice.
9: Salade niçoise.
10: Ben oui, oui, j'avais insisté, on va faire une salade niçoise, je sais pas c'est quoi, mais on va y goûter. Puis bon, finalement, c'est comme une salade avec des patates, puis des œufs, puis...
1: du riz.
10: Puis du riz, puis du thon. C'était très bien, c'était très bien.
1: Ben c'est les sûr auditrices que et auditeurs longues... peuvent entendre que JC n'a pas été marqué par la salade niçoise.
10: Non, ben c'est correct, c'est bien. On a tout le temps essayé. On a essayé de faire des recettes de chez nous. Hein, vous vous souvenez, moi, j'ai essayé de faire des pommes de terre farcies. Non, j'ai fait des schnitzels, hein, je pense, cette fois-là.
9: Non, moi, non tu as fait des... c'est quoi, des Doritos, là, tu sais, des... des nachos.
10: Ah, des nachos. Avec...
9: Oui, au
10: ah,
9: four.
10: Bah oui.
9: C'est
10: ah,
9: avec ça toi que j'ai découvert ça. Cette recette.
10: Ah, bon, ben voilà. Fait que j'ai porté la malbouffe en Europe.
1: Et du coup, pour le moment, quand même, tous les souvenirs de Sagesse et Morito tournent autour de la nourriture. Hein.
10: Ouais, ben non, mais parce que c'est la nourriture qui ouvrait nos longues conversations jusqu'à tard le soir. Puis ça, pour moi, je me souviens comment on se faisait des épisodes le soir, puis en se disant, mais on aurait dû enregistrer, là. On avait toutes nos conversations avant d'avoir les conversations. ça, c'était merveilleux. Je me souviens saison 2, quand Rémi est arrivé dans la gang. Je me souviens, on était co-chambreurs. Puis le matin, son réveil matin, c'était la petite musique d'Il était une fois la vie.
1: Puis, c'est là que vous êtes devenus meilleurs amis.
10: Ah ouais, moi, c'était mon émission préférée quand j'étais jeune. Puis c'était fou de voir quelqu'un qui a grandi en France, qui a passé sa vie en Belgique. Puis dire, on écoutait les mêmes émissions quand on était petit.

0: Puis Rémi est un excellent pianiste, qui était même capable de jouer des morceaux de Michel Legrand dans le petit appartement aussi à Nice, la deuxième saison. Rencontrer des auditeurs, ça a été vraiment cool. Un moment donné, on était à Paris ensemble aussi. Je me souviens plus dans quel contexte. Mais on est allé à l'église à Paris un matin, puis on rencontrait des gens qui, par hasard, qui écoutaient Sagesse et Mojito, parce que quand tu fais un podcast, hein, c'est un peu comme une bouteille à la mer. Là. Nous, on enregistre ça, on est au mois d'août. Après ça, il y a une post-prod, puis c'est diffusé au courant de l'année. Puis, je veux dire, il y a quelques personnes qui font des commentaires, mais souvent, on ne sait pas qui écoute, puis on espère juste que ça édifie, puis que ça serve. Mmh. Hein? Et donc, d'avoir ces retours-là, c'était vraiment cool. Puis, ouais, vous faire découvrir le Québec. La saison qu'on a enregistrée à Québec, qu'on a conduit jusque dans le nord de la Naudière, où quand on partait le matin, on avait un petit appartement sur la côte de Beaupré, donc c'est comme dans l'estuaire de Québec, là. Puis on conduisait, puis tu voyais le Cap Diamant le matin là, s'élever à travers... Comme dirait Miron, les frais matins d'été dans les monts brumeux, hein, on était là à Québec. Donc, non, je pourrais faire un épisode de 3 heures sur les beaux souvenirs.
1: C'est ce que je vois, ouais, franchement.
0: C'est vraiment mes plus beaux souvenirs, ouais.
2: Du coup, la nourriture de Sagesse et Mojito et puis le tourisme de ton propre pays, c'est ça que je retiens.
0: Non, mais c'est de faire découvrir mon pays à vous, puis de vous voir. Tu sais, Rémi, ça faisait longtemps qu'il rêvait de voir le Canada aussi. Quand on est allé faire du kayak sur la rivière L'Assomption. Je trouvais ça le fun de présenter mon pays à mon tour après avoir passé trois fois en France. Mais... Puis les soupers, mais c'est parce que c'est les soupers où vrai, c'est pas juste manger, là. C'est les soupers avec vous, les conversations, les amitiés. Pour moi, c'est vraiment ce que je garde précieusement de cette aventure-là.
1: Il y a une thématique de salade parce que je pense qu'un des derniers repas qu'on a pris ensemble, c'est que le dernier enregistrement, on l'avait fait à Strasbourg. Mm. Et j'avais cuisiné une salade liégeoise.
0: Ça, c'est avec des gaufres dedans, c'est ça?
1: Oui, bien sûr.
3: Mm. Et du café.
1: Et des spéculoos. mais je sais pas pourquoi cette salade liégeoise m'a vraiment marqué. J'ai essayé de la faire de la façon la plus authentique possible, mais pour moi il y avait comme un arc qui s'était
0: de salade en salade.
1: J'en avais... Mais ouais, vraiment, et un peu du partage, parce que alors pour les personnes qui nous écoutent, elles le savent pas forcément, mais quand on enregistre en présentiel, on enregistre plusieurs épisodes d'affilée, et donc on se donne rendez-vous à un endroit, puis on loue un appart en général, et donc du coup on cuisine ensemble de façon régulière, et c'est vrai que c'est un des derniers repas, c'était la salade liégeoise, et il y avait mon petit qui est arrivé là à Dan. Il y a vraiment un esprit familial en fait, et je me suis dit ouais, c'est fou comment des projets ensemble qui partent un peu d'une passion et on se retrouve avec la même passion, bah, peut vraiment rapprocher des gens, quoi. Moi, je pense régulièrement à vous. Vous êtes un petit peu l'extension de ma famille, mes amis, même si on n'est pas régulièrement ensemble. C'était vraiment un temps familial, quoi. Comme quoi, la salade, ça rapproche.
2: Du coup, à Sagesse et Mojito, on mange des salades, on fait des salades, mais on espère qu'on ne vous raconte pas des salades. Rémi, toi, tu es d'habitude en coulisses, mais pour une fois, tu nous rejoins pour cet épisode de clôture. J'ai une question pour toi, même plusieurs. La première, c'est qu'est-ce que tu as préféré faire pour le podcast ?
3: C'est difficile, j'ai tout aimé faire.
2: Non, pas tout de manière égale.
3: Non, au début, j'aimais pas faire les capsules pour les réseaux sociaux. Ce que j'ai préféré faire, franchement, c'est même pas la partie montage. Je pense que j'ai préféré faire, c'est vous regarder préparer les épisodes. Mm. C'est un moment ouais, que j'aime trop. Justement, ces fois où on était à Nice ou au Québec, il y avait toutes les discussions voilà, dont vous parliez là, quand on est en train de manger, on est déjà ou en voiture. Il y a des trajets en voiture au Québec qui sont longs, dont je me souviens. Et vous étiez déjà en train de parler de plein de trucs, de féminisme. De, et ça, moi, j'aimais trop assister à ça. C'est comme si j'avais déjà le podcast un peu en avant-première. Mais en même temps, ce qui était fascinant, c'était... Enfin, ce qui est fascinant, parce que... c'est de voir que non seulement vous êtes déjà plus ou moins dans l'épisode du podcast, mais vous gardez un regard un peu méta sur l'épisode. Donc régulièrement, comme c'est pas enregistré, bah, vous vous interrompez pour dire « Ouais, non, mais ça irait mieux là et tout. » Donc vous êtes en train de faire deux trucs hyper complexes à la fois. Et ça, je trouve ça fascinant. Je pense que mes moments préférés, dans ces moments préférés-là, c'est quand les quelques fois où j'avais un truc à dire et où j'ai réussi à le placer et où j'ai vu que ça vous servait à quelque chose, tu vois, où vraiment je sentais que... voilà. Ça, j'ai bien aimé ces moments-là.
2: Et du coup, tu dis que c'est pas nécessairement le montage que tu as préféré, mais dans tout ce que ça implique, la post-prod, c'est quoi que tu préfères ?
3: Post-prod pur, pas grand-chose, parce qu'en vrai, c'est pas le plus fun. Découper, réécouter deux, trois fois l'épisode de suite, même si j'aime vous entendre, au bout d'un moment, c'est quand même... tu peux pas... En fait, ce qui est frustrant, c'est que tu peux pas faire autre chose en même temps. T'es obligé d'écouter, juste écouter, jusqu'au moment où il y a quelque chose à corriger. Et Léa connaît... tu peux pas écouter autre chose en même temps, donc tu peux pas écouter un autre podcast, tu peux pas regarder une série, tu peux pas travailler sur autre chose en même temps. C'est, bref, ça c'était vraiment la partie moins fun. Je crois le plus... moi, ce que j'ai préféré faire, c'était quand je travaillais sur des intros, sur des petits montages. Ça, j'aimais trop mettre des refs. Souvent, quand je vous écoutais enregistrer le podcast... j'avais déjà des idées de rêves qui me venaient, des trucs de la pop culture, des trucs qui peuvent amener le thème de l'épisode dans l'intro et accompagner éventuellement l'intro que l'un de vous aurait fait, etc. Et ça, j'aimais trop faire. Faire vraiment un petit montage un peu serré avec des images que je suis allé pomper sur YouTube, avec des bouts de musique et essayer de voir comment tout pointe vers le propos de l'épisode, vers le thème, comment ça peut illustrer, comment ça... Simplement, ça peut aider. Non seulement ça fait plaisir, ça met une petite ambiance et tout, mais ça peut aider l'auditeur juste à rentrer dans le thème, dans le sujet, quoi. Et ça c'est un travail que j'aime bien faire, que j'aimais déjà faire avant et que j'ai perfectionné de ouf avec Sagesse et Morito.
2: Est-ce que tu saurais dire ton épisode préféré de Sagesse et Morito ?
3: Ouais, ça, c'était facile à trouver.
0: Hein ?
3: C'est au tout début quand premier confinement, je travaillais pas encore sur le podcast, j'avais juste fait le générique, mais vous aviez une autre personne qui s'occupait de la technique. Et je pense que c'est pendant le confinement que Christelle a commencé à m'en parler, à me dire ouais, est-ce que tu pourrais rejoindre le truc ou pas. Et donc je me suis dit bah je vais écouter tous les épisodes. Donc j'ai écouté tous les premiers épisodes de Sagesse et Morito. En aménageant mon petit balcon comme tout le monde a fait pendant le confinement, quoi, avec des petites fleurs et une petite chaise pour être tranquille. Et un des épisodes qui m'a vraiment, il m'avait vraiment pris, et il m'a même fait pleurer en fait. C'était l'épisode sur le pardon. Vous preniez l'exemple de, il y avait un procès avec un homme qui avait été tué par une policière qui croyait rentrer chez elle et qui s'était trompée d'appart et qui avait tué cet homme qu'elle croyait être chez elle. Et t'avais une scène au tribunal où le frère de cet homme expliquait à la cour qu'il voulait pardonner à cette femme et il demandait même s'il pouvait lui faire un hug. Et tout l'épisode était vraiment... ça fait très longtemps que je ne l'ai pas réécouté, mais c'est vraiment une des premières fois où je me suis dit « Ah ouais, ils vont... » de là à là et sans enfin vous m'avez emporté quoi et puis c'est une thématique que je trouve personne peut échapper à être concerné et touché par cette thématique. On a tous eu besoin d'être pardonné un jour, on a tous eu besoin de pardonner et en tant que chrétien on est tous d'immenses bénéficiaires du pardon de Dieu et donc redevable éternellement et on est amené à pardonner et je trouve que c'était vraiment tellement bien amené, tellement d'ailleurs du coup j'ai envie de le réécouter.
2: Et c'est ce qu'on nous invite, vous invite à faire.
3: Et on nous invite aussi à le faire. Vu que Sagesse et Morito, c'est fini, maintenant on ne peut plus que réécouter des épisodes. Ah, je rigole, je force le trait. Je ne suis pas aussi triste. Je sais qu'on reviendra, on fera un nouveau podcast, ça s'appellera Salade et Morito.
2: Et on n'a pas encore entendu Christelle. Christelle a la voix de conteur. Christelle qui, avec sa chaude voix grave, nous a, saison après saison, lu des petits narratifs et embarqué dans des récits divers qui ont pu être des introductions ou des excursus qui nous faisaient voyager. T'as vu comment je prends ma voix un petit peu littéraire? Parce que, bah, je sais pas, wow. Ta voix m'amène à ça. Christelle, chère amie, toi, ce serait quoi ton épisode préféré?
1: Je pense qu'il y en a un qui m'a, qui continue de d'être d'une parmi les plus belles expériences qu'on a eues. En fait, il y a eu quelque chose de particulier, c'est la saison 3, si je ne m'abuse. On avait beaucoup d'invités. C'était la seule saison d'ailleurs, à part celle-ci, qu'on enregistrait à distance. Ouais. Et on avait pas mal d'invités, parce que c'était compliqué en fait de voyager pour enregistrer. On était encore, il y avait encore les restrictions Covid. Et donc on a transformé une limite en opportunité. Et une des personnes qu'on a interviewées, c'était Tom Holland, qui est un auteur britannique. Ah ouais, ouais. Ah bah voilà. Mais c'était vraiment une super expérience parce que ça montre. Vous voyez, alors Léa, Jean-Christophe et moi qui intervenons dans le podcast, on n'est pas des auteurs à succès, on n'est pas des gens qui sont super sollicités, des gens qui passent à la télé ou quoi autre. On est juste des gens assez banals, en fait. On a ce que Dieu nous a donné, nos capacités, puis nos ressources, et puis on essaie de les mettre au service de ce qui nous passionne dans la sagesse biblique et les clés qu'elle nous donne pour vivre la vie, pour comprendre le sens de l'existence. Et puis voilà, on envoie un mail à quelqu'un qui transfère ce mail à Tom Holland, et puis Tom Holland va checker notre podcast et il dit c'est intéressant, j'ai envie d'intervenir, quoi. Et donc c'est quand même super flatteur d'avoir ça comme retour. Et puis ce gars était super, vraiment super sympa. Donc voilà, l'épisode en soi était vraiment super intéressant. Mais en plus de l'épisode, c'est aussi ce que ça représente pour le projet en soi. Et puis aussi, de particulier, que j'ai doublé la voix de Tom Holland, puisqu'il parlait anglais la plupart du podcast. On s'est retrouvé à Bruxelles avec Rémi. J'ai dû réécouter ce qu'il disait et traduire spontanément en mettant les mêmes intentions dans la voix. C'était toute une expérience. Donc, c'est la seule et unique fois de ma vie où j'ai doublé la voix de quelqu'un d'autre. Et
0: Mais toi, Léa, on t'a donné des sueurs froides quand même au cours de ces 7 saisons. Hein? Donc, je sais pas, toi, c'est quoi tes pires souvenirs avec Sagesse et Mojito?
2: C'est vrai qu'on aime une rétrospective heureuse, joyeuse et doucement nostalgique, mais on va pas se mentir, c'était pas toujours simple. Et alors après, même dans les choses qui étaient pas simples, il y a toujours eu que de l'amour entre nous, et je suis vraiment reconnaissante d'avoir travaillé avec vous comme équipe. C'était incroyable.
3: Mais
2: c'est vrai que comme dans tout travail d'équipe, eh ben, tu réalises que les personnes qui t'entourent, étant des personnes différentes, ne fonctionnent pas comme toi. Et il se trouve que c'est une saison là, qu'on vient d'enregistrer sur le temps. Un de nos épisodes parle de la gestion du temps et de nos perceptions individuelles du temps. Et alors, c'est vrai que on n'a pas tous la même compréhension de « on part à 8 heures ». Et c'est vrai que quand on est au début d'une semaine d'enregistrement, qu'on est dans un logement dans lequel on vit, alors on dort, on se lève, on fait un petit déj. Mais quand toi, en tant que chef de projet, la veille, t'as dit à tes collègues « du coup, demain, on part à 8 heures parce qu'on commence à enregistrer à, je sais pas moi, 8h30, 9h », et qu'à 8h moins 2, une partie de tes collègues est encore en pyjama en train de débarrasser la table du petit-déj. Et c'est vrai que j'en parlais tout à l'heure avant qu'on commence à enregistrer. Moi, je suis peut-être un petit peu plus stressée que les autres membres de l'équipe dans ma personnalité, juste en général.
1: Puis
2: j'ai des pics de stress avant une semaine d'enregistrement, puis aussi les premiers jours, parce que tout d'un coup je me dis mais est-ce qu'on va arriver à faire tous les épisodes, et puis je me monte une pression.
0: C'est pour ça qu'on sent vraiment détendu en ce moment, le dernier épisode de la saison, là, tout d'un coup on trouve Léa là, comme ouais, ça va.
2: Plus on avance dans la semaine, mieux je me sens et moins je stresse par rapport au fait que mes collègues sont en labo. C'est vrai que c'est devenu un petit peu un running gag où moi j'étais dans le couloir, j'avais les chaussures, la clé à la main, j'étais là, les garçons, on parle
1: les garçons.
2: Non, en vrai j'avais pas cette voix là, mais c'est vrai que vous m'avez imité et par la suite c'est devenu Léa avec une petite voix d'opérette, mais je pense que j'étais un peu plus naturelle.
3: Ce qu'il faut savoir, c'est que Léa, elle a pas du tout un stress communicatif. Donc c'est, moi, de mon point de vue, elle n'était pas du tout stressée. Et en fait, moi, j'ai gardé, tu vois, je pense que c'est malheureusement l'adolescence avec ma mère hyper stressée qui était « Rémi, il faut que tu te lèves, tu vas rater ton bus pour aller au lycée !» Et tant que je n'avais pas ce signal de « c'est le stress, il faut y aller, il faut paniquer », je me disais « ça va ». Et quand Léa arrivait trop gentille comme ça, « les garçons !» Moi, j'étais « bon, tranquille, du coup, c'est bon. Si on arrive trois quarts d'heure en retard, c'est pas non plus. » Et je réalisais pas à ce moment-là, comme on faisait connaissance, je suis même sûr que Christelle et JC non plus, et on réalisait pas à quel point c'était un vrai stress pour toi, quoi.
2: Je pense que aussi je glisse vers une autre question que j'aimerais vous poser à chacun. Une chose que nous a appris cette aventure de Sagesse et Morito, et en fait pour faire la transition avec ce qu'on disait juste avant, pour moi c'était vraiment une aventure incroyable parce que c'était la première fois que je devais gérer un projet et du coup gérer les plannings, gérer un travail d'équipe, gérer des aspects parfois un petit peu plus logistiques quand il devait y avoir des déplacements, des contacts avec le studio ou quoi. Et puis gérer aussi l'ensemble de la saison pour que ça ait une cohérence, même si on a toujours fait un travail d'équipe et que c'est vraiment une collégiale. Je pense que Sagesse et Morito m'a appris à faire ça, en fait. À gérer un projet, à gérer une équipe et à grandir dans le travail d'équipe, malgré qui je suis et comment je fonctionne, malgré mon stress parfois inutile, mais néanmoins bien présent. Donc merci à JC, Christelle et Rémi de m'avoir permis d'apprendre tout ça. JC, et toi, cite une chose que tu as appris, Sagesse et Morito.
0: Honnêtement, la joie de travailler aussi dans une équipe qui est internationale, de travailler avec des gens de différents endroits, différentes nations. Vraiment, ça a été quelque chose de hyper enrichissant. Puis moi, dans le fond, je pense que ce que j'ai appris, que je vais garder toute ma vie, c'est la richesse, la grande diversité qu'il y a dans l'Église francophone. J'étais pas conscient à quel point il y avait tout un univers au-delà de mon petit coin de Québec, là. Je le savais sur papier, là, mais de goûter puis de rencontrer et tout, là, c'est merveilleux. Donc, ouais. De rencontrer des chrétiens aux Courmettes, là, le genre de parc national, c'est pas un parc national, mais un centre écologique, près de Nice, travailler à l'environnement, rencontrer des gens qui travaillaient pour l'administration européenne. Donc, il y a une grande variété de gens là, qui réfléchissent, qui servent, qui vivent leur foi de manière tout à fait variée. J'ai trouvé ça super enrichissant.
2: Rémi?
3: Je pense au niveau très technique, j'avais déjà fait du montage vidéo avant, mais là j'ai vraiment appris énormément de choses. En fait, j'en ai profité pour apprendre des trucs que personne m'avait demandé de faire, mais petit à petit, comme tout à l'heure, je parlais de faire ces intros, c'est parce que j'avais envie de me perfectionner là-dedans. Mais aussi, voilà, sur le traitement du son, sur... je crois que j'ai appris, je pense même être en dessous de la vérité de ce que je suis conscient d'avoir appris en travaillant sur la technique du podcast. Aussi sur le graphisme et tout. Aussi, un autre truc que je réalisais justement tout à l'heure quand on cherchait le numéro de l'épisode et je regardais dans les premières notes sur le drive de la saison 1, il n'y avait pas encore, on n'était pas organisé comme maintenant pour numéroter les épisodes, etc. Et c'est un truc qu'on a fait petit à petit, en très très grande partie sous l'impulsion de Léa, qui est quelqu'un de beaucoup plus organisé et rigoureuse que nous trois réunis. Mais moi, ça m'a appris vraiment, et par nécessité en fait, parce que quand les premiers enregistrements de saison, quand je rentrais chez moi avec mon disque dur, avec tous les fichiers, parfois il y avait des multipistes, de la vidéo, de l'audio, etc. Il fallait vraiment, j'ai très vite compris qu'il allait falloir que je sois hyper rigoureux si je voulais pas juste m'y perdre. Et en fait, c'est quelque chose que petit à petit, ça a changé ma manière de m'organiser dans le travail en général. En tout cas, d'organiser mes dossiers, d'organiser le travail dans les logiciels, d'être sur vraiment des saisons entières avec plusieurs épisodes et donc une grande quantité d'informations, de données et tout. Ouais, ça c'était la partie pratique. Et sinon, vraiment, moi, c'est la première fois en fait que je travaille avec des chrétiens sur un projet qui est pour Dieu. J'avais déjà fait de l'animation avec dans des équipes chrétiennes. Je voyais le concept de travailler, mais là c'était encore une étape au-dessus. C'est un truc professionnel, c'est un truc rémunéré. Et j'ai découvert le travail en équipe avec des chrétiens, avec ce que ça représente comme défi aussi, hein, c'est pour dire que c'était idéal tout le temps, mais j'ai quand même découvert le fait de prier avant de se mettre à travailler, ce qui est un truc qu'il n'y a que dans ce milieu qu'on peut le vivre. C'était une super découverte. Il y a beaucoup de moments où j'ai remercié Christelle. Ça m'est arrivé plusieurs fois ces dernières années d'avoir des flashs et de remercier Christelle, parce que c'est grâce à lui que je suis dans cette équipe, dans ce projet. Et je suis vraiment encore maintenant très reconnaissant de toutes ces expériences-là. Ouais.
2: Et toi, Christelle, qu'est-ce que ça t'a appris, ça, Jesse Morito?
1: J'ai tellement de choses que j'ai envie de dire, mais je vais peut-être être un peu lyrique, mais ça m'a appris l'art et la possibilité et la joie de transformer une passion en quelque chose de qualitatif pour d'autres. Parce que nos discussions qu'on a entre nous, Rémi en parlait bien, hein, la preuve en est, on les a de toutes les façons, en fait. Que ce soit dans des longs trajets dans la voiture au Canada ou que ce soit pendant des appels Zoom, on est des gens, on a l'habitude et puis la passion à la fois pour ce qui se passe dans le monde, ce qui se passe dans le cœur de l'être humain, pour les grands défis de notre société, pour ce qui se passe dans l'actualité, et pour comment tout ça entre en contact et se conjugue et est éclairé par la sagesse biblique. Et on y réfléchit de façon individuelle et de façon collective, mais là, avec Sagesse et Morito, on a trouvé un moyen de l'articuler ensemble. Ensemble, on a trouvé un moyen de transformer ça en quelque part une ressource qui peut inspirer les gens, les inviter à aller plus loin dans leurs réflexions, les questionner dans leur cheminement personnel. Et ça, je trouve ça assez merveilleux, je trouve ça assez dingue, en fait. Hein. D'encourager, j'aimerais bien encourager en fait, les gens qui nous écoutent à se dire, ben voilà, vous aussi, vous avez quelque chose que vous portez, une passion, des préoccupations.
0: Ouais.
1: Et si c'est dirigé de la bonne manière, et pour nous, voilà, c'est cette préoccupation pour la sagesse biblique et ultimement pour Dieu qui l'inspire, si c'est dirigé de la bonne manière, ça peut devenir un cadeau pour d'autres personnes, en fait. Mmh. Et moi, je reste époustouflé quand je croise des gens qui disent « Ah, Christelle de Sagesse et Morito, oh, il y avait tel épisode sur telle chose. » Moi, je suis époustouflé de me dire « Ah ben, en fait, ce que j'ai reçu et puis ce dont on parle entre nous, ça peut être utile à d'autres personnes aussi, en fait. » Bon, on l'a fait parce qu'on pensait que ça pouvait l'être, mais le fait d'observer que ça peut faire du bien aux gens et les amener à faire un pas de plus, waouh.
0: Ouais.
1: Donc voilà, j'ai appris que c'était possible.
2: C'est vrai que dans Sagesse et Morito, c'était notre slogan. On essaye de chercher l'essence derrière les apparences. Et selon nous, l'essentiel, eh ben, il se trouve en la personne de Jésus. Dieu fait chair pour notre salut. Et on en a parlé pendant cette saison de Sagesse et Morito, et en voyant comment tout ça, ça nous donnait une espérance face à tous les sujets de société qu'on pouvait traverser et qui pouvaient nous questionner. Et vous, chères auditrices et auditeurs, où trouvez-vous votre espérance? Alors n'hésitez pas à nous contacter pour nous donner votre avis sur Sagesse et Morito, l'épisode que vous avez préféré ou détesté, et si ce podcast va vous manquer. On ne sait bien sûr pas de quoi l'avenir sera fait, alors si on termine aujourd'hui notre ultime saison, peut-être que l'équipe aura encore l'occasion de collaborer pour de futurs projets. Qui sait ? Donnez-nous vos idées, pourquoi pas. Et d'ici là, eh bien, bonne continuation à la recherche de l'essence au-delà des apparences. C'était bien, je veux dire, cet épisode, mais aussi c'est cette saison.
0: Ouais, ça a bien été, ça a été...

Bienvenue sur Teach, votre rendez-vous de maturité. La parole de Dieu descend de la tête au cœur et du cœur à l'action. Cette semaine, nous allons apprendre quelque chose qui me tient à cœur. C'est vraiment fondamental pour la vie de tout disciple. Eh bien, on va essayer d'apprendre sur Dieu. On va apprendre sur Dieu. Attends, tu es sûr que comment tu vas connaître Dieu? Justement, on va se baser essentiellement sur ce que Dieu a dit de lui-même, n'est-ce pas? Je ne veux pas faire une science vers Dieu en le connaissant en détail comme une matière. Non, on va juste ensemble constater comment il s'est révélé à nous. Qu'est-ce qu'il a déjà fait connaître lui-même de sa personne? Progressivement, ce qu'il y a dans la parole de Dieu autour de nous, dans la nature, des choses qui nous permettent d'avoir une image un peu plus claire de sa personne. On ne va pas finir par le maîtriser, mais on va au moins savoir à qui on a affaire. Et on va plutôt s'engager à découvrir progressivement pour toute notre vie jusqu'à quel point il peut se révéler à nous. Aujourd'hui en particulier, j'aimerais que tu répondes à cette question personnellement. Qui est vraiment le Dieu que tu crois connaître? Qui est Dieu? Le but étant de clarifier de fois nos images, notre mental, ce que nous concevons de la personne de Dieu. De fois, il y a des fausses images qui vont quelque part aller s'installer. Je donnerai 5 affirmations qui vont recentrer notre pensée sur qui est Dieu vraiment. Alors, let's teach. Grandissons ensemble. Dieu n'est pas une science qu'on va apprendre. Pourquoi? Parce que déjà, on a tous les éléments, tous les paramètres nécessaires d'une science exacte. Ben, on n'en a pas. Quoi qu'il existe, bien sûr, des études au sujet de la personne, ou je devrais dire, au sujet de la révélation de la personne de Dieu. C'est ce qu'on a appelé la théologie. Même si le mot donnerait l'impression qu'on étudie Dieu, ou qu'on a une science de Dieu, mais ce n'est pas ça la pensée. C'est juste une façon de systématiser la révélation disponible de la personne de Dieu au travers des Écritures. Longue phrase. C'est juste une façon de mettre de façon suivie, logique, les différentes informations que nous, les hommes, nous avons sur la personne de Dieu qui s'est révélée dans les temps au travers du peuple d'Israël, des patriarches à l'intérieur, de Christ qui est venu et des apôtres jusqu'à nos jours. Il s'agit de prendre toutes ces informations contenues dans la Bible et de les ordonner de sorte à savoir, ah, là Dieu avait dit ça de lui, là il a dit ça, là on commence à mieux le comprendre, on comprend sa volonté, on comprend sa nature, il a révélé son cœur et au travers de ses paroles, il a révélé son intention. Et on confirme aussi tout ça par les preuves qui nous entourent, par les choses qui sont autour de nous. Ce n'est pas un livre qui cache des secrets d'un monde invisible. Ces choses-là ont eu lieu ici, sur la terre, quelque part en Israël, quelque part autour dans les guerres d'Israël, ces choses-là ont bel et bien eu lieu sur la terre. Donc, sur base de comment il s'est révélé, des actions qu'il a posées, des relations qu'il a eues avec les êtres humains, on trouve en filigrane, bien clair, la révélation de la personne de Dieu. Et cette révélation dit quoi? Que Dieu est qui? Que Dieu est comment? Soyez déjà d'accord avec moi que le mot Dieu ne suffit même pas pour dire à qui on a affaire. C'est en fait une façon de parler. C'est une fonction que l'on donne à ce concept-là de Dieu. C'est nous qui pensons que Dieu, voilà, on se dit, bah, Dieu, c'est l'être suprême, omniprésent, omnipotent, omnitout. C'est le summum de ce que nous ne pouvons pas être et c'est lui la source de tout. J'aime croire, peut-être que pas vous, mais j'aime croire que même le mot Dieu ne suffit pas pour décrire Yahweh. Même le mot Dieu n'est pas parfait pour dire qui est vraiment Adonai. Mais gardons ce mot-là, Dieu. Qui est-il? Qu'est-ce que nous savons de lui? Comment s'est-il révélé à nous? Lisons donc la Bible. Pourquoi on lit la Bible? Parce que quand Dieu s'est manifesté, il a appelé un peuple qu'il appelle le peuple d'Israël et il a commencé à se révéler à lui. Il l'a choisi pour mettre les leçons au travers de ce peuple. Pourquoi? Je ne sais pas. Lui-même, il a dit qu'il a choisi Jacob, il a eu Ésaïe. C'est simplement que pour lancer cette pédagogie, Dieu a choisi un peuple en particulier. Ça ne l'a pas empêché de donner des signaux forts à l'humanité dans tout le peuple de la terre. Mais au milieu de ces signaux forts qu'il a donnés, comme dit Étienne lorsqu'il prêche sur cela,
Ce qu'on peut connaître de Dieu était déjà répandu par-ci par-là. Dieu a donné des signes forts de qui il est. Mais il a choisi en particulier ses peuples pour pouvoir finaliser, amener à son comble la révélation de sa personne en envoyant Christ Jésus. Lisons ce que Paul écrit aux Romains. Ils sont pas juifs. Ce sont les chrétiens d'origine romaine ou bien au moins les chrétiens à Rome. Il leur dit ceci dans Romains chapitre 1, versets 18 à 21. Romains chapitre 1, versets 18 à 21. La Bible dit, « Dieu manifeste sa colère du haut du ciel aux hommes impies qui ne lui apportent pas l'honneur et le respect qui sont dus et qui, par leur perversité, étouffent la vérité et la retiennent captive de leur méchanceté. En effet, nul n'est dépourvu de la notion du vrai Dieu. » Oh, wow! Nul n'est dépourvu de la notion du vrai Dieu. OK. La suite dit, « Tous les hommes ont une connaissance innée de lui. » Oh, belle traduction avec parole vivante. « Lui-même l'ayant placé avec netteté dans leur cœur. » C'est Dieu lui-même qui a placé dans le cœur des humains avec netteté la connaissance de lui. Depuis la création du monde, les œuvres de Dieu parlent à la pensée et à la conscience des hommes de ses perfections invisibles. Ok, depuis la création de l'humanité, ce que Dieu a fait nous parle à nous tous, à notre conscience, que Dieu est parfait même s'il est invisible. De ses perfections invisibles. Quiconque s'est regardé peut y discerner clairement sa divinité et sa puissance. Ok. Si on regarde ce que Dieu a fait depuis la création, on peut discerner qu'il y a un Dieu derrière et combien puissant il est. La suite dit, aussi, depuis les temps anciens, les hommes qui ont sous les yeux la terre et le ciel et tout ce que Dieu a créé ont connu son existence et son pouvoir éternel. Ah! Donc, les humains en face d'eux ont le ciel, la terre et tout ce que Dieu a créé. Les hommes, et pas nous seulement, depuis le temps, des hommes ont reconnu sa puissance. Ils n'ont donc aucune excuse de dire qu'ils ne savent pas si Dieu existe. Ils ont eu conscience de Dieu. Ils ont su qu'il existait. Mais ils ont refusé de l'adorer, lui, le seul digne d'adoration, ou même de le remercier pour ses dons. Ils se sont alors perdus dans des raisonnements insensés, des spéculations futiles. À force de sonder le néant et de discuter dans le vide, leur pensée s'est égarée, leur intelligence s'est dégradée, leur esprit borné est devenu la proie des ténèbres. Paul, il est dur. On peut sentir la passion, l'indignation qu'il a. Paul dit, ce n'est même pas moi. J'aime comment il écrit ça. Il dit pas le peuple d'Israël, seulement le peuple juif, et alors lui seulement. Non, il va depuis la création. Il dit, ce qu'un être humain voudrait, et ce qui est possible de connaître de Dieu, s'il y a une quelconque source d'information pour savoir qui est Dieu, en fait, Dieu lui-même l'a rendu disponible. Ce qu'on peut connaître de Dieu est manifeste, là, devant tous. Et Dieu lui-même a fait ça. Il a même fait plus. Il a placé dans la conscience de chaque être humain, avec netteté, la conscience, la pertinence, je vais dire, la reconnaissance de son existence. En fait, au fond de nous, nous tous, nous savons que Dieu existe, même si on essaie d'inventer ce qu'on veut inventer. J'aime un homme de Dieu qui disait, il faut beaucoup de foi pour être un croyant, pour être athée. Tu dois être convaincu tellement du contraire, d'une évidence qui est là. Comme quoi, à la création, Dieu, le créateur de l'humanité, a placé dans chaque être humain une conscience latente de son existence. Tout en nous dit que ce qui est fait a été fait par quelqu'un. Et derrière ce qui est fait, on voit sa puissance, on voit sa perfection. Perfection qu'on ne voit pas, mais au travers de son œuvre, on sent qu'il est juste et il est parfait. Lisons un autre texte. Ésaïe chapitre 6, verset 1 à 6. Verset 1 à 5 plutôt. Cette fois-ci, on a un prophète qui a vu quelque chose. Dans Ésaïe chapitre 6, verset 1 à 5.
l'année de la mort du roi Ozias, je vis le Seigneur assis sur un trône très élevé, et les pans de sa robe remplissaient le temple. Des séraphins se tenaient au-dessus de lui. Ils avaient chacun six ailes, deux dont ils se couvraient la face, deux dont ils se couvraient les pieds, et deux dont ils se servaient pour voler. Ils criaient l'un à l'autre et disaient « Saint, Saint, Saint est l'Éternel des armées. Toute la terre est pleine de sa gloire. Les portes furent ébranlées dans leur fondement par la voix qui retentissait et la maison s'est remplie de fumée. Alors je dis, malheur à moi, je suis perdu, car je suis un homme dont les lèvres sont impures. J'habite au milieu d'un peuple dont les lèvres sont impures. Et mes yeux ont vu le roi, l'Éternel des armées. L'Éternel des armées. » Ok. On a ici dans la Bible le témoignage de quelqu'un qui dit avoir vu l'Éternel des armées. Waouh! On se rend compte qu'il n'a pas vraiment vu l'individu ou une personne. Il a contemplé une réalité autour de la personne de l'Éternel. Il décrit autour de lui, il dit qu'il a vu le Seigneur assis sur le trône très élevé et les pans de sa robe remplissaient le temple. Quelque chose coulait de lui comme une robe, comme un roi, et ça remplissait les temples. Et autour de lui, il décrit ce qu'il appelle des séraphims. Des séraphins, comme on dit en français. Et des ailes, il se couvre les pieds. Des ailes, il se couvre les yeux. Et des ailes, il se sert pour voler. Six ailes ont-ils. Oh, c'est quoi ce genre de créature? Il est sûr que le prophète ne voit pas dans l'humain. Mais il a vu. Et quand il a vu, il a entendu tout ce qui était autour de lui décrire qu'il l'a vu. Pour le décrire, il disait: Saint, Saint, Saint est l'Éternel des armées. Il s'appelle l'Éternel des armées et il est des natures, il est Saint, Saint, Saint. Un autre texte, Hébreux chapitre 1, verset 1 à 3. Hébreux chapitre 1, verset 1 à 3. Nous sommes dans le Nouveau Testament, l'homme de Brodie. Après avoir autrefois, à plusieurs reprises et de plusieurs manières, parler à nos pères et par les prophètes, Dieu, dans ces derniers temps, nous a parlé par le Fils, qu'il a établi héritier de toutes choses, par lequel il a aussi créé le monde, et qui, étant le reflet de sa gloire et l'empreinte de sa personne, et soutenant toutes choses par sa parole puissante, a fait la purification des péchés et s'est assis à la droite de la majesté divine dans le lieu très haut. Ok. L'homme d'Hébreu vient nous dire quelque chose d'autre. Il nous dit, dans l'ancien temps, Dieu nous a parlé au travers de prophètes. Tiens, on a lu le prophète Ésaïe tout à l'heure. Elle dit, maintenant, dans ce temps-ci, il parle dans le temps où il était, il dit, maintenant, dans ce temps-ci, et l'expression biblique, quand on parle de ces temps-ci, de temps actuel, ce n'est plus juste le moment où les disciples étaient, où les apôtres ont vécu, ça parle de toute cette période après la mort et la résurrection de Jésus et avant son retour. Il dit donc maintenant, Dieu nous parle au travers de son fils. Ok, un bon. C'est qui son fils? Il dit, ce fils-là est établi héritier de toutes choses et par lesquelles il a aussi créé le monde. Ah, il a créé le monde par le fils. On commence à comprendre ce que dit Jean dans Jean chapitre 1, la parole par laquelle tout a été créé. Et qui étant le reflet de sa gloire et l'empreinte de sa personne. Oh, ok. Apparemment, Dieu a envoyé son fils et il est le reflet de sa gloire. Il ressemble en tout. Donc, au travers de lui, on peut connaître qui est Dieu. Deux derniers passages, et je partage avec vous les cinq choses que j'ai prévues. Matthieu, chapitre 6, verset 9. C'est très court. Matthieu 6, 9. Regardons ensemble. Voici donc comment vous devez prier. Notre Père qui est aux cieux, que ton nom soit sanctifié. Alors là, c'est le fameux fils dont je parlais,
qui est le reflet de sa gloire. Quand il arrive, il nous dit, quand vous priez à Dieu, voilà comment vous devez vous adresser à lui. Qui est de l'autre côté? À qui on parle? Qui est Dieu? Il dit, quand vous lui parlez, sachez que vous parlez au Père. Alors, quand vous priez, dites notre Père. Alors, OK. Donc, c'est un Père. Oui. Dieu et Père. Si Jésus avait dit Dieu, mon Père, à moi, on aurait compris. Mais il dit, vous aussi, quand vous priez, dites notre Père. OK, c'est dans sa nature. Il est en fait Père. Il n'est pas que le Père de Christ, il est notre Père. Jean chapitre 4, versets 23 à 24, vient révéler quelque chose de très important sur Dieu. Jean 4, 23 à 24, la Bible dit, « Mais l'heure vient, elle est déjà venue, où les vrais adorateurs adoreront le Père en esprit et en vérité. » On sait déjà qu'il est Père, il l'a dit. On vient de le découvrir encore. Écoutez la suite. « Car ce sont là les adorateurs que le Père demande. » Fantastique, on a compris qui est le Père. Maintenant, il ajoute ça. « Dieu est esprit. » Oh, il n'est pas seulement Père. Non. Dieu est aussi esprit. OK, il est Père, il est esprit, voilà. Quand tu veux le comprendre, comprends que Dieu est esprit et il faut que ceux qui l'adorent, l'adore en esprit et en vérité. Ces quelques textes que je lis avec vous nous révèlent beaucoup de choses au sujet de la personne, de la nature de Dieu. Sans pouvoir rendre cet enseignement complexe et très théologique, laissez-moi partager avec vous cinq vérités essentielles pour comprendre à quel Dieu on a affaire. Qui est Adonai? Qui est Yahweh? Qui est le Dieu de la Bible? Ce roi que nous adorons, ces seigneurs que nous adorons, qui est-il? Je ne vais donc pas, moi, le définir comme une science. Je vais répéter ce qu'il a dit qu'il est. Oh, je ne l'invente pas. Ce n'est pas le résultat de mes longues recherches sur sa personne. C'est juste le constat simple de ce que lui-même a dit. Je ne fais que vous dire ce que lui-même dit qu'il est. 1. Dieu se révèle. OK. Souvenez-vous... Dès le départ de toute cette question ici, on veut savoir qui est donc le Dieu en qui tu crois vraiment. Il est important de retenir ça avant même que je te dise ce qu'il est. C'est que Dieu se révèle. C'est ce que j'essaie d'expliquer depuis le temps. J'essaie d'expliquer que je ne l'invente pas, je ne le crée pas, je ne fais pas des recherches en laboratoire, parce que Dieu, le Dieu de la Bible, vient lui-même faire connaître qui il est. Sinon, nous, on ne peut pas arriver là où il est. Non, on ne sait même pas où il est. On ne sait pas où le chercher. Alors, tout ce qu'on peut connaître de lui, c'est à lui de le faire savoir. Dieu s'est dévoilé progressivement dans le temps jusqu'à atteindre son comble au travers de la révélation en Christ. C'est ce que Paul nous dit dans Romains. Ce qu'on peut connaître de Dieu est manifeste pour tous les hommes. Dieu lui-même nous a fait connaître cela. Et c'est ce que Hébreux nous dit, que maintenant, après avoir parlé de plusieurs manières par les prophètes, maintenant Dieu nous parle par son Fils, qui est le reflet de sa gloire, l'empreinte de sa personne. Dieu se révèle. Et Paul l'a dit encore dans Romains, ses perfections invisibles, sa divine puissance se manifestent comme à l'œil, lorsqu'on le considère dans les œuvres qu'il a faites. Dans ce que Dieu a fait dans l'univers autour de nous, il n'a fait que manifester qui il est. Ce qu'on peut connaître de Dieu, c'est Dieu lui-même qui le fait connaître. Dieu se révèle, mes amis. Qu'on ne vous trompe pas, qu'on ne vous dise pas, ah, Dieu, toi, tu veux connaître Dieu, Dieu. Ah, comment tu vas connaître Dieu? Tu ne peux pas le connaître par toi-même. Oui, bien sûr, tu ne peux pas connaître Dieu par toi-même. On aime utiliser un terme assez long en théologie, l'inconnaissabilité de Dieu. Donc, ce n'est pas nous qui devons, nous pouvons faire une démarche pour connaître Dieu. Mais Dieu, lui, peut faire une démarche pour se faire dévoiler. On appelle ça se révéler. Comment il fait ça? Il choisit des hommes, il se révèle à quelques personnes pour que ces personnes inscrivent des principes éternels de son caractère. En marchant avec ces hommes, il leur montre comment il est. Il a toujours été comme ça. Il dit, moi, fais pas ça, je suis comme ça. Oh, fais ça, c'est la bonne chose. Voilà, découvre les hommes connaissant Dieu, leur créateur, leur auteur. Ils commencent à mieux se comprendre eux-mêmes aussi,
parce qu'ils en sont image. Dieu donc a progressivement comme ça, dans les rencontres avec des personnes et des peuples, révélé qui il est. Et il ne s'est pas limité à ça. Il a rempli l'univers dans lequel il a mis l'être humain des preuves pour montrer qui il est. Mes amis, Dieu se révèle et ma prière, c'est qu'il se révèle à toi. Ce n'est pas seulement dans la nature et dans les Écritures. Des fois, c'est personnellement. Quelqu'un aujourd'hui te pose cette question. Ah, tu parles de Dieu à l'église, après à l'église. Ah, vos histoires d'église et de Dieu là. Toi, tu es vraiment sûr. Il parle pour rien. Il parle pour rien, je t'assure. Le jour où il se révélera à lui, ça va tout changer. Paul a dit, lorsqu'il a plu à Dieu de révéler en moi son Fils, je ne consulta ni chair ni sang. Il dit, à un moment donné, Dieu a juste dit, il faut que je me révèle à toi. Et qu'est-ce qu'il a fait? Il a révélé Christ à Paul. Et Paul a dit, je l'ai compris mieux maintenant. Ma prière, c'est que, au courant de cette semaine, vous puissiez vous dire, wow, Dieu, je renonce à l'idée fixe que j'avais de toi. Tu es bien au-delà. Deuxième vérité, Dieu est esprit. Vous l'avez déjà entendu plusieurs fois. Il est de la nature de Dieu, sa nature primaire, et je me osais dire substantielle, c'est que Dieu est esprit. Si ce livre est papier et que le papier est dérivé du bois, si ce table est bois, si moi je suis chair, Dieu est esprit. La nature substantielle primaire de la personne de Dieu, c'est que Dieu est esprit. Alors là, il faut maintenant commencer à se définir, à définir c'est quoi esprit. Mais c'est clair, Jésus vient, il nous parle de son Père, il dit, moi j'étais avec lui, personne ne connaît le Père, si ce n'est le Fils qui vient du Père. Et je voudrais vous dire, en fait, que Dieu est esprit. Ah, il n'a pas dit Dieu est un esprit. Ce qui voudrait dire que Dieu est une catégorie dans un ensemble d'esprits. Non, il a dit Dieu est esprit, c'est-à-dire la nature de Dieu, c'est esprit. Dieu n'est pas un des êtres spirituels, non, Dieu est l'esprit qui forme et crée les autres esprits. Dieu est esprit. Mon frère, ma sœur, on parle d'un Dieu qui est esprit. On ne dit pas Dieu est moralité, on ne dit pas Dieu est bon comportement social. On dit Dieu est esprit, c'est-à-dire que sa nature est telle que on ne sait ni le contrôler ni le maîtriser. Jésus aime dire ça à Nicodème. Il lui dit, écoute, ce qui est né de l'esprit, il est comme le vent. On ne sait d'où il vient ni où il va. Il dit, regardez l'imprévisibilité du vent. Ça, c'est comme ça que vous devenez quand vous êtes né d'esprit. C'est-à-dire vous portez une nature que vous n'aviez pas, d'être imprévisible. Et cette nature est liée au fait que vous êtes né par la puissance du Saint-Esprit, parce que c'est une nature qui est en Dieu, incontrôlable, on ne peut pas le maîtriser, on ne sait pas prédire qui il est. Dieu est esprit. Est-ce que tu adores un Dieu esprit ou tu adores une statue? Si c'est une statue, ce n'est plus Adonai, parce que Dieu est esprit. Troisième vérité, Dieu est saint. La sainteté, mes amis, ce n'est pas le standard humain. Ce n'est pas le respect des normes. Dieu ne respecte pas nos lois. Il ne respecte ni nos codes de famille, ni nos constitutions. Écoutez-moi avant de conclure. Il est au-delà de ça. Il travaille avec. Donc, quand j'utilise le mot « n'est pas respecté », ce n'est pas pour dire qu'il va à l'encontre. Ça veut dire qu'il n'en est pas soumis. Il collabore avec. Et quand il veut intervenir et que nos lois et nos limitations donnent l'impression de lui empêcher de faire ce qu'il a à faire, il n'a pas de problème d'aller au-delà de ça. Parce que ces lois ne sont pas éditées pour que lui puisse venir fléchir et accéder dans ce système. Il ne peut pas créer un monde dans lequel il vit. Il ne peut pas créer dans le monde dans lequel il est limité. Voilà le terme que je devrais utiliser. Il vit avec nous, mais il doit absolument être au-delà de sa création. Comme on dit bien, celui qui a créé l'ordinateur ne vit pas dedans. La nature du créateur, c'est, je vais l'expliquer encore tout à l'heure, c'est d'être au-delà de sa création. Et dans cette nature-là, Dieu est saint. Saint ne veut pas dire pur et parfait seulement. Non, saint veut dire
en dehors d'eux, mis à part, loin de toute considération, sans catégorie. Il est lui et il n'a pas d'autre de sa catégorie qui ressemble à lui. Il n'y en a pas un deuxième qui est de même nature. C'est ce que ça veut dire. Il est mis à part. Le mot saint dans la Bible veut dire mis de côté, consacré, différent, mis à part, qui ne ressemble à rien. Et Dieu n'a pas de semblable. Et justement, Isaïe l'a vu dans Isaïe. Et il a vu les êtres autour de lui crier « Saint, Saint, Saint est l'Éternel des armées, la terre est remplie de sa gloire. » Dieu sauve le pécheur sans être affecté par le péché. Regardez à quel point il est différent. Il peut sauver le pécheur dans le péché, mais et le péché ne l'affecte pas. Il peut sauver l'homme qui est dans le mal sans que lui ne soit altéré d'une certaine manière par le mal. Dieu est saint. Ça signifie, c'est si tu veux concevoir dans ta tête l'image, la pensée du Dieu de la Bible, sors-le de toute catégorie. Rien ne peut se comparer à lui. S'il y a grand, il n'est pas plus grand. Il est au-delà de toutes sortes de grandeurs. Et même quand on dirait qu'il est plus grand, ce n'est pas pour dire qu'il est plus grand, c'est pour dire qu'il est au-delà de toute grandeur. Quatrièmement, Dieu est créateur. Ça signifie quoi? Il y a un concept que nous, les hommes, on a compris. On sous-entend qu'il y a une source, le point de départ de tout. Mais cette notion ne s'applique pas à tous. Elle s'applique à nous et au reste des êtres. Nous avons tous un créateur. À partir de ce moment, nous sommes perturbés. On se dit, si moi j'ai un créateur, donc le créateur a un créateur. Non, c'est justement ça. Dieu est le créateur incréé. Il est l'existant, pour dire je suis, et par qui tous les restes existent, par sa simple volonté. Dieu n'est pas une force impersonnelle, une machine à fabriquer l'humanité. Non, il est un être relationnel. Il est la source d'eux. C'est de lui que nous existons, d'où nous venons. Mes amis, le Dieu de la Bible forme à partir de rien. Si tu veux te faire une image du Dieu que tu adores, le Dieu de la Bible que tu connais, dis-toi que tu es en face de celui qui n'a besoin d'aucune prémisse, d'aucune matière des bases pour arriver à ses conclusions. Il le fait lui-même, de bout en bout. Il est créateur. Il n'est pas inventeur de la machine à vapeur. Non, il est créateur. Celui qui fait exister un concept avant qu'il ne puisse exister. Il le tire de l'invisible, l'amène au visible comme si ça a toujours été visible. C'est lui qui fait exister. Créateur, mes amis, pas médecin, chirurgien, créateur. C'est lui qui fait exister les substances. Et enfin, 5. Dieu est Père. La notion de la paternité que nous vivons, nous, est une imitation. Dieu n'est pas Père comme nous. Nous essayons d'être Père comme Dieu. Important de retenir ça. La nature de la source, avec un cœur si grand que l'on porte ce qu'on a fait, malgré l'indépendance qu'on lui a donnée, elle manifeste de l'imperfection. De continuer à supporter et accompagner jusqu'à ce que la sémence placée en lui puisse s'améliorer et manifester finalement sa vraie nature. Ce travail lourd, rempli d'ingratitude qu'on appelle l'œuvre du Père, eh ben, on l'a pas hérité de la terre. C'est Dieu qui joue déjà ce rôle-là. Ça signifie qu'il s'est rempli d'amour. Dieu est actif dans l'humanité avec un plan de bonheur. Quoi qu'il soit en dehors de l'humanité comme créateur, il est à l'intérieur avec un plan de bonheur en train de montrer son amour à chaque être humain. Résumons-nous. Dieu, qui est-il? Sachez d'abord qu'il doit se révéler. C'est comme ça qu'il se fait connaître. Il est esprit, il est saint, il est créateur et il est Père. Quel est le défi que je vous lance aujourd'hui? Le voici. Quelle image fausse de Dieu vas-tu déposer cette semaine pour revenir à Jésus et à la Bible? Qu'est-ce que le monde te dit que Dieu est? Dieu n'est pas le meilleur de politiciens, le plus fort des militaires, ne le met pas dans ces catégories. Il est saint. Il est en dehors de toute notion compréhensible. Quelle est cette image fausse que tu avais dans ta tête sur Dieu, qu'il faudrait que tu abandonnes aujourd'hui
et que tu commences à te tourner véritablement à Christ et à ce que dit la parole de Dieu. Cette semaine va être intéressante, elle va être challengeante, elle va nous pousser à réfléchir, à nous poser des questions et surtout aller au pied du Seigneur pour avoir des réponses. On vient à peine de commencer, alors cette semaine, laissez-moi dire merci. Merci à vous tous, frères et sœurs. Merci à tous les partenaires de EMCI TV, ceux qui sont partenaires en prière, ceux qui sont partenaires financiers et ceux qui seulement sont partenaires à continuer à suivre le contenu de ces émissions. Dieu vous bénisse et à demain.

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0: Jérémie, chapitre 16. La parole de l'Éternel me fut adressée en ces mots. Tu ne prendras point de femme, et tu n'auras dans ce lieu ni fils ni fille. Car ainsi parle l'Éternel sur les fils et les filles qui naîtront en ce lieu, sur leurs mères qui les auront enfantées, et sur leurs pères qui les auront engendrés dans ce pays. Ils mourront consumés par la maladie. On ne leur donnera ni larmes ni sépulture. Ils seront comme du fumier sur la terre. Ils périront par l'épée et par la famine. Et leurs cadavres serviront de pâture aux oiseaux du ciel et aux bêtes de la terre. Car ainsi parle l'Éternel. N'entre pas dans une maison de deuil, n'y va pas pleurer, te lamenter avec eux. Car j'ai retiré à ce peuple ma paix, dit l'Éternel, ma bonté et ma miséricorde. Grands et petits mourront dans ce pays. On ne leur donnera point de sépulture, on ne les pleurera point, on ne se fera point d'incision, et l'on ne se rasera pas pour eux. On ne rompra pas le pain dans le deuil pour consoler quelqu'un au sujet d'un mort, et l'on n'offrira pas la coupe de consolation pour un père ou pour une mère. N'entre pas non plus dans une maison de festin pour t'asseoir avec eux, pour manger et pour boire. Car ainsi parle l'Éternel des armées, le Dieu d'Israël. Voici, je ferai cesser dans ce lieu, sous vos yeux et de vos jours, les cris de réjouissance et les cris d'allégresse, les chants du fiancé et les chants de la fiancée. Lorsque tu annonceras à ce peuple toutes ces choses, ils te diront « Pourquoi l'Éternel nous menace-t-il de tous ces grands malheurs? Quelle est notre iniquité? Quel péché avons-nous commis contre l'Éternel, notre Dieu ?» Alors tu leur répondras « Vos pères m'ont abandonné, dit l'Éternel. Ils sont allés après d'autres dieux. Ils les ont servis et se sont prosternés devant eux. Ils m'ont abandonné et n'ont point observé ma loi. Et vous, vous avez fait le mal plus encore que vos pères. Et voici, vous suivez chacun les penchants de votre mauvais cœur pour ne point m'écouter. Je vous transporterai de ce pays dans un pays que vous n'avez point connu, ni vous, ni vos pères. Et là, vous servirez les autres dieux jour et nuit, car je ne vous accorderai point de grâce. C'est pourquoi voici, les jours viennent, dit l'Éternel, où l'on ne dira plus « L'Éternel est vivant, lui qui a fait monter du pays d'Égypte les enfants d'Israël !» Mais on dira « L'Éternel est vivant, lui qui a fait monter les enfants d'Israël du pays du Septentrion et de tous les pays où il les avait chassés. Je les ramènerai dans leur pays, que j'avais donné à leur père. Voici, j'envoie une multitude de pêcheurs, dit l'Éternel, et ils les pêcheront. Et après cela, j'enverrai une multitude de chasseurs, et ils les chasseront de toutes les montagnes et de toutes les collines, et des fentes des rochers. Car mes yeux sont attentifs à toutes leurs voix, elles ne sont point cachées devant ma face, et leur iniquité ne se dérobe point à mes regards. Je leur donnerai d'abord le double salaire de leur iniquité et de leur péché, parce qu'ils ont profané mon pays, parce qu'ils ont rempli mon héritage des cadavres de leurs idoles et de leurs abominations. Éternel, ma force et mon appui, mon refuge au jour de la détresse. Les nations viendront à toi des extrémités de la terre, et elles diront « Nos pères n'ont hérité que le mensonge, de vaines idoles qui ne servent à rien. » L'homme peut-il se faire des dieux qui ne sont pas des dieux? C'est pourquoi voici, je leur fais connaître, cette fois, je leur fais connaître ma puissance et ma force, et ils sauront que mon nom est l'Éternel.
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2: Chers frères et sœurs en Christ, bonjour. J'ai intitulé le message d'aujourd'hui « Il fait tout à merveille ». Jésus fait tout à merveille. Et vous pourrez suivre la méditation d'aujourd'hui dans l'évangile de Marc au chapitre 7, les versets 31 à 37. Pourquoi il est dit que Jésus fait tout à merveille? Eh bien parce que c'est le cri du cœur de la foule qui a assisté étonnée et ébahie au miracle de Jésus. Marc 7, verset 37, « Même il fait entendre les sourds et parler les muets. » Nous sommes dans une société où c'est du jamais vu, dans une société où nos contemporains sont à la recherche du merveilleux, de l'extraordinaire, du surnaturel. Chacun vit avec des rêves lesquels sont à vue humaine irréalisables. Et peut-être tu as ces rêves et tu vas te reconnaître dans l'un de ces rêves. Gagner par exemple 1 million d'euros loto. Ou alors rester jeune et ne jamais vieillir. Un autre rêve, c'est être respecté et aimé par tout son entourage. Un autre rêve, c'est être riche, beau, intelligent et en bonne santé. Cette quête de la plénitude du bonheur est presque toujours liée aux richesses matérielles, à la santé physique ou à la réussite humaine. Mais l'évangile de Jésus nous enseigne que les vrais trésors et les vraies richesses se trouvent ailleurs. Il n'y a qu'une personne qui peut faire tout à merveille dans ta vie, aujourd'hui, maintenant, c'est Jésus-Christ. Lorsque Jésus prend ta vie en main, lorsque tu lui confies ta vie avec tous tes besoins, lorsque par l'Esprit Saint, tu te laisses agir au plus profond de toi-même par la puissance de Jésus vivant, alors toi aussi tu vas expérimenter que Jésus fait tout à merveille pour toi, pour ta famille, pour ton couple, pour ton église. Alors revenons au texte biblique. D'abord, voyons quel est le champ d'action de Jésus. Jésus va élargir l'espace de sa tente. Ça veut dire quoi? Pour guérir ce malade et faire éclater la gloire de Dieu, Jésus n'hésite pas à sortir de sa sphère de confort habituel, la Palestine, son précaré. Jésus réalise qu'en dehors de son peuple, de son pays, de sa nation, il y a des hommes et des femmes qui souffrent et qui ont besoin de son intervention. Et Jésus va aller à leur rencontre. Jésus va se hasarder sur une terre inconnue, sur une terre païenne, Tyr, Sidon, la Décapole. Et dans Marc 7, versets 24 à 30, il guérit la fille de cette femme grecque d'origine syrophénicienne. Elle était possédée d'un esprit impur. En réponse à la foi fervente de cette mère, Jésus a chassé le démon et il a redonné la paix à cette fille tourmentée. Puis, à partir du verset 31, Jésus visite la Décapole, ce qui veut dire les 10 villes. C'est dans cette région païenne que les démoniaques guéris par Jésus a témoigné de la façon dont le Christ a transformé sa vie et comment il a eu pitié de lui. Le témoignage de cet homme guéri va porter du fruit. Mes amis, nous vivons trop souvent dans un ghetto spirituel, repliés sur nous-mêmes entre les 4 murs de nos églises, et on ne côtoie toujours que des mêmes personnes, que des amis qui nous ressemblent, souvent que des chrétiens. Nous avons les mêmes réseaux familiaux. Alors ce matin, Jésus te dit, va à l'extérieur rencontrer celles et ceux qui attendent de connaître Christ et la guérison de leurs péchés, de leurs blessures. Deuxième étape, c'est comment Jésus va agir. Chacun va avoir sa part. Premièrement, des témoins anonymes mais efficaces, on lui amena un sourd qui avait de la difficulté à parler et on le pria de lui imposer les mains. On ne sait pas qui c'est, on. Mais sans ses amis compatissants anonymes et croyants, sans ses intercesseurs motivés, ce malheureux n'aurait jamais été guéri. Quelle est sa maladie ? Il a deux maladies. Il est sourd et il parle avec difficulté, c'est-à-dire qu'il est bègue. Cet homme souffre d'un double handicap qui le pousse à vivre isolé du reste des hommes. Il ne peut ni entendre ce que les autres lui disent, il ne peut pas communiquer par la parole. Ses témoins ont un double souci. Tout d'abord, conduire jusqu'à Jésus cet infirme des oreilles et de la langue. Puis, Jésus, de le guérir en lui imposant les mains. Alors mes amis, y a-t-il dans ton entourage quelques sourds que tu peux amener à Jésus afin qu'il le guérisse? Sache créer une cellule de prière pour intervenir régulièrement en sa faveur jusqu'à ce que Jésus intervienne dans sa vie. Voyons maintenant les méthodes surprenantes de Jésus pour guérir. Il le prie à part, versets 33 et 34, loin de la foule, lui mit les doigts dans les oreilles et lui toucha la langue avec sa propre salive, puis, levant les yeux au ciel, il soupira et dit « Ephrata », c'est-à-dire « Ouvre-toi ». Tout d'abord, première étape, c'est ce face-à-face avec Jésus. Tout commence là. Jésus peut agir dans ta vie si tu es prêt à le rencontrer ce matin, cœur à cœur, face à face, les yeux dans les yeux. Aux yeux de Jésus, chacun de nous est un être unique avec lequel il veut entretenir une relation personnelle de proximité. Nous ne sommes pas des clones, ni des photocopies. Si Jésus te prend à part, loin de la foule, c'est pour respecter ton intimité et créer un climat de confiance entre lui et toi. C'est dans le secret de ton cœur et de ta conscience que Jésus veut agir pour guérir tes infirmités, loin des regards indiscrets. Alors n'aie pas peur de ce face-à-face avec Jésus. Deuxième étape, la thérapie de Jésus est incroyable. Le divin médecin n'utilise pas les moyens habituels. Jésus n'est pas un médecin comme les autres. Ses méthodes d'action diffèrent d'un malade à l'autre. Ses témoins anonymes qui lui ont amené ce malade et l'ont prié de lui imposer les mains. Pour guérir, Jésus n'est pas lié à une méthode unique. Cette fois-ci, il utilise deux moyens surprenants mais efficaces. Jésus prouve par là que nous ne devons pas rechercher des méthodes de guérison, mais nous devons rechercher la foi en ce Jésus qui a le pouvoir de guérir. Ce ne sont pas les méthodes qui guérissent, c'est la puissance du nom de Jésus qui guérit. Alors Jésus va mettre les doigts dans ses oreilles, bouchées, fermées, et il va lui toucher la langue avec sa propre salive. Au travers de ce toucher, Jésus s'identifie avec la maladie de cet homme. Par là, Jésus anticipe déjà son sacrifice sur la croix où il va porter dans sa propre chair le prix de nos péchés, de nos maladies, de nos infirmités. Ésaïe 53, verset 5 l'avait annoncé. C'est par ses meurtrissures que nous sommes guéris. Alors, pour éveiller la foi de ce cœur fermé et peu accessible, Jésus le prend à l'écart. Il lui fait comprendre qu'il veut agir sur son ouïe et communiquer à sa langue quelque chose de sa propre personne, la guérison de sa double maladie. Troisième étape, le regard vers le ciel. Puis, levant les yeux au ciel, Jésus soupira et dit « Ephrata », c'est-à-dire « Ouvre-toi ». Pourquoi Jésus regarde-t-il d'abord vers le ciel? Parce qu'il sait que celui qui va accomplir le miracle, c'est Dieu, son Père céleste. Lui, il n'est que le moyen, l'intermédiaire. La vue du ciel, resplendissant de lumière et de pure beauté, va lui faire ressentir encore plus vivement la misère et la détresse de cet homme. C'est par cette raison qu'aussitôt après ce regard vers le ciel, Jésus va soupirer. Oh, dans ce soupir douloureux, Nous voyons toute la souffrance et toute la tendresse que Jésus ressent à l'égard de cet homme qui vit seul, replié sur lui-même, sans contact ni communion avec son entourage. Après le geste en direction de ses oreilles et de sa langue, après le regard vers le ciel ouvert, oui, le ciel est ouvert aujourd'hui sur toi, Jésus va prononcer une parole d'autorité en langue araméenne. « Ephrata, ouvre-toi !» Voilà, mes amis, le premier mot qui retentit aux oreilles de ce malheureux. Cet ordre souverain est non seulement adressé à lui et à la faculté de parler de cet infirme, qu'à son cœur et qu'à son intelligence spirituelle. Au travers de cette guérison physique, Jésus veut guérir nos oreilles, notre langue, dans le domaine de notre vie spirituelle. Car en réalité, le mutisme résulte généralement de la surdité. Si je suis sourd, je ne peux pas apprendre à parler. Si nos oreilles sont ouvertes pour écouter la parole du Seigneur, notre langue se déliera certainement pour louer Dieu, pour le prier, pour témoigner auprès des autres. Et ce qui est vrai au niveau de notre vie chrétienne personnelle l'est aussi pour la vie de nos églises, de ton église, de mon église. C'est pour cette raison que dans le livre de l'Apocalypse revient très souvent le même appel que celui qui a des oreilles entende, écoute ce que l'Esprit dit aux églises. Mes amis, c'est seulement dans la mesure où une église, avec tous ses membres, écoute la parole de Dieu d'une façon attentive et lui obéit, bien sûr. Alors cette église aura quelque chose de valable à dire dans la société ou le quartier où elle se trouve. Mon ami, ce matin, Jésus te dit, ouvre-toi. Ouvre-toi à la louange. Ouvre-toi à la joie. Ouvre-toi à l'espérance. Ouvre-toi à l'amour. Ouvre-toi à la confiance. Ouvre-toi au souffle vivifiant du Saint-Esprit. Mon ami, toi qui entends ce message ce matin, ouvre-toi au bien et ferme-toi au mal. Ouvre-toi ce qui vient d'en haut et ferme-toi ce qui vient d'en bas. Et alors, quatrième étape, il va y avoir l'exaucement de la prière de Jésus et ses conséquences. Tout d'abord, la guérison. Au verset 35, « Aussitôt, le miracle n'attend pas, mes amis. Aussitôt, ses oreilles s'ouvrirent et sa langue se délia et il parlait très bien. Alléluia !» Deuxièmement, Jésus va lui faire une mise en garde. Verset 36, Jésus leur recommanda de n'en parler à personne, mais il leur recommanda plus ils le publièrent. Jésus refuse d'être simplement assimilé à un faiseur de miracles. Troisièmement, il fait tout à merveille. Verset 37, ils étaient dans le plus grand étonnement et disaient, il fait tout à merveille. Même il fait entendre les sourds et parler les muets. Mes amis, de nos jours encore, Jésus est capable de t'étonner. Oui, de t'étonner. Ce miracle qu'il a accompli dans la vie de ce sourd et de ce muet, il peut et il veut l'accomplir dans ta vie, aujourd'hui, ce matin. Jésus veut t'attirer à l'écart, loin du bruit et de l'agitation de la foule. Loin de tes tracas quotidiens, il veut vivre ce cœur à cœur, ce face à face avec toi. Avec amour et compassion, Jésus est à la droite du Père dans le ciel et il prie pour toi, pour tous tes besoins. Jésus, aujourd'hui, connaît tes infirmités. Il les a portées sur la croix afin de s'identifier à ta souffrance. Il a souffert pour que tu ne souffres plus aujourd'hui. Ses mains percées veulent se poser sur tes blessures, sur tes oreilles, sur ton cœur, endurci, afin de te faire entendre la voix de Dieu et recevoir son message de pardon, d'amour et de paix. Jésus ne veut plus que tu souffres d'enfermement, d'isolement et de solitude. Non. En guérissant tes oreilles, Jésus veut te redonner de vivre la communion et le contact intime avec ton Dieu et vivre une vraie intimité avec lui. Mais en même temps, il veut guérir ta langue afin que tu puisses partager et communiquer ta foi avec ton prochain. Il veut te libérer de ta timidité à témoigner. Jésus ne veut plus que tu bégayes quand tu dois parler de lui. Il veut délier ta langue afin que tu proclames autour de toi la grandeur et la beauté de Dieu avec cette fluidité que donne le Saint-Esprit. Oh mes amis, au travers de ce miracle, ouvre-toi. Jésus veut que tu t'ouvres aux autres en vivant une vie remplie du Saint-Esprit qui apportera l'étonnement et qui attirera à lui les plus incrédules qui proclameront « Oui, Jésus fait tout à merveille. Alléluia. » Prions. Seigneur Dieu, je te loue et je te bénis pour ta parole. Elle est vivante, elle est actuelle, elle nous rejoint dans nos besoins les plus personnels, les plus profonds. Seigneur, merci parce que tu veux nous inviter à sortir de notre zone de confort, aller au-delà de nos quatre murs, de nos églises, aller vers celles et ceux qui dans ce monde souffrent de surdité et de bégaiement ou alors souffrent de mutisme, Seigneur. Libère-moi, libère-nous de tout ce qui peut nous enfermer et par la puissance du Saint-Esprit, ouvre nos oreilles ce matin afin que nous puissions entendre ta voix, que nous puissions discerner ta volonté et ouvre notre bouche afin que nous puissions témoigner de tout ce que tu as fait en nous, de ton pardon, de ta paix, de ta guérison, de ta consolation. Ô Jésus, aide-moi de nous être libérés de toute timidité. Libère notre langue de tout ce qui peut l'empêcher de parler de toi et fais de nous des témoins vivants, des porte-paroles remplis d'amour et du Saint-Esprit, afin que celles et ceux qui autour de nous vivent dans l'isolement, dans l'enfermement de leurs problèmes, de leurs péchés, de leur dureté de cœur, puissent trouver en Jésus-Christ celui qui fait tout à merveille. Oui, Jésus, ce matin, fais tout à merveille. Étonne-nous par les actions miraculeuses que tu accomplis dans nos vies, dans nos familles, dans nos églises, dans nos lieux de vie. Nous voulons voir la puissance du nom de Jésus guérir celles et ceux qui, aujourd'hui, sont souffrants d'une maladie, d'une infirmité, parce que toi, Jésus, à la croix, tu as tout accompli. Bénis mes frères et sœurs, encourage-les, fortifie-les, aide-les à être des ambassadeurs vivants de ton amour et de ta grâce et accomplis des miracles aujourd'hui encore parce que tu en es capable. Alléluia. Amen. Voilà mes frères et sœurs, quel bonheur d'avoir passé ce temps dans la présence du Seigneur. Que le Saint-Esprit continue à éclairer vos cœurs, vos vies, que sa parole puisse vous aider à être apaisés, libérés, guéris et soyez heureux de vivre avec Jésus. Bonne journée, bon dimanche, bonne semaine et à bientôt. Au revoir.

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2: Dans le contexte de mon podcast Un Pasteur vous répond, je vous propose un numéro hors série, comment les chrétiens doivent réagir à la cérémonie d'ouverture des Jeux Olympiques. Alors, au départ, je n'ai pas voulu trop en parler, mais plusieurs personnes m'ont encouragé, des questions me sont parvenues, et je me suis dit que finalement, c'était peut-être l'opportunité, avec le recul, de donner quelques indications de réaction, en sachant que certaines de ces réactions deviennent peut-être problématiques et que ce cadre très modeste que je vous propose ici pourrait aider certains à se positionner. Alors, avant de présenter ma perspective, je voudrais signaler et rapporter deux communiqués que je trouve remarquables. L'organe représentatif des évangéliques en France, le CNEF pour Conseil National des Évangéliques de France, qui représente 80%, je crois, des églises évangéliques françaises, a formulé une position que je trouve très appropriée, que vous retrouverez sur le site lecnef.fr, vous regardez l'onglet Actualité. Très reconnaissant pour le ton, le contenu du propos, je suis totalement aligné, bravo au CNEF. Je vous signale aussi que mon ami et collègue Raphaël Charrier a écrit un excellent article qui se trouve sur le site de toutpoursagloire.com intitulé « La cérémonie d'ouverture des JO Paris 2024 était-elle vraiment satanique ?» Il éclaire véritablement la poussée culturelle de la cérémonie tout en donnant un cadre de réaction que je trouve très approprié. C'est court, c'est pertinent, c'est utile, c'est profond. Bravo à Raph, je suis de nouveau très aligné avec ce qui est dit. Voilà de quoi meubler vos lectures et si vous voulez écouter donc une réaction, voici la mienne. Alors, vous expliquer un peu comment nous avons vécu, Laurie et moi, mon épouse et moi, cette cérémonie. En fait, on regarde jamais la télé. Alors, ça ne veut pas dire qu'on ne regarde pas ce que l'on veut. On a accès à plein de programmes qui nous plaisent. Mais je crois que le dernier moment où j'ai regardé la télé de façon volontaire, c'était lors des discours du président Emmanuel Macron lors de la Covid, c'est vous dire. Donc c'était pour nous un événement particulier, j'ai cuisiné des petits plats sympas, on a fait un plateau télé, et on s'est installé devant la télévision, et moi j'étais ému au début de voir toutes ces nations défiler dans l'unité, dans l'harmonie finalement, c'est exceptionnel de voir ces choses-là. Bon, j'étais un peu surpris que Jamel Debbouze commence avec « Jesus Christ ». Wow, je te renvoie à l'épisode 370, que signifie prendre le nom de Dieu en vain? Je pense en fait que c'est bien plus large que utiliser le nom de notre Sauveur comme insulte ou comme exclamation. Ceci dit, c'est une manière détournée de reconnaître sa supériorité parce que j'entends personne dire « Oh, Bouddha !» ou bien « Mahomet !» Non, il y a quelque chose de particulier dans le nom de Jésus-Christ. Tu écouteras cet épisode pour en savoir plus. Et puis, il y a eu l'épisode trouble, les plateaux queer, le petit enfant avec un transgenre. Et là, ma femme et moi, on s'est dit que ce n'était pas vraiment ce que l'on attendait, ce que l'on voulait voir. Ce n'était pas trop lié aux Jeux Olympiques, ni à la France que je connais. Finalement, on a fermé la télé. Le surlendemain, je me suis levé à 5h. Je suis allé prier. Le cœur assez triste, en fait, parce que j'aime profondément Jésus, imparfaitement, mais j'aime profondément Jésus, il est mon sauveur, mon maître spirituel, et même si je suis conscient d'être un disciple imparfait, chancelant, souvent, je l'aime, et le suivre est la plus belle aventure humaine et spirituelle qu'il m'ait été donné de vivre. Je jeûne, je prie régulièrement pour que ceux qui ne le connaissent pas encore autour de moi puissent le découvrir dans ce qu'il est de splendide, d'aimable et de Dieu créateur, mais aussi de futurs juges, et en cela l'évangile de Jésus-Christ est vraiment la priorité de mon cœur dans la manière dont je suis en lien avec ceux qui m'entourent. Et donc ça m'attriste quand des gens parlent mal de lui, et je ne reviens pas sur les blasphèmes qui ont été relevés, même s'ils ont été ensuite l'objet d'atermoiements ou d'explications qui en fait ne tiennent pas. En fait, ce Jésus historique qui est venu sur terre mourir à la croix pour mes péchés, il est digne d'être aimé, connu, et quand il est piétiné, pour moi c'est un peu un sujet de tristesse, et en même temps je ne m'attends pas à mieux, c'était déjà le cas du temps des Romains. Alors voici mon évaluation avant de rentrer dans les réactions que je vous recommanderais de méditer et de réfléchir. Déjà, mon évaluation culturelle, à mon avis, culturellement, c'est un échec complet. Voilà le seul événement mondial qui rassemble les humains dans la fraternité, au-delà des guerres et des cultures. Les JO sont là justement pour essayer de générer ce lien. Alors, si vous créez un spectacle qui offense la moitié de la population mondiale, c'est une erreur de casting monumentale. Quelle que soit la motivation, c'est un échec dont on parlera longtemps. Et je réfute la notion de l'artiste incompris. L'art peut être incompris, mais offensé relève d'une violence de la conscience de l'autre qui n'est pas forcément artistique. Personnellement, je crois que la volonté de choquer est la seule chose que l'on peut proposer quand on manque de talent. C'est une évaluation cruelle peut-être, mais j'ai eu beaucoup d'expériences de ce genre quand nos enfants partaient au théâtre, nos enfants dans une école républicaine et laïque partaient au théâtre. La seule chose qui nous rapportait souvent, c'était de voir des hommes nus, des femmes nues, pour des enfants de 6 à 9 ans, enfin, ça n'avait aucun sens. Et le choc était la seule chose qu'ils pouvaient évoquer. Rien d'une histoire, rien d'un thème. Le choc pour l'art, ce n'est pas de l'art, c'est simplement du choc. Moralement, c'était violent. Les gens vivent la sexualité qu'ils veulent. Hein. Là encore, ce n'est pas mon souci, c'est mon souci à l'intérieur de l'Église, ce n'est pas mon souci dans le monde. Mais la publicité de modèles comme le trouble transgenre, la pédophilie en filigrane, n'ont aucune place dans ce spectacle familial et mondial. Et en cela, on revient au monde romain et grec. Et en ça, ce n'est pas joyeux, contrairement à la prétention de ceux qui le mettent en avant. Voici ce qu'il nous dit Tom Holland, historien britannique, sur l'attitude des Romains vis-à-vis du sexe. Je cite, page 117 de son livre « Les chrétiens, comment ils ont transformé ou changé le monde ». La fille du noble, obligée de se prostituer, incarnait une véritable brute partagée par la plupart des habitants de la capitale, la puissance du pénis romain. Le sexe ne représentait à leurs yeux qu'un gage de puissance. De même que les villes capturées appartenaient aux épées des légions, les corps utilisés à des fins sexuelles échoyaient au mâle romain. Pour un homme comme pour une femme, être pénétré signifiait être marqué comme inférieur, féminin, barbare, servile. Fin de la citation. Et le christianisme a changé ce rapport au sexe. En cela, je ne m'aligne pas du tout avec la vision de Michel Onfray qui parle d'une vision chrétienne restreinte, petite, et finalement qui reflète plus un certain rapport au corps et au sexe de l'Église catholique. Mais dans la Bible, le corps et la sexualité sont sacrés. Je cite de nouveau Tom Holland, page 311 de son livre. L'ordre sexuel fondé sur la présomption que tout homme en position de pouvoir avait le droit d'exploiter ses inférieurs, d'utiliser les orifices d'un esclave ou d'une prostituée pour soulager ses besoins, comme il l'aurait fait d'un urinoir, était arrivé à son terme. La vision paulinienne du corps comme réceptacle sacré avait triomphé. Les instincts que les Romains tenaient pour naturels avaient été redéfinis comme des péchés. Des générations de moines et d'évêques, d'empereurs et de rois, cherchant à dompter les désirs, avaient érigé barrage sur barrage pour canaliser leur flot. Jamais une entreprise de réajustement de la morale sexuelle n'avait été tentée à si grande échelle, et jamais avec un succès aussi complet. Je suis conscient qu'en citant ces deux paragraphes, il y aura ici et là des réactions. Ceci dit, l'histoire de la sexualité ne nous montre pas un monde joyeux dans le paganisme, mais un monde d'obligation sexuelle. Et nous sommes en train de passer de la liberté sexuelle promise par la révolution sexuelle des années 60, avec ce triomphe du moi, à cette obligation sexuelle qui appartiendra de plus en plus aux plus influents ou aux plus forts. La pédophilie en est l'expression la plus odieuse, je fais le pari qu'on n'est pas loin de sa législation. Mettre en avant, et c'est encore une évaluation morale de ma part, mettre en avant le transgenre pour des Jeux olympiques, c'est aussi piétiner le droit des femmes sportives. Il est terrible et injuste que les sportifs transgenres massacrent les records d'athlètes féminins, que ce soit avec la boxe dans ces Jeux olympiques, que ce soit avec la natation dans les records internationaux et dans bien d'autres sports. Dans quelques années, il n'y aura plus de sport féminin parce que les corps ne sont pas identiques entre un homme et une femme. Quant à l'évaluation spirituelle, plusieurs ont parlé de spectacles sataniques. Alors, j'aimerais m'appesantir un instant sur les données du Nouveau Testament quand on parle de ce que Satan est et de ce qu'il fait. On a bien sûr la triple tentation de Jésus-Christ, que le diable cherche à faire pécher pour qu'il cesse d'être l'agneau sans tache, qui, quelques années plus tard, à la croix, allait porter nos péchés. Et il était nécessaire que ce sacrifice de sa vie soit réalisé par un être parfait qui pouvait absorber notre culpabilité et nous donner sa justice. Cette tentation est satanique. L'opposition de Pierre, le grand apôtre Pierre à la croix, s'entend dire de Jésus-Christ en personne « Arrière de moi, Satan ». Moi, ça c'est satanique. Le fait de penser à la vie indépendamment du plan de Dieu, c'est spirituellement satanique. Particulièrement avec cette intention qui était louable, semble-t-il, et probablement aux yeux de Pierre, que Jésus n'aille pas à la croix. C'était pourtant le plan de Dieu d'aller jusqu'au bout de ce salut. La tromperie d'Ananias et Saphira, membres de l'église de Jérusalem, à qui Pierre dit « Satan a rempli ton cœur au point de mentir au Saint-Esprit », ça, c'est satanique. Soudainement, ça devient beaucoup plus proche de nos préoccupations d'église. C'est aussi l'attitude d'un conjoint qui se refuse à l'autre, ouvrant la voie à la tentation du diable, 1 Corinthiens chapitre 7, j'abrège, pour arriver à une ville, la ville de Pergame, dont Jésus dit « Là où est le trône de Satan, là où il demeure ». Vous avez la description de ceci en Apocalypse chapitre 2, verset 13. J'ai visité cette ville de Turquie à deux reprises. Les vestiges archéologiques nous montrent une ville absolument spectaculaire et elle nous montre ce que peut être une emprise satanique à laquelle les chrétiens étaient soumis. Les confréries d'artisans exigeaient de participer à des sacrifices, à des repas, pardon, occasionnels où il y avait à la fois des orgies et à la fois des offrandes faites à la divinité titulaire de leur activité. Si vous ne faisiez pas partie de ces confréries, vous n'aviez pas de travail. Les quatre divinités principales, Zeus, Athéna, Dionysos, Asclépios, exerçaient une emprise spirituelle avec un grand centre médical, le deuxième plus grand de ce monde antique, où l'interprétation des rêves associée à l'emploi d'opioïdes était une magie omniprésente et guérissante. Athéna, la déesse de la sagesse, y était adorée avec une immense bibliothèque. C'est dans cette ville que, c'est de cette ville que nous vient le terme de parchemin, Pergame, parchemin. Il y avait un savoir culturel, bien sûr, très éloigné des valeurs judéo-chrétiennes, qui était là et qui exerçait une domination et une influence importante. La ville était satanique parce qu'elle avait tué des chrétiens et parce que toute l'activité, donc, culturelle, médicale, commerciale, spirituelle, était associée à des divinités contraires à Jésus-Christ. Et mes amis, le christianisme est toujours dissident, révolutionnaire. Il oppose des valeurs différentes de la société et les chrétiens étaient exclus de tout. Ça, c'est satanique. Alors je suggère que l'on n'a pas encore vu ce qu'est un monde satanique. Aller en Corée du Nord, où toute expression de foi résulte dans le bannissement, la torture ou la mort, aller en Iran, où une femme peut être rituellement et religieusement violée comme une punition légitime divine pour avoir apostasié par sa conversion à Christ ou pour avoir manqué aux codes moraux des mollahs, ça c'est satanique. La cérémonie d'ouverture a été l'expression de blasphème, de moquerie, d'immoralité, bien entendu. Tout ce qui relève du mensonge, de l'immoralité, de l'opposition au Dieu de l'Écriture, d'un point de vue théologique, relève du malin, que Jésus décrit comme menteur et tueur. Mais en même temps, pourquoi serions-nous surpris? Et c'est ça qui m'a été donné par un collègue le dimanche matin suivant cette cérémonie. Il m'a dit « Mais Florent, tu t'attendais à croire? À quoi ?» Effectivement, la Bible parle d'un retour du paganisme. D'ailleurs, c'est intéressant parce que Blaise Pascal, notre philosophe mathématicien national, nous dit que la grande preuve du christianisme, c'est la prophétie. Il écrit, pensée numéro 706, « La plus grande des preuves de Jésus-Christ sont les prophéties. Aussi Dieu a suscité des prophètes pendant 1600 ans. Voilà quelle a été la préparation à la naissance de Jésus-Christ. » Je ne détaille pas d'autres de ces pensées qui reviennent sur le caractère exceptionnel. Souvenez-vous, c'est un mathématicien, il sait ce que veut dire une probabilité sur la réalisation de paroles qui s'enchaînent par dizaines et par centaines pour annoncer la venue de Christ. Or, la prophétie ne se contente pas de parler de la première venue de Jésus, mais elle parle aussi de la venue d'un monde qui, semble-t-il, sera un monde païen dans cette ultime phase de l'histoire humaine précédant le retour de Jésus-Christ pour imposer son règne avec ceux et celles qui leur a sauvé, qui l'auront considéré comme sauveur et comme maître. Si vous relisez à partir de Daniel 12, 36, Jérôme du second siècle après Jésus-Christ, le père de l'Église, a été le premier à considérer que ce personnage énoncé, annoncé, était le futur leader du monde avant l'avènement du Christ. 2 Thessaloniciens 2, Matthieu 24 et 25, les alertes morales que nous laissent 2 Timothée 4, 2 Timothée 3, les écrits de Jude et de Pierre, évoque un monde comme au temps de Sodome et Gomorre. Pourquoi serions-nous surpris de cette évolution? Voilà mon évaluation. Quelques réactions qui seraient chrétiennes. Peut-être que vous êtes en colère déjà de ce que j'ai dit, je le comprends. Quelles sont les réactions légitimes et illégitimes? La première, aucune violence n'est légitime de la part d'un chrétien. L'apôtre Paul écrit à Timothée en poste à Éphèse, ville où il y avait eu des réactions, des émeutes contre les chrétiens, provoquées par les païens qui vendaient de moins en moins d'idoles et donc qui voyaient fondre leur commerce à cause de la présence de l'évangile. Paul dit à Timothée, j'exhorte donc en tout premier lieu à faire des requêtes, prières, intercessions, actions de grâce pour tous les hommes, pour les rois, pour tous ceux qui occupent une position supérieure, afin que nous menions une vie paisible et tranquille. Et un peu plus loin, verset 8, il conclut cette section en disant, je veux donc que les hommes prient en tout lieu, en élevant des mains pures, sans colère ni contestation. Ailleurs, la Bible dit que la justice de l'homme n'accomplit pas, la colère des hommes, pardon, n'accomplit pas la justice de Dieu. Dieu fera justice. C'est pas notre job, c'est pas notre travail. Les chrétiens ne sont pas les soldats de Christ, mais des ambassadeurs de Christ, très différents. Nous ne portons aucune arme et nous sommes là dans une situation de rendre le bien pour le mal. C'est à cela que nous sommes invités. Il n'y a jamais, jamais, jamais de légitimation à la vengeance. Dieu est seul juge et il jugera. Il a confié la notion de justice au gouvernement. Quand il est défaillant, Dieu fera justice en son temps. Ce n'est pas dans l'attribution de l'Église de chercher la vengeance. Deuxièmement, aucune insulte. Jésus nous dit, Luc 6, 28, « Bénissez ceux qui vous maudissent, et ceux qui nous maudissent maudissent Christ. Priez pour ceux qui vous maltraitent. » Romains 12, 14, « Bénissez ceux qui vous persécutent. Bénissez, ne maudissez pas. » Tite 3, « Rappelle-leur, » Tite, donc pasteur, en poste sur l'île de Crète, « Rappelle-leur d'être soumis au gouvernement et aux autorités, d'obéir, d'être prêt à toute œuvre bonne, de ne médire de personne, d'être paisible, conciliant, plein de douceur envers tous les hommes. » 1 Pierre chapitre 3, verset 9. « Ne rendez pas mal pour mal, ni insulte pour insulte, au contraire, bénissez, car c'est à cela que vous avez été appelés afin d'hériter la bénédiction. » Il faut que les chrétiens brillent de ce type de réaction inhabituelle face aux avis différents que les gens peuvent avoir dans la société où les gens se mettent en colère. Il faut que nous soyons au contraire en paix. C'est normal que ces choses aient lieu. Brillons par l'amour que nous manifestons envers ceux qui manifestement n'ont aucun respect de ce que nous pouvons porter, croire et vouloir vivre. Troisième réaction, l'intercession. Je ne relis pas le texte d'un Timothée 2, mais il s'agit de prier, d'intercéder, que Dieu sauve ceux et celles qu'il veut sauver, qu'il nous donne de la force, de la sagesse et de l'amour pour témoigner et que son règne vienne. Son règne viendra un jour où nous ne nous y attendons pas et c'est notre espérance. Autre réaction, la quatrième que je vous propose, l'exemplarité. Il est toujours facile de dénoncer le blasphème outrancier et l'immoralité galopante. Mais souvenez-vous, bon nombre des réactions sataniques que j'ai notées dans le Nouveau Testament concernent les compromis de certains chrétiens ou les perspectives erronées. En cela, cela doit faire, nous devons d'abord réfléchir à notre propre marche. Est-elle moralement pure? Est-ce que notre douceur est légendaire autour de nous, dans nos foyers, notre voisinage? Est-ce que nos couples et nos familles tentent de vivre ce qui est juste? Est-ce que nous sommes dans la vérité face aux mensonges de cette immoralité galopante, tout en étant dans l'amour et la relation quand c'est possible face à ces situations? L'apôtre Pierre nous dit en 1 Pierre 2,12, au milieu des païens, ayez une bonne conduite, afin que là où ils vous calomnient comme faisant le mal, ils voient vos œuvres bonnes et glorifient Dieu au jour de sa visite. Et enfin, cinquième réaction, la proclamation. C'est là où il faut être passionné. Annoncer l'évangile qui est toujours subversif et transformateur. 1 Corinthiens 15 nous dit que cet évangile, c'est quoi? Eh bien, je vous ai transmis ce que j'avais reçu. Christ est mort pour nos péchés. Selon les Écritures, il a été enseveli, il est ressuscité le troisième jour selon les Écritures, et il a été vu par Céphas, puis par les douze. Voilà la bonne nouvelle. Dieu, voyant un monde brisé, est venu en chair et en os, en Jésus-Christ, pour porter nos péchés à la croix et pour offrir un plein pardon. Voilà l'évangile, voilà ce que nous devons porter, c'est notre militantisme. L'évangile de Jésus-Christ, pas un changement culturel et social et politique qui peut avoir lieu alors que l'évangile se répand et que, démocratiquement et par l'exemple, des gens viennent à voir des manières alternatives de vivre. Je vous encourage à lire en cela le livre que j'ai co-écrit avec mon ami et collègue Philippe Viguier, L'Évangile et le citoyen, qui essaye de placer très simplement les rapports entre l'Église et les organisations politiques. Je vais conclure avec deux recommandations de lecture. Si vous aimez l'histoire, je vous encourage à lire le livre que j'ai cité déjà, Tom Holland, Les chrétiens, comment ils ont changé le monde. C'est un gros pavé, mais ça se lit très facilement. Et vous avez un parcours des influences majeures qui ont donné naissance à cet humanisme que nous prenons comme un humanisme athée en France, mais qui a ses racines dans le fait initial que Dieu a créé l'homme et la femme à son image et qu'ils étaient inaliénables dans leur état créationnel, des semences qui progressivement se sont articulées, parfois très maladroitement et parfois pas du tout dans les églises, mais parfois ici et là, il y a eu des éclats de justice qui ont changé l'orientation de notre société et qui fait que nous vivons dans ces démocraties et dans ces types de sociétés. J'ai aussi eu la joie de superviser le livre Merci la Bible, plusieurs auteurs qui parlent de l'influence de la Bible sur la société. Vous pouvez retrouver, qui a été publié aux éditions Clé, plusieurs contributions remarquables, je trouve, en tout cas dans cet ouvrage. Et puis le troisième, Rodney Stark, L'essor du christianisme. Il s'intéresse, alors c'est pas un chrétien lui-même, c'est un sociologue, et il s'intéresse à la croissance de l'Église pendant les 3 premiers siècles, il la calcule à raison de 3,42% par an, et il l'attribue à une série de facteurs. Et entre autres, c'est la qualité de vie des chrétiens par contraste à ceux qui se mutilaient et se tuaient par leur style de vie ou par leur volonté de tuer la vie naissante avec le nombre énorme et croissant d'avortements qui a probablement diminué énormément leur mortalité. Aucune violence, aucune imposition du style de vie des chrétiens, mais l'exemplarité associée à la proclamation de l'Évangile a changé l'Empire romain. Voilà ce qui doit briller, nos vies, nos familles, nos paroles. Et si vous êtes toujours dans cette anxiété colérique de ce qui s'est passé, voilà ce que nous dit Jésus à propos des signes de la fin des temps. Quand vous verrez ces choses, relevez la tête, car votre délivrance approche. Il faut qu'on soit encouragés, les amis. Il n'y a pas de ténèbres que Christ, dans laquelle Christ ne puisse pas briller suffisamment. Il n'y a pas de difficulté par laquelle nous passerions et dans laquelle Christ ne serait pas suffisamment fort en nous par son Esprit Saint pour nous assister en cela. Et puis, nous connaissons la fin de l'histoire. Cette fin de l'histoire, elle nous est rapportée dans le livre de l'Apocalypse. Les 2 derniers chapitres nous parlent du monde à venir, un monde qui est à la fois extraordinairement attirant par le renouveau universel qu'il propose, mais aussi parce qu'il aura été épuré de tout ce qui est contraire à l'amour de Dieu qui nous est si cher et si précieux. Voilà comment l'Apocalypse se termine avec le chapitre 22, versets 12 à 17. Voici, je viens bientôt et j'apporte avec moi ma rétribution pour rendre à chacun selon son œuvre. Je suis l'alpha et l'oméga, le premier et le dernier, le commencement et la fin. Heureux ceux qui lavent leurs robes afin d'avoir droit à l'arbre de vie et d'entrer par les portes dans la ville. Dehors les chiens, les magiciens, les débauchés, les meurtriers, les idolâtres, quiconque aime et pratique le mensonge. Moi, Jésus, j'ai envoyé mon ange pour vous attester ces choses dans les églises. Je suis le rejeton de la postérité de David, l'étoile brillante du matin. L'esprit et l'épouse disent viens, que celui qui entend dise viens, que celui qui a soif vienne, que celui qui veut prenne de l'eau de la vie gratuitement. Fin de la citation. Jésus revient apporter sa rétribution, il y aura un jugement. Tous les hommes ressusciteront, les uns pour la vie éternelle, les autres pour la damnation éternelle. Et nous sommes tous damnés de naissance, parce que nos œuvres qui sont décrites, moi je me reconnais quand Jésus dit dehors les chiens, les magiciens, les débauchés, les meurtriers, les idolâtres, j'en fais partie, quiconque aime et pratique le mensonge. J'en fais partie, puis à un moment donné, j'ai réalisé que j'en faisais partie et que j'en voulais plus. Et ce qui est formidable, c'est que Dieu, dans cette époque, est un Dieu sauveur qui veut nous pardonner. Et il ne nous donne pas un salut qui est à acheter. Allez, maintenant, change de vie, fais le bien pour que compenser le mal que tu fais. Jésus est très clairement dit ici, au travers des images qui nous sont proposées, que celui qui veut prenne de l'eau de la vie gratuitement. Le salut est un cadeau que Dieu accorde à celui qui a l'humilité, celui ou celle qui a l'humilité de dire « Je suis brisé, je suis de ceux qui sont en opposition à toi, je suis vide dans mon cœur, j'ai besoin non pas d'un bien-être, mais d'un sauveur et d'un maître. Je viens à toi, les mains vides, et je prie pour que tu me revêtes d'un nouveau vêtement, que tu laves ma robe par le sang de Jésus-Christ. Que mes péchés, eh bien, tu me les pardonnes parce que Jésus est mort à la croix pour cela. Et j'espère que cette réalité fait écho dans votre cœur, ces vérités de l'Écriture font écho dans votre cœur et que vous pouvez répondre à ce que le texte de l'Apocalypse nous dit en disant « je viens à toi, je reconnais mon besoin d'un sauveur, je reconnais mon péché et je crois que tu es mort pour moi ». Merci d'offrir cette eau de la vie gratuitement et renouveler un cœur blasphémateur, distant, colérique. C'est l'essence de l'Évangile. C'est aussi l'essence de notre préoccupation dans un monde assez chaotique.
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Chers amis, nous nous retrouvons pour continuer notre étude sur les trompettes et je vais vous inviter maintenant à étudier les quatre premières trompettes. Nous verrons que les trois suivantes sont d'une nature un petit peu différente. Alors, je vous propose de lire simplement ces quatre premières trompettes. Nous le trouvons au chapitre 8 à partir du verset 7. Le premier sonna de la trompette, et il y eut de la grêle et du feu mêlés de sang, qui furent jetés sur la terre. Et le tiers de la terre fut brûlé, et le tiers des arbres fut brûlé, et toute herbe verte fut brûlée. Le second ange sonna de la trompette, et quelque chose comme une grande montagne embrasée par le feu fut jetée dans la mer. Et le tiers de la mer devint du sang. Et le tiers des créatures qui étaient dans la mer et qui avaient vie mourut, et le tiers des navires périt. Le troisième ange sonna de la trompette, et il tomba du ciel une grande étoile ardente comme un flambeau, et elle tomba sur le tiers des fleuves et sur les sources des eaux. Le nom de cette étoile était Absinthe, et le tiers des eaux fut changé en absinthe. Et beaucoup d'hommes moururent par les eaux, parce qu'elles étaient devenues amères. Le quatrième ange sonna de la trompette, et le tiers du soleil fut frappé, et le tiers de la lune, et le tiers des étoiles, afin que le tiers en fût obscurci, et que le jour perdît un tiers de sa clarté, et la nuit de même. Cette succession d'événements catastrophiques rappelle et fait écho à ce que nous allons trouver en plus grave au chapitre 16. Et je vous invite à lire au chapitre 16 ce qui va se passer avec les coupes. Vous allez retrouver la même incidence sur la terre, la mer, les fleuves et les sources d'eau et sur les astres. Regardons ce texte, Apocalypse 16, verset 2. Le premier alla et versa sa coupe sur la terre. Et un ulcère malin et douloureux frappa les hommes qui avaient la marque de la bête et qui adoraient son image. Le second versa sa coupe dans la mer, et elle devint du sang, comme celui d'un mort. Et tout être vivant mourut, tout ce qui était dans la mer. Le troisième versa sa coupe dans les fleuves et dans les sources d'eau, et ils devinrent du sang. Je vais tout de suite au verset 8 pour lire la quatrième coupe. Le quatrième versa sa coupe sur le soleil, et il lui fut donné de brûler les hommes par le feu. Et les hommes furent brûlés par une grande chaleur, et ils blasphémèrent le nom de Dieu qui a autorité sur ces fléaux, et ils ne se repentirent pas pour lui donner gloire. Vous avez sans doute noté cette même succession. Première trompette tombe sur la terre. Première coupe, le fléau tombe sur la terre. Deuxième trompette, sur la mer. Deuxième coupe, sur la mer. Troisième trompette, sur les fleuves et sur les sources d'eau. Troisième coupe, sur les fleuves et sur les sources d'eau. Quatrième trompette, sur le soleil, la lune et les étoiles. Quatrième coupe, sur le soleil. Autrement dit, le ciel. Et là, il y a une succession tout à fait intéressante que nous avions notée dans la structure, mais qui font que les coupes et les trompettes se font écho. Alors, quelques différences quand même à noter. Première différence, les trompettes touchent le tiers de la planète. Les coupes touchent la totalité de la planète. Maintenant, on peut également dire que ces plaies ne sont pas toutes de même nature. Cela change un petit peu, mais le point d'impact est le même. Et cela me paraît extrêmement important. Alors, outre cet écho que nous avons entre les trompettes et les coupes, j'aimerais vous signaler également un troisième écho. Et ce troisième écho, nous le trouvons dans ce qui est dit au chapitre 14, dans le premier message. Et je vous invite à lire avec moi ce premier message, le message du premier ange, qui se trouve donc au verset 6 et 7
du chapitre 14. Lisons-le ensemble. Je vis un autre ange qui volait par le milieu du ciel, ayant un évangile éternel pour l'annoncer aux habitants de la terre, à toute nation, à toute tribu, à toute langue et à tout peuple. Il disait d'une voix forte, « Craignez Dieu et donnez-lui gloire, car l'heure de son jugement est venue. Et adorez celui qui a fait le ciel, la terre, la mer et les sources d'eau. » Ce message invite à adorer celui qui a fait le ciel, la terre, la mer et les sources d'eau. Ces quatre éléments. Alors évidemment, l'essentiel du message porte sur le jugement. Craignez Dieu et donnez-lui gloire, car l'heure de son jugement est venue. Mais voyez-vous, la deuxième partie du message, adorez celui qui a fait le ciel, la terre, la mer et les sources d'eau. Ce message-là nous invite à adorer le Dieu créateur. Or, ce que nous vivons en ce moment, ce que nous disent les trompettes, ce que nous disent les coupes, c'est que cette création de Dieu est en train de s'abîmer. En effet, peut-on comprendre autrement cette succession des quatre éléments ? Celui qui a fait le ciel, la terre, la mer et les sources d'eau. Eh bien, les trompettes vont porter atteinte à ces quatre éléments, les coupes vont porter atteinte à ces quatre éléments, et par conséquent, ce simple assemblage, ce simple écho nous permet de dire que les quatre premières trompettes nous parlent de la dégradation de notre planète, nous parlent d'écologie. Et par ricochet, nous sommes obligés de voir qu'il y a dans le premier message un versant écologique. Craignez Dieu et donnez-lui gloire et adorez celui qui a fait le ciel, la terre, la mer et les sources d'eau qui sont en train de se détruire ou que l'homme est en train de détruire. Et à ce moment-là, le message sur le jugement prend tout son sens. Alors, j'aimerais peut-être vous illustrer ça par un tableau. Première trompette, la terre. Première coupe, la terre. Deuxième trompette, la mer. Deuxième coupe, idem. Troisième trompette, les sources et les fleuves. De même pour la troisième coupe. Et la quatrième, ce sont les luminaires célestes. De même pour la quatrième coupe. Par conséquent, il y a là un parallélisme littéral que nous ne pouvons pas ignorer. Maintenant, j'aimerais vous donner un autre élément qui, dans l'Apocalypse, nous montre qu'il s'agit bien d'événements écologiques. Quand nous arrivons à la septième trompette, qui est une sorte de conclusion de l'ensemble des trompettes, les 24 anciens qui sont là réunis font une déclaration intéressante. Ils vont dire, voilà, les nations se sont irritées, la colère est venue. Le temps est venu de juger les morts. Lisons ensemble ce texte au chapitre 11 et au verset 18. Les nations se sont irritées, la colère est venue. Et le temps est venu de juger les morts, et de récompenser tes serviteurs, les prophètes, les saints et ceux qui craignent ton nom, les petits et les grands, et de détruire ceux qui détruisent la terre. Je ne sais quel sens pouvait avoir pour Jean cette phrase « Il est temps de détruire ceux qui détruisent la terre ». Mais ce que je peux dire, c'est qu'aujourd'hui ça a du sens. Les trompettes nous parlent d'écologie, elles nous parlent de cette terre qui est en train de se détruire. Et elles nous disent que ça n'est pas le fait de Dieu, mais que c'est le fait des hommes. Il est temps de détruire ceux qui détruisent la terre. C'est-à-dire que l'homme est en train de programmer sa propre destruction. N'y a-t-il pas là une forme d'auto-jugement ? L'homme est en train, en détruisant la terre, de porter un jugement sur lui-même.
Ne serait-ce pas là un des aspects du jugement de Dieu, de faire en sorte que ce soit nos propres actions qui nous condamnent? C'est du moins ce que l'on peut comprendre à travers ce texte. Alors, une fois que nous avons vu cela, j'aimerais que nous comprenions quel est le sens que peuvent avoir ces événements. Et j'aimerais souligner avec vous certains aspects de ce message qui va être prêché au chapitre 14. Qui prêche ce message? Qui prêche les trois messages d'Apocalypse 14? Il n'est qu'à voir ce qu'il y a juste avant. Et ce qu'il y a juste avant, ce sont les 144 000. Ce sont les 144 000 qui vont avoir à prêcher ces trois messages. Oh, certes, ils ont déjà été prêchés. Mais ont-ils été prêchés à toute la terre? Ont-ils pénétré tous les esprits? Certainement pas. Et il me semble que le point culminant de ces messages est encore à venir, plutôt que dans le passé. Je vais un petit peu plus loin. Nous avons vu, lors de nos précédents exposés, que Dieu préparait un peuple, les 144 000 ou la grande foule, pour le temps des trompettes. N'est-il pas normal que leur premier message soit en relation avec les trompettes? Ils ont été préparés pour cela. Alors, quand ces catastrophes écologiques arrivent, naturellement, le premier message qu'il donne est en relation avec cela. Craignez Dieu et donnez-lui gloire et adorez celui qui a fait le ciel, la terre, la mer et les sources d'eau que vous êtes en train de détruire. Et si vous révériez votre Dieu, sans doute ne les détruiriez-vous pas de cette manière. J'aimerais ajouter un élément intéressant. Vous savez, le fait de désigner Dieu comme celui qui a créé le ciel, la terre, la mer et les sources d'eau est quelque chose de tout à fait inhabituel. C'est unique dans toute la parole de Dieu. Dans toute la parole de Dieu, Dieu est présenté comme celui qui domine sur le ciel et la terre, ou qui a créé le ciel et la terre. Mais vous n'en avez qu'un qui nous dit qu'il a créé le ciel, la terre, la mer et les sources d'eau. Alors, voyons ces textes-là, si vous le voulez bien. Regardons Genèse, chapitre 14, verset 22. Abraham répondit au roi de Sodome, « Je lève la main vers l'Éternel, le Dieu très haut, maître du ciel et de la terre. » Telle est la parole d'Abraham au roi de Sodome. L'Éternel est le maître du ciel et de la terre. Et nous retrouvons la même chose dans le livre du Deutéronome, au chapitre 4 et au verset 39. C'est Moïse qui s'adresse au peuple et qui lui dit ceci. « Sache donc en ce jour et retiens dans ton cœur que l'Éternel est Dieu en haut dans le ciel et en bas sur la terre et qu'il n'y en a point d'autre. » Alors, maintenant que nous avons vu quelques textes, et ils sont nombreux, qui pourraient vous montrer que Dieu est présenté comme le maître ou le créateur du ciel et de la terre, j'aimerais vous montrer un des textes qui nous présente Dieu comme le créateur du ciel, de la terre et de la mer. Nous le trouvons dans Apocalypse au chapitre 10. Et l'ange que je voyais debout sur la mer et sur la terre leva sa main droite vers le ciel et jura par celui qui vit au siècle des siècles, qui a créé le ciel et les choses qui s'y trouvent, la terre et les choses qui s'y trouvent, et la mer et les choses qui y sont, qu'il n'y aurait plus de temps. Ce verset-là, dans l'Apocalypse même, nous montre un Dieu créateur
du ciel, de la terre et de la mer. On ne peut pas imaginer qu'il s'agit d'autre chose que de notre écosystème. Eh bien, l'élément qui est ajouté dans les coupes, dans les trompettes et dans le premier message, c'est l'eau. Savez-vous que c'est l'eau qui est certainement le prochain problème majeur pour notre planète ? Il est clair qu'une bonne partie de la population n'a pas accès à l'eau potable. Certains pays en regorgent, mais d'autres n'en ont pas assez. Et on s'attend à ce que, même dans les pays dits industrialisés, on se trouve même en pénurie d'eau potable. Il y a donc là une première indication qu'il s'agit là d'un problème majeur. Alors, c'est déjà un avertissement. Mais j'aimerais attirer votre attention encore sur un autre élément. Et on peut se dire quel est le sens de ces messages-là. Effectivement, il va arriver des catastrophes. Mais quel peut être le message de réconfort des 144 000, de ceux qui auront à prêcher ces messages? Quel peut être le message de réconfort face aux catastrophes qui se profilent? Eh bien, j'aimerais pour cela vous amener à revenir sur un texte que nous avons déjà lu, en Apocalypse 7. Revenons au moment où ces 144 000 avaient été scellés. Et je lis à partir du verset 1. « Après cela, je vis quatre anges debout aux quatre coins de la terre, et ils retenaient les quatre vents de la terre, afin qu'il ne souffle point de vent sur la terre, ni sur la mer, ni sur aucun arbre. » Dieu n'est pas présenté comme celui qui sévit. Il est présenté comme celui qui retient. En d'autres termes, si Dieu n'intervenait pas, les événements seraient encore beaucoup plus graves qu'ils ne sont maintenant. Et donc, voyez, Dieu apparaît comme celui qui retient les vents, comme celui qui tempère les choses. Et l'on peut se demander pourquoi il les tempère. Mais pour des raisons assez précises, c'est qu'en réalité, les hommes ne sont pas préparés à cela. Et il use de patience envers nous, comme le dit l'apôtre Pierre. Il use de patience envers nous, ne voulant pas qu'aucun périsse, mais voulant que tous parviennent à la repentance. C'est donc l'effet de la patience de Dieu. Et pour nous aider, pour aider les hommes à prendre conscience de ces choses-là, à prendre conscience du salut, à prendre conscience que leur propre voie les conduit à la destruction, que leur péché les conduit à la mort. Le salaire du péché, c'est la mort. Pour qu'ils puissent en prendre conscience, alors il a préparé un peuple. N'êtes-vous pas interpellé par cette patience de Dieu? Je crois qu'il nous faut comprendre cela. Et il nous faut accepter cette idée que Dieu n'est pas l'auteur des catastrophes. Il les freine. Et il a même mis un peuple, il a instauré un peuple pour cela. Alors que ferons-nous? Est-ce que nous serons de ceux qui accuseront? Rappelez-vous, Jésus l'a dit. À un moment donné, Pilate avait fait mourir des Galiléens et il les avait tués alors qu'ils présentaient des sacrifices. Et alors qu'on lui rapporte cette chose, il dit « Mais croyez-vous que ces Galiléens étaient de plus grands pécheurs que les autres ?» Certainement pas. Et il rappelle un autre événement récent, la tour de Siloé s'était écroulée récemment. Elle était tombée sur 18 personnes et les avait tuées. Croyez-vous, dit Jésus, que ces personnes-là étaient de plus grands pécheurs que les autres? Certainement pas. Alors il n'y a aucun lien entre les événements qui arrivent et le sort des personnes? Ce n'est pas tout à fait ce que dit Jésus.
Le fait qu'il arrive une catastrophe à quelqu'un ne permet pas de la juger, ne permet pas de dire qu'il est un pécheur. Par contre, la deuxième partie de son intervention est intéressante. Il dit, mais si vous ne vous repentez pas, vous périrez tous également. Qu'une catastrophe arrive à quelqu'un, cela ne nous permet pas de la juger. Mais c'est l'occasion de nous juger nous-mêmes, de savoir où nous en sommes. Et c'est sans doute l'objectif que doivent poursuivre les 144 000. Interpeller chacun à l'occasion de ces événements. Si nous ne nous repentons pas, nous périrons tous également. Voyez la patience de Dieu. Ne pas accuser, mais s'examiner soi-même. Et devant les événements qui nous attendent, c'est ce à quoi nous sommes appelés, nous examiner nous-mêmes.

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Les Écritures nous disent que les bontés de l'Éternel ne s'épuisent point. Ses compassions n'ont pas de fin, mais elles se renouvellent chaque matin. Oui, que sa fidélité est grande.

0: 365, une année de dévotion de Yannis Gauthier. Ne craignez pas les mauvaises nouvelles. Le juste ne craint point les mauvaises nouvelles, son cœur est ferme, confiant en l'Éternel. Psaume 112, verset 7. Ah, les mauvaises nouvelles! Elles ne préviennent jamais quand elles arrivent et pourtant elles peuvent avoir un effet dévastateur. Bernard Loiseau, cuisinier atypique aux multiples récompenses et propriétaire de plusieurs restaurants, en fit la douloureuse expérience. Après avoir appris par un journaliste la perte imminente de sa troisième étoile au célèbre guide gastronomique Michelin, il mit fin à ses jours. Comment réagirez-vous à l'annonce d'une très mauvaise nouvelle ? Perdriez-vous appui ou resteriez-vous déterminé à faire confiance à Dieu ? Indépendamment des événements, il est certain que si vous lui faites confiance, cela vous permettra d'aborder les choses différemment. Il est donc d'une importance capitale que vous compreniez que Dieu est souverain. Il est le maître des temps et des circonstances, et il exerce un contrôle absolu sur chaque événement de votre vie. Ne sombrez plus dans la crainte en apprenant une mauvaise nouvelle. Faites-lui confiance. Il est le seul à pouvoir contrôler les événements sur lesquels vous n'avez aucun pouvoir. Avec Dieu, rien n'est jamais désespéré. Quand il permet que quelque chose arrive, c'est qu'il a déjà prévu une autre alternative pour vous. À celui qui est ferme dans ses sentiments, tu assures la paix. La paix parce qu'il se confie en toi. Ésaïe chapitre 26, verset 2. Et rappelez-vous aujourd'hui que Dieu connaît chaque paramètre de votre vie. Une année de dévotion de Yannis Gauthier, paru aux éditions Gospel Action Production.
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